0: enfants. Il y a au moins une trentaine de personnes qui sont là. Les enfants sont en train de se baigner, les femmes aussi. Il y a plein de monde au bord de l'eau qui prend des photos. Est-ce que c'est tous les jours comme ça? C'est un vrai point de rendez-vous?
1: Bon, c'est pas tous les jours, c'est surtout les week-ends, samedi, dimanche, les gens du village, avec les gens qui quittent dans la commune, avec même dans la région de Kédougou, ils viennent. Mais les gens viennent parfois de Tamba, de Dakar, les gens sortent. Et il y a les touristes qui viennent aussi, ouais, parfois. Mais c'est pas comme aujourd'hui. Aujourd'hui, il y a plein de monde qui est là aujourd'hui. On est très, très contents. Ouais. Ouais, on va se baigner.
0: On va se baigner.
1: Ouais. On va se baigner, ouais. Ouais.
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0: Saliou, qu'est-ce qui se passe ce soir?
1: Bon, vraiment, avant d'abord, on a bien mangé du fognon avec de la viande. Voilà, les femmes sont venues, ils ont senti très bien, en véhiculant des messages. Les grilles sont venues, ils ont tapé le tam-tam, tout le monde a dansé. Hein, parce que nous sommes heureux de fait que vous êtes là, les filles, nous sommes très très contents. Vraiment, c'est pour cela tout le village est sorti, on est fiers, les enfants, les femmes, les hommes. On veut que les gens sachent qu'il y a des djalouké qui sont à Kédougou, dans la commune de Fongolimbi, village de Kounsi. Oui.
0: Bonsoir madame.
2: Bonsoir, ça va?
0: Ça va et vous?
2: Ça va très bien.
0: Comment vous vous appelez?
2: Je m'appelle Kula Keta.
0: Est-ce que vous pouvez m'expliquer ce que vous avez chanté ce soir?
3: Une des chansons qu'on a chantées signifie qu'il ne faut pas vouloir ce que l'autre possède. Quand tu n'as rien, il faut savoir se contenter de ce que l'on a.
0: Et pourquoi vous avez choisi de chanter ça?
3: C'est une pensée pour nos enfants, car certains quittent le village pour tenter la grande traversée en pirogue vers l'Europe. Et ils meurent en mer. Donc c'est une chanson qui sensibilise les gens de tout âge pour qu'ils restent travailler en Afrique.
0: C'est important que les enfants y restent au village?
3: Oui, c'est important. Mais on ne peut pas les forcer. S'ils veulent partir légalement avec des papiers, il n'y a pas de problème. Mais risquer sa vie en mer, ce n'est pas bon.
0: Et pourquoi c'est important que les enfants y restent dans la communauté Djalonké ici?
3: Ah, parce qu'ils peuvent apprendre beaucoup de choses ici. Même s'ils se décident de partir, il ne faut pas les retenir car ils ont soif de découverte. Alors, avec nos danses, on véhicule des messages pour les enfants.
0: Justement, je vous ai vu danser. Et si j'ai bien compris, les griots jouent du tam-tam et ensuite les femmes doivent avancer vers les griots, c'est ça?
3: Non. Oui, c'est comme ça qu'on danse. Les femmes chantent d'abord, on s'avance dans un premier temps et on commence à chanter. C'est à partir de ce moment-là que les griots commencent à battre le tam-tam. Les femmes s'arrêtent d'un côté et les hommes en face. C'est comme ça que nos parents organisaient les danses et ils nous ont appris ce rituel.
0: J'ai vu que certaines jeunes filles avaient des tresses et des perles de plusieurs couleurs dans les cheveux, des perles bleues, blanches, roses. Certaines avaient des colliers de perles aussi croisés autour des épaules et de la taille. Ça, c'est quoi la signification?
3: Ce sont des tenues qui accompagnent les cérémonies. C'est différent si c'est pour un mariage. On ne porte pas les mêmes et on danse différemment.
0: J'ai vu qu'il y avait des femmes qui avaient des...

0: Calebasse avec des perles accrochées aussi.
1: Oui, la calebasse fait partie de notre culture. Donc même quand on danse, on se sert des calebasses. C'est pour rendre le spectacle plus vivant et rythmé.
0: Pourquoi pour vous c'est important de montrer cette culture dialonqué?
1: Ce qui est important, c'est que les jeunes générations puissent connaître leur origine et leur identité culturelle.
2: Quand tu as quelque chose, il ne faut pas garder pour toi seul. C'est pour cela maintenant, tout le monde voit qu'est-ce que dialonqué, qu'est-ce que leur culture. Voilà, c'est ça. C'est une fierté pour moi en tant que chef de village.
3: Et tout de suite sur RFI, c'est le Guinéen d'origine Konyagi, Falenyoke, avec les Britanniques de Soma World pour leur titre.

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1: On est à Etcholo, sur la route de la place du village qui s'appelle les Bambouforts, la place commune. Le nom de Etcholo, c'est un nom qui vient de l'apaisement d'une poursuite de Bassari. Parce qu'à l'époque, le Bassari est animiste, mais lors de l'islamisation de Alpha Yaya, qui les poursuivait pour les islamiser.
2: Qui était un chef guerrier guinéen.
1: Pour annoncer que la poursuite est terminée, on avait tiré un coup de fusil, et Cho et Lo. On dit ce coup-là, bon, c'est un coup de fusil.
2: Et alors, est-ce que depuis ce temps, les Bassari sursautent quand il y a un coup de fusil?
1: Oui, c'est un matériel précieux chez les Bassari, parce que le fusil, lors des initiations, c'est le fusil qu'on utilise pour tirer des coups de fusil pour que les masques puissent sortir de la montagne.
2: Les masques, ce sont les génies du sol.
1: Oui, les masques, ce sont les génies de la nature qui sortent de la montagne quand un coup de fusil est tiré pour signaler que les garçons ont terminé la préparation pour aller au combat. Le combat signifie la bravoure du garçon qui doit faire une épreuve, oser affronter un masque. Après le combat, les garçons sont conduits au bois sacré pour en faire encore une semaine de circuit.
3: À Etcholo, avec Pascal Ndegabendia, fils de l'ancien chef du village et président de la commission culture de l'Association des minorités ethniques, nous voici désormais en terre Bassari. Le pays Bassari, c'est d'ailleurs le nom que l'on donne plus largement à la région, les Bassari étant l'ethnie minoritaire la plus importante, entre 10 000 et 15 000 personnes. Un peuple animiste dont la culture est étroitement liée à la nature. Une nature aujourd'hui en sursis face au bouleversement climatique. Chez les Bassari, l'organisation sociale est matrilinéaire et les femmes y tiennent un rôle important. Le caméléon, c'est aussi l'animal totem des Bassari, réputé pour sa patience, sa lenteur, preuve de sa sagesse. Et des sages, des gardiens de la tradition, Raphaël en a rencontré à Etcholo, au milieu des manguiers, des arbres de karité ou des capoquiers. On la retrouve avec Pascal.
1: Oh, mes enfants.
2: Ce sont vos enfants?
1: Oui.
2: Qu'est-ce qu'ils font là?
1: Non, ils sont venus ramener les chèvres à la maison.
2: Pascal, vous vivez ici, en hauteur, pas dans la partie basse du village?
1: Ouais. C'est là où habitait le chef de canton, qui est mon grand-père Sengetak Bendia, où même la première école était construite ici, mais vu l'inaccessibilité, on a ramené au niveau du plateau.
2: Donc on vient d'arriver sur cette grande place qui est aujourd'hui bordée par des grands arbres. Elle est envahie par les hautes herbes et je vois une vingtaine de cases en banco avec un toit en paille. Mais la plupart se sont effondrées. Mais ces cases, ce ne sont pas des habitations, ce sont bien des lieux de cérémonie.
1: C'est des cases qu'on réhabilite pour les cérémonies initiatiques et d'autres cérémonies coutumières. Si vous voyez l'initiation, c'est le retrouvail de tous les clans. Bassari, de la Guinée au Sénégal et pour communier ensemble. C'est une place d'éducation parce qu'auparavant, et même il n'y a pas longtemps, les gens dormaient dans les cases que vous voyez déjà. Trois cases principales qui constituent les cases de passation des classes d'âge.
2: Parce qu'il faut effectivement expliquer que l'organisation sociale Bassari est basée sur le principe des classes d'âge. Chaque classe d'âge équivaut à un ensemble de normes sociales et de codes qu'il faut tenir selon son âge, c'est ça?
1: Oui, les classes d'âge, c'est l'administration du Bassari. Parce que même la gouvernance, l'éducation, tout regroupe au niveau de ces classes d'âge-là. Le rôle de chaque classe d'âge dans le village, il est important. Les jeunes de Odoug, c'est des exécuteurs. Ils exécutent tout ce que les Opalouk donnent les ordres. De là, 6 ans après, ils vont devenir Opalouk. Les Opalouk qui sont chefs, c'est eux qui sont vraiment les responsables de la place. Toute organisation, information c'est eux qui viennent donner au niveau des quartiers. Tout ce qui est cérémonie, c'est les Odiars qui gèrent. Et puis c'est un milieu aussi qui permettait la solidarité.
2: Et pourquoi vous parlez au passé? C'est plus le cas aujourd'hui?
1: Non, parce qu'elle n'est plus fréquentée. Aujourd'hui, la plupart des enfants sont élèves. Et aussi, aujourd'hui, peut-être que la communauté a tendance à délaisser certaines choses. Par exemple, la fréquentation de la case commune, elle était importante. Parce que là, quelqu'un qui fréquente la case, il doit honorer les parents, les sages, d'avoir le respect, d'avoir le partage, d'aimer son prochain, et ainsi de suite. On ne donnait que de l'ordre.
2: Et aujourd'hui, ce n'est plus le cas, vous trouvez dans la société Bassari?
1: Oui, et c'est difficile aussi d'ordonner dans la communauté parce que les gens sont un peu dispersés. Hier, tu n'osais pas voler, tu n'osais pas mentir, mais aujourd'hui, tu dis ce que tu veux, tu insultes comme tu veux, peut-être personne ne vient te dire que tiens, ne fais pas ça. Et il n'y a aucun endroit qui le regroupe quand même pour partager ses valeurs.
2: Et pourquoi les gens sont dispersés?
1: Aujourd'hui, comme j'ai dit, à l'école, aujourd'hui, les gens ils cherchent beaucoup de travail, de métier.
2: Donc c'est l'exode rural dont vous parlez?
1: L'exode rural. En tout cas, ils trouvent d'autres activités qui ne peuvent même pas répondre avec la vie d'ici.

0: nom officiel, c'est Gaherandemi Penja, Guy Balengo. Je suis acteur culturel Bassari. Et là, je forme des jeunes à sculpter, à faire les masques en feuille de renier, des masques en bois, tout ça. J'ai vu dans le village, les villages d'ailleurs, les villages Bassari du Sénégal, il n'y a pas quelqu'un qui sait faire des masques d'initiation en bois. Ils viennent emprunter les masques en bois et après l'initiation, ils ramènent. Parce que je suis le seul qui sait le faire. Raison pour laquelle maintenant j'essaye, je prie des garçons pour les former.
1: Alors Balengo, on est dans votre atelier, c'est assez étonnant tout ce que je peux voir autour de moi. Donc là par exemple, je vois un grand masque noir puisque vous l'avez brûlé. Ouais. Et vous avez confectionné un bandeau avec des feuils de rognier, ouais, entourées de fils verts.
0: Très bien.
1: Et il a également le nez percé, vous avez mis un petit morceau de bois. Mmh. Et il est entouré, ce masque, de fibres. Expliquez-moi tout ça.
0: Ouais, ce masque, c'est exactement sur le chef des masques de combat qui porte le masque en bois. Cet arbre-là, on appelle Ambassari Apes. S'il y a 40 garçons à initier, il y a 81 masques. Les 80 sont les masques de combat, 2 masques par garçon. Le 1, c'est lui. C'est lui qui protège mystiquement tous les 80. C'est lui qui commande. Ce sont les esprits de la montagne qui les portent.
1: Et qui vont prendre forme humaine au
0: très
1: moment
0: bien,
1: de l'initiation.
0: Très bien. Exactement, voilà. Alors, dès qu'on lance l'appel, on va voir le masque qui a fait le combat avec le garçon qui est vu au milieu du cercle. Le garçon est muni d'un arc de combat qui est là. Alors là, le masque, dès qu'il frappe le garçon de 15 ans, le garçon se venge par sa machette en bois. Parce que là, on cherche le plus fort pendant la lutte. Ce que vous voyez là. Là, ce sont les garçons qui portent ça, petite jupe.
1: Ce sont des jupes pareilles en fibre avec des feuillages que vous trouvez en brousse. C'est quoi?
0: Ce sont les nouveaux initiés qui les portent pendant 6 jours. Parce que c'est des nouveaux-nés du caméléon. Le caméléon qui est notre totem.
1: Et alors, Balengo, expliquez-moi, pourquoi ça vous tient à cœur de continuer à fabriquer tout ça dans votre atelier? Parce qu'on a parlé de certaines pièces, mais j'en vois des quinzaines, une vingtaine différentes. Pourquoi c'est important pour vous?
0: Moi, étant petit, j'ai vu que les danseurs portaient ça. Maintenant, ça n'existe plus. Les danseurs ne portent plus les tenues traditionnelles.
1: Ouais. Pourquoi?
0: Le pourquoi, je ne sais pas le pourquoi, c'est le changement. Tant que la technologie monte, la tradition descend. C'est pour cela que moi, je me suis lancé à repêcher les anciennes choses. Parce que 10 ans passés, il n'y avait pas ça.
1: Vous montrez votre téléphone.
0: Voilà. Aujourd'hui, tout le monde a ça. Tout le monde a ça.
1: Et donc, ça veut dire quoi? Que si les jeunes sont plus connectés, ils sont moins concernés par la tradition, vous ne pensez pas que c'est possible de conjuguer les deux?
0: Ah, c'est pas possible, parce qu'un garçon, par exemple, qui est à Kédougou et qui ne veut pas venir, on ne peut pas aller le chercher. Ils tiennent compte de l'argent.
1: Donc ça veut dire quoi? Que la vie au village, elle est trop précaire et que les jeunes veulent aller travailler en ville? Ce qui peut se comprendre, ou pour vous, c'est compliqué?
0: Non. Ça me brûle le cœur. C'est la raison pour laquelle je me suis lancé à refaire les anciennes choses qui existaient dans le vieux temps et qui n'existent plus, pour ne pas que la tradition bassari soit bannie totalement.
1: Vous avez l'impression que les jeunes, ils ont envie de se détacher peut-être de cette identité bassari aujourd'hui, de plus être rattachés à cette communauté, à cette région? Vous avez l'impression qu'il y a une fracture?
0: Ah oui, parce que tu sais, nous, à notre époque, bon, si vous êtes 15 dans la classe d'âge, toute coutume, au moment de la faire, les 15 sont là. Mais aujourd'hui, chaque coutume, maintenant, les jeunes, il faut qu'ils reviennent pour le faire, d'autres ne reviennent pas.
1: Est-ce que ce serait possible que la société des sages vienne s'asseoir avec les jeunes pour essayer de dialoguer ensemble, pour comprendre comment les jeunes, ils ont envie de vivre justement ces coutumes, ces traditions, en les faisant évoluer?
0: Bon, j'ai essayé de lutter, parce que l'initiation, c'est toujours au mois de mai. Moi, j'essaie que ce soit au mois de juin, après les examens. Parce qu'actuellement, tous les enfants sont dans l'école. Maintenant, c'est à l'ensemble, c'est l'ensemble des enseignants qui seront assis et qui vont discuter.
1: Et est-ce qu'il y a des hommes plus jeunes dans le village qui se saisissent justement de cette question de la préservation, tout en la faisant évoluer ?
0: Oui, oui, oui, oui, il y a des jeunes qui sont engagés. Antoine, lui, il chante, c'est un chanteur. En même temps, il a dans la main droite la tradition bassari, dans la main gauche le changement. Donc il a les deux points.
2: Je m'appelle Antoine Ndegabouban, alias Black Aimé, le fils du caméléon, l'ambassadeur de la culture bassari.
1: Comment ça, l'ambassadeur ?
2: Je suis en train de faire des chansons pour sensibiliser la jeunesse à revenir vers leur appartenance. Je fais de la musique tradie moderne. Je fais la fusion entre les instruments

0: Déjà, moi, je suis un enfant de père et mère Bassari. Je suis né à Kédougou, grandi à Kédougou. Je suis revenu, je reviens souvent au village pour apprendre. Je suis initié ici, au village, et j'ai fait plusieurs rituels aussi pour mieux apprendre, connaître la culture Bassari. Donc, c'est pourquoi, vraiment, je me suis lancé dans cette mission pour essayer de valoriser et sauvegarder ce savoir. Et insister aussi à la jeunesse à revenir parce que j'ai constaté en tant que jeune que nous sommes en train de perdre nos valeurs. Il y a l'influence, tu vois, avec les autres ethnies qui dominent un peu puisque nous, on est 10 minorités, donc moi, vraiment, ce mot, ça me choque un peu mal. Ils préfèrent parler, même entre Bassari, on parle le Wolof. Entre Bassari, on peut parler le français. Entre Bassari, on peut parler le Peul. En fait, garder ton identité, c'est garder ta culture, garder ta langue. Pour moi, la langue, elle est primordiale, c'est l'identité d'une ethnie.
1: Mais pourquoi ? Parce que vous pensez qu'il y a une espèce de honte d'appartenir à une minorité ethnique ou l'idée, au contraire, c'est de vouloir appartenir à la majorité ?
0: Moi, je pense que c'est un complexe d'infériorité, de peur qu'on les juge. Parce que déjà, quand tu dis Bassari, au Sénégal, il y a des gens qui vont te demander, mais c'est quoi le Bassari ? Est-ce que tu es Sénégalais ? Donc tout ça, ça existe. Et si nous, la jeunesse, on n'est pas conscient de cela pour essayer de se battre pour garder notre langue et garder nos valeurs culturelles, on va vite disparaître puisque même au Sénégal, on n'est pas trop reconnu. C'est dans ce sens que j'essaie de conscientiser la jeunesse à travers ma musique.
1: Et est-ce que la façon dont le territoire évolue, ça fragilise aussi votre culture ? Je pense notamment à l'orpaillage dans la région de Kédougou ou à l'arrivée de la route qui, du coup, forcément facilite les accès.
0: Exact, c'est ça. En fait, l'orpaillage aujourd'hui, ça fait que la jeunesse quitte leur village pour aller chercher de l'argent. Beaucoup veulent aller vers Dakar, vers les autres villes, parce qu'ils pensent que quand on est là, on ne peut pas avoir du travail, alors que le travail, ça se crée.
1: L'orpaillage apporte aussi la prostitution et la drogue dans la région. Est-ce que ça concerne aussi les jeunes filles, du coup, des ethnies minoritaires ?
0: Oui, il y a des jeunes filles qui fréquentent aussi les sites d'orpaillage. Il y a beaucoup de choses qui se passent là-bas, dont moi-même j'ai vécu. C'est un autre monde, quoi, en fait. Ce n'est pas comme le monde dont nous vivons ici, parce que tout, c'est à la course à l'argent.
1: Vous, qu'est-ce que les jeunes vous disent sur le maintien de ces traditions comme elles le sont aujourd'hui, de ces rites, de parfois certaines tenues, certaines danses, certains rituels ? Parce que c'est pas juste, comme tu dis, le phénomène de l'exode rural. C'est aussi peut-être que ces traditions, elles sont vues d'une façon désuète, quoi.
0: Bon, moi je pense que parfois il y a des rituels qui sont très difficiles. Ils ont peur de ce passage-là, ainsi de suite. Donc nos parents ont vécu vraiment des passages très durs, avec des coups de fouet, à l'heure là, voilà, donc il y a beaucoup de choses qui diminuent. Donc on essaie de réfléchir à travers ce changement qui nous vient dans le monde et aller avec, mais sans tuer la tradition.
1: Pour être sûr que le message passe bien, est-ce que je peux vous demander de nous chanter quelque chose ?

0: Sénégal oriental sur la piste du caméléon, c'était un voyage sonore de Raphaël Constant, 2 épisodes. Vous pouvez retrouver d'ailleurs en ligne l'épisode 1 en podcast. Merci à Raphaël Constant pour ce voyage, à l'association des minorités ethniques et tous leurs relais locaux, chefs de village, pour avoir guidé Raphaël. Merci enfin à Julien Masson pour ces images, des images que vous retrouverez en ligne sur notre site et nos réseaux. Ce voyage a été réalisé grâce au concours de l'association Tétractis. Céline Devenet-Mazurel, Raphaël Constant et Laura Larry, on vous salue, chers auditeurs. Sur notre appli RFI Pure Radio et sur toutes les autres plateformes, vous pouvez retrouver d'autres voyages sonores de Si loin si proche. N'hésitez pas à nous liker, à commenter, mais surtout à nous écouter. Et n'oubliez pas, le voyage est au coin de la rue et de l'oreille.
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4: À Paris, 3h en temps universel.
5: Arthur Ponchelet.
4: Et 4h à Niamey. Bonjour à toutes et à tous. Merci d'écouter RFI. À la une, il aura fallu l'appui des paramilitaires russes de l'Africa Corps, mais les autorités nigériennes ont mis fin à la mutinerie. La nuit dernière, des militaires insurgés ont tenté de prendre la présidence. Tentative de coup d'État déjouée donc, mais qui révèle les tensions au sein de l'armée nigérienne. Le bilan des inondations à la frontière entre la Chine et le Népal s'est encore alourdi. Près de 700 morts et toujours 3000 disparus. Les autorités népalaises pointe du doigt le rôle du changement climatique dans l'effondrement du glacier. La une, ce sont aussi des factions armées en Syrie qui empêchent les lycéens druzes de passer leurs examens. Et puis un célèbre journaliste d'investigation italien, limogé par la RAI. On lui reproche ses liens avec un homme d'affaires véreux qui avait commandité un attentat contre lui. On est à Rome dans 10 minutes. Le calme est donc revenu à Niamey. La nuit dernière, des soldats insurgés ont tenté de prendre le contrôle de la présidence, de la télévision nationale et de bases militaires. Les affrontements ont duré jusque dans la matinée avant que le régime ne reprenne donc le contrôle de la base 101 dans la soirée avec l'aide de ses alliés russes. Plusieurs dizaines de personnes ont été arrêtées. Il y a aussi des blessés et des morts. Mais on ne connaît pas le bilan exact de cette tentative de coup d'État déjouée qualifiée de mouvement d'humeur par les autorités. Qu'importe le nom qu'on lui donne, cette mutinerie révèle les fractures au sein de l'armée. C'est ce que nous dit Bakary Samb, le directeur du Timbuktu Institute.
6: Pour la première fois depuis le coup d'État de 2023, la menace n'est pas venue de l'extérieur, ce ne sont pas des djihadistes, mais de l'intérieur même des forces armées. C'est le signe d'une armée nigérienne aujourd'hui divisée, où le pouvoir a dû faire appel à un partenaire étranger pour rétablir l'ordre dans ses propres rangs. Les 2 précédentes attaques de la base 101 en janvier et juin 2026 venaient de groupes djihadistes extérieurs. On assiste donc à un premier défi armé venu de l'intérieur des forces armées depuis le coup d'État de 2023, signe possible quand même de tension interne à l'armée 3 ans après la prise de pouvoir par le général Tchani.
4: Bakary Samb avec Tanguy Billon. Et d'après nos informations, ce sont de jeunes officiers qui ont tenté de renverser le général Tchani. Ils sont principalement membres des forces spéciales venues des régions de Tillabéri et de Dosso, engagés dans la lutte contre les djihadistes. Et tout ce qu'il faut savoir sur cette tentative de coup d'État déjouée au Niger, c'est à lire sur RFI.fr. faire. L'actualité du continent africain ce matin, ce sont aussi les Bissau-Guinéens appelés à voter. Référendum pour ou contre une réforme de la Constitution, 9 mois après le coup d'État qui a renversé Omaro Sissoko Embalo. Les autorités de transition veulent renforcer le pouvoir du président, un texte qui provoque la colère de l'opposition. Le PAIGC, parti historique en Guinée-Bissau, appelle à boycotter ce scrutin. En Islande, c'est hier que l'on votait. Référendum pour ou contre la réouverture des négociations d'adhésion à l'Union européenne. Les bureaux de vote ont fermé il y a quelques heures et pour l'instant, le scrutin est trop serré pour en donner l'issue. À mesure que les heures passent, l'espoir de retrouver des survivants s'amenuise à la frontière entre la Chine et le Népal. Le bilan de l'impressionnante crue qui a ravagé une région touristique s'alourdit. Il a atteint ce matin près de 700 morts, alors que 3000 personnes sont toujours ensevelies sous la boue et les débris. Pour la première fois depuis l'effondrement d'un glacier en altitude, le rôle du changement climatique est directement pointé du doigt. Le chef de l'ONU Climat, mais aussi le ministre népalais des Affaires étrangères s'en sont inquiétés hier. Le Népal émet moins de 0,01% des émissions de gaz à effet de serre. Mais nous sommes parmi les principales victimes du changement climatique, dit le chef de la diplomatie. C'est aussi ce que nous dit la députée Khusbu Oli, membre du parti Rashtriya Prajatantra à la Chambre des représentants du Népal.
7: La neige et la glace de l'Himalaya népalaise fondent à un rythme alarmant. Ce qui se passe dans l'Himalaya ne concerne pas que la région. Des millions, voire à terme des milliards de personnes vivant à travers l'Asie du Sud sont directement exposées aux conséquences du changement climatique. La hausse des températures mondiales, principalement due aux émissions de gaz à effet de serre, perturbe profondément le climat himalayen. Le Népal n'a presque pas contribué aux émissions mondiales à l'origine de crises comme celle-ci, et pourtant, sa population en paye le prix à travers des inondations, la fonte des glaciers, des crues soudaines provoquées par le débordement de lacs glaciaires, des glissements de terrain et la destruction des infrastructures. Ce à quoi nous assistons aujourd'hui ne doit donc pas être considéré comme une simple catastrophe nationale. C'est un avertissement concernant une région bien plus vaste et un avertissement d'une crise climatique mondiale.
4: La députée népalaise Khusbu Oli avec Sara Krakowicz et face à l'ampleur de la catastrophe, les États-Unis annoncent débloquer plus de 3,5 millions de dollars. Le Népal chiffre, lui, à au moins plusieurs milliards de dollars les besoins pour la reconstruction. De nouvelles attaques de colons israéliens à Qusra, hier en Cisjordanie occupée. Des dizaines de personnes masquées ont attaqué des Palestiniens, les ont encerclés et leur ont jeté des pierres. Une équipe de journalistes étrangers a aussi été prise pour cible. Dans une rare déclaration, Benjamin Netanyahou a condamné fermement ces actes qu'il qualifie de criminels. Ils causent un grand tort à la communauté juive respectueuse des lois, dit le premier ministre israélien. En Syrie, ce sont des étudiants qui sont victimes d'une crise institutionnelle. Les épreuves nationales ont débuté hier matin, mais à Soueida, dans le sud-ouest de la Syrie. Les lycéens druzes sont empêchés de s'y rendre par des factions armées locales, Mohamed Erami.
8: À Soueida, des factions armées interdisent aux élèves de quitter leur gouvernorat pour rejoindre les salles d'examen administrées par l'État, provoquant une crise institutionnelle majeure dans le sud syrien. Le ministère syrien de l'Éducation, via son ministre Mohamed Amer Mardani, a publié une série de communiqués expliquant que ces agissements irresponsables constituent une atteinte directe au droit fondamental à l'éducation. De leur côté, les autorités druzes invoquent un impératif de protection. Elles refusent d'exposer leur jeunesse au risque des points de contrôle gouvernementaux et exige la gestion locale des épreuves. Ce face-à-face ravive les fantômes de juillet 2025, où le régime de Damas et les milices druzes s'étaient affrontés, faisant près de 2000 morts côté druze, avant que l'armée israélienne n'intervienne pour protéger la minorité. Dans une vidéo diffusée jeudi sur les réseaux sociaux, le chef spirituel druze, le cheikh Hikmat al-Hijri, a franchi un pas en qualifiant sa communauté de partie intégrante de l'État d'Israël. Pris en étau entre intransigeance du pouvoir central et surenchère des factions, ce sont une fois de plus, les civils qui payent le prix fort de cette crise. Mohamed Erami, Damas, RFI.
4: 6h07 à Damas, 23h07 à Caracas, 24 heures plus tard. On en sait un peu plus sur l'accord pétrolier entre les États-Unis et le Venezuela. La présidente par intérim à Caracas, Delcy Rodriguez, l'a qualifié d'historique. Elle affirme qu'il va durer 25 ans, qu'il prévoit une hausse de production à 1,5 million de barils par jour. Mais elle l'assure, le Venezuela conserve la propriété et la souveraineté sur ses ressources. Il est sans doute le journaliste d'investigation le plus dérangeant pour Giorgia Meloni. La fin de ce journal en Italie, où Sigfrido Ranucci a été licencié de la RAI. Cela fait 6 ans qu'il présente Report, émission d'investigation très connue dans le pays. Il a été victime d'un attentat à la bombe près de chez lui en octobre dernier, et c'est justement ses liens avec le commanditaire présumé de cet attentat qui lui valent d'être remercié. Un sulfureux homme d'affaires avec qui il entretenait des liens depuis des années. La suite, c'est Anne Lenir qui nous la raconte à Rome.
9: Pour Sigfrido Ranucci, l'entrepreneur véreux Walter Lavitola représentait surtout une source d'information. Après l'arrestation des auteurs matériels de l'attentat, ce dernier est passé aux aveux, soutenant l'avoir organisé, notamment pour que la protection policière du journaliste d'investigation soit renforcée. Aucun élément ne permet d'affirmer que Ranucci était au courant d'un tel projet. Mais l'ancienne proximité entre les deux hommes a fait les choux gras des alliés politiques de Giorgia Meloni. Tous très critiques envers les enquêtes de Report. Tant est que la direction de la RAI, dont les membres sont majoritairement désignés par le gouvernement, a écarté Ranucci de ses fonctions à Report. Deux journalistes moins expérimentés ont été nommés pour co-présenter l'émission. Soutenu par l'opposition qui parle de vendetta de la droite et de l'extrême droite pour contrôler l'information, Sigfrido Ranucci déposera un recours contre la décision de la RAI. Quant à l'équipe de Report, elle promet de quitter l'émission en bloc si la RAI ne revient pas sur ses pas. Anne Lenir, Rome, RFI.
4: 5h10 à Rome et à Paris. 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L'actualité revient dans tout juste 20 minutes. Ce sera la première édition d'Afrique Matin avec Vincent Dublange. Et d'ici là, vous avez rendez-vous avec Le Monde en série TV.

0: Bonjour à toutes et à tous. Et si regarder votre série préférée était bien plus qu'un simple divertissement ?
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0: Ensemble, pendant les 20 prochaines minutes, nous allons découvrir comment elles sont devenues un miroir du monde et de quelle manière elles influencent notre imaginaire collectif. Du Nigeria à la Corée du Sud, en passant par le Brésil ou le Sénégal, c'est indéniable, aujourd'hui, vos programmes préférés sont de puissants outils d'influence culturelle, politique et géopolitique. Sam Mendes, Maj Kanata sont emblématiques du pays dans lequel je vous emmène cette semaine.

triangle amoureux, trahison, retournement de situation spectaculaire, nous allons plonger dans un genre de série très particulier, les telenovelas. Depuis 70 ans, elles sont profondément enracinées dans la culture populaire en Amérique latine et particulièrement au Brésil, où elles ont leur propre code, reconnaissable dès le premier épisode. De nombreux personnages, des intrigues très dramatiques et une durée à l'antenne qui bat tous les records. Ça peut aller jusqu'à 200 épisodes par saison. En fait, c'est bien simple, ça ne se termine pas tant que les histoires de la série n'ont pas trouvé de fin.

0: Vous êtes en train d'écouter le générique de la série Le Clone, diffusée en 2002. C'est un feuilleton de 221 épisodes, vendu dans plus de 90 pays dans le monde. L'une des productions les plus exportées de l'histoire du Brésil. Et c'est ça, la force de la novella brésilienne. Elle prend son temps, on la savoure, le temps de raconter des familles, des amours, des drames, mais aussi le quotidien des Brésiliens et l'évolution des grands sujets de société. À l'heure des plateformes et de la consommation ultra rapide, elles donnent une certaine vision du pays et font figure de résistance culturelle. Pour mieux comprendre l'histoire des telenovelas brésiliennes et la manière dont elles ont façonné l'image du pays à l'étranger, j'accueille dans ce studio Leonardo Tonius. Bonjour.
1: Bonjour Jessica.
0: Vous êtes professeur de littérature brésilienne à l'université Sorbonne Nouvelle et écrivain, fin connaisseur de la culture de votre pays, le Brésil, et de ses séries télé. Et puis j'ai aussi le plaisir d'accueillir au téléphone d'Antananarive à Madagascar, Sarubidi Ratonjomanan. Bonjour.
2: Bonjour à vous.
0: Vous avez 31 ans, fan de telenovelas brésiliennes depuis l'enfance. Vous avez créé la page Monde Telenovelas Afrique sur les réseaux sociaux et le groupe Es Novelas officiel pour regrouper tous les passionnés comme vous. Vous êtes suivi quand même par des centaines de milliers de personnes. Comment ça vous est venu ce goût des séries brésiliennes ?
2: J'ai découvert les telenovelas brésiliennes quand j'étais encore au collège. À cette époque, nous vivions tous sous le même toit, avec mes parents et mes grands-parents. Le soir, il y avait rendez-vous incontournable. Toute la famille se retrouvait devant la télévision pour regarder la telenovela brésilienne.
0: Donc tous les soirs, avec les grands-parents et toute la famille, c'était comme un rituel.
2: Exactement. Nous vivions des moments ensemble.
0: Et en 2019, vous avez donc décidé de partager ces expériences avec d'autres fans. Qu'est-ce que vous postez sur vos pages, sur les réseaux sociaux ?
2: Donc en 2019, c'était avec des fans malgaches pour commencer. Je partageais des épisodes qui passaient sur les chaînes locales à l'époque.
0: Les chaînes malgaches, donc nationales.
2: Oui, la chaîne malgache, comme TVM. Et puis on a découvert les chaînes Outre-mer, la première, qui ont diffusé plusieurs telenovelas brésiliennes, comme par exemple D'Accordo Pecado, Au cœur du péché, une des telenovelas brésiliennes les plus vendues au monde.
0: Leonardo Tonius, vous avez vous aussi grandi en regardant des novelas, forcément. Ça vous fait quoi de savoir que vous partagez avec Sarubidi la même expérience de téléspectateur alors qu'elle est à des milliers de kilomètres du Brésil ?
1: Oui, mais justement, ça me touche énormément parce que bon, malgré cette distance géographique et malgré une distance culturelle, ce qui est important en fait dans ce récit, ce qu'elle nous raconte, c'est que nous avons Sarubidi et moi-même, partager un certain moment quelque chose, des récits, un imaginaire commun. Il y a quelque chose qu'elle a dit qui est très important, c'est en fait le fait qu'on ne regarde pas une telle nouvelle comme une série. On regarde toujours en famille, on regarde avec les amis, il y a une notion de partage toujours dans le collectif et transformer en fait ces personnages comme s'ils étaient finalement des proches pour après continuer de les vivre dans les transports en commun, entre amis, au travail. Et ça que je trouve le plus touchant en fait.
0: Vous avez dit on regarde pas les telenovelas comme une série, ça veut dire que les deux sont très différents, il y a des codes particuliers à la telenovelas.
1: Oui, déjà il y a le code de la question du temps, c'est-à-dire une série. Bon, déjà, vous avez beaucoup moins d'épisodes, vous avez en fait des épisodes beaucoup plus courts, et pour une telenovela, il faut compter 150 épisodes, une telenovela peut en fait se dérouler sur 3, voire même 6 mois. Et il y a en fait cette idée que les personnages soient très proches de nous, et c'est pour ça qu'ils font partie, en quelque sorte, de notre famille. C'est pour ça que c'est une façon en fait presque d'un vivre ensemble, d'un partage, voilà, d'un moment particulier.
0: À quel moment les telenovelas brésiliennes ont commencé à avoir un impact en dehors du pays ?
1: Le grand boom commence dans les années 80, 90, jusqu'à l'année 2000. Et il y en a une en particulier qui est Escravizaur en portugais, donc Isaura, l'esclave blanche. Isaura, qui était aussi diffusée en France dans les années, si je ne me trompe pas, 90 environ, et qui est devenue une sorte de phénomène mondial. Si on pense que, par exemple, en Chine, elle était vue par plus de 450 millions de téléspectateurs. Et encore, l'actrice était reçue il y a quelques semaines en Chine, comme vraiment une grande vedette, presque tout le pays s'est arrêté.
0: Je crois que Sarubidi l'a vu cette série, hein, il me semble.
2: Oui, oui. On l'a vu. Et en 1980, à partir de là, les telenovelas ont été exportées en France.
0: Et sur Zora, l'esclave blanche, particulièrement.
2: L'esclave blanche, oui, on l'a vu. Je viens de revoir, d'ailleurs, il y a quelques années, sur une chaîne nationale.
0: Et ça vous a plu?
2: Oui, j'ai adoré. Il a eu plusieurs remakes, d'ailleurs.
1: Il a eu plusieurs remakes, justement. Et il est d'ailleurs de regards différents. Cette telenovela a été produite dans les années 70. Elle était encore très marquée par la censure au Brésil, parce qu'il ne fallait pas parler de l'esclavage, donner une vision un peu négative, on va dire, de notre société. Le roman lui-même, déjà, pose un problème, parce qu'il y a une sorte de blanchiment, en fait, de ce personnage, qui est d'ailleurs une esclave blanche. Elle est décrite, comme, effectivement, comme une esclave blanche. Et bien sûr, elle a véhiculé toute cette idée d'un pays métissé, d'un pays cordial, d'un pays, en fait, où l'esclavage lui-même n'avait jamais été un vrai problème. Parce que, après, les Blancs, la société européenne, avaient décidé, en fait, d'abolir l'esclavage.
0: Donc, une vision un peu idéalisée, en fait,
1: complètement
0: du pays.
1: Idéalisée du Brésil. D'ailleurs, c'est une vision, d'ailleurs, c'est assez cliché, une vision aussi que le Brésil lui-même, pendant de longues années, a voulu exporter à l'étranger. Dans le remake dont il évoque aussi Sarah Baudy, il y a eu déjà un autre regard, en insistant davantage sur la question, bien sûr, du trauma du processus esclavagiste au Brésil, mais aussi en travaillant davantage la question de l'ancestralité africaine, par exemple.
0: Alors, Sarah Baudy, Ratonjomanan, vous regardez, vous, ces séries sur la chaîne Novelas TV, qui est sur le bouquet Canal Plus Afrique. Vous sauriez nous dire combien vous en avez vu dans votre vie ?
2: 50, je pense.
0: Ah oui. Donc, vous passez une bonne partie de votre semaine à regarder des séries. Ça vous donne quelle vision du Brésil ? Quelle image vous avez de ce pays ?
2: Le Brésil, c'est mon pays de rêve. Parce que déjà, les lieux exotiques qu'ils montrent dans la telenovela sont incroyables. Le fait qu'ils partagent tous un moment ensemble pendant... qui réunit plusieurs téléspectateurs, ça donne envie. Et les plages, Copacabana, les zones sud, tout. On apprend beaucoup sur le Brésil grâce aux telenovelas.
0: Vous êtes en train d'apprendre la langue aussi, je crois.
2: Et exactement, je regarde quelques telenovelas en VO.
0: Voilà, Leonardo Tonius, l'impact que peuvent avoir les séries télé sur les téléspectateurs qui sont à des milliers de kilomètres.
1: J'ai presque envie de demander à Sarah Baudy, tout de bien, Sarah Baudy, comment va?
2: Tout de même.
1: Très bien, un bel accent en plus. Oui, voilà, je pense que c'est ça, elles nous font rêver, même si ce rêve peut parfois s'éloigner de la réalité, pourquoi ne pas rêver? Je pense notamment aux Angolais, et là c'est toujours cette histoire qui, les Angolais regardaient beaucoup de telenovelas brésiliennes pendant les moments en fait de la guerre civile. C'était le moment où on pouvait se réunir en paix et partager quelque chose, rêver de quelque chose. Pourquoi ne pas rêver de nos jours ? C'est si important, le rêve.
0: On y voit quand même une certaine évolution de la société brésilienne.
1: Oui, on voit, notamment par cette inflexion en fait sociale, c'est ce qu'on appelle le merchandising social, bon, mais peu importe, ces telenovelas deviennent en quelque sorte un miroir de la société actuelle. Donc des thèmes tabous sont abordés, que ce soit l'analphabétisme, que ce soit la prostitution, que ce soit la question homosexuelle, ils sont abordés, ils deviennent aussi sujets de débat public, et donc il y a ce lien qui se fait automatiquement, et même dans ce qu'on appelle les séries transnationales, parce que ça a voulu évoquer quelques telenovelas nouvelles là, et qui se passe pas simplement au Brésil. Il y en a eu par exemple Le Clone, qui a été d'ailleurs diffusé en France, qui est en partie se passait au Maroc. Il y a Caminhos da Índia, qui s'appelle, je crois, Indie Story Love, dont la moitié en fait de la série se passait en Inde. Et il y a des regards croisés qui viennent en fait ajouter à cet intérêt et qui permettent en fait de débattre des thèmes qui ne sont pas simplement liés au Brésil, mais au monde entier. Et c'est ça, justement, l'intérêt, peut-être pour ça qu'il arrive à pénétrer si facilement dans les foyers domestiques.
0: Plus de 220 épisodes pour la série Le Clone, sortie en 2001. En tout cas, ce qui est sûr, c'est que le soft power brésilien, c'est un soft power qui est très puissant. Est-ce que les créateurs de telenovelas, de séries brésiliennes, se sont rendus compte qu'on les regardait vraiment ailleurs et notamment en Afrique ? Est-ce qu'ils ont, à un moment donné, adapté leur scénario pour plaire ?
1: Oui, plus que le soft power, là on parle de marché. Donc c'est un marché lucratif, et notamment en Afrique. Alors jusqu'il y a, donc dans les années 2020, on exportait directement en fait ces telenovelas. Alors ce qu'on s'est mis en place depuis 2024 par exemple, il y a eu un accord qui a été signé avec une maison de production située en Côte d'Ivoire qui s'appelle Abimedia, où en fait Abimedia aura par exemple la possibilité à la fois de distribuer des telenovelas brésiliennes sur le continent africain, mais aussi les produire sur place en adaptant à un goût, on va dire, plus local. Ça, c'est, je trouve que c'est l'une des stratégies, en fait, notamment de ces grandes chaînes de télévision au Brésil. L'autre stratégie, c'est d'asseoir des contacts avec l'univers africain, notamment en invitant des acteurs africains à participer à certaines séries dont les thématiques ont un lien direct avec l'Afrique. Il y a eu le cas récemment d'une telenovela qui s'appelle « A nobreza do amor »,« La noblesse de l'amour ». C'est une histoire un peu fantaisie, se passe un peu en Afrique, un peu le roi lion, un peu revisité, mais avec des acteurs en provenance de la Guinée-Bissau, de la République démocratique du Congo et de l'Angola. Bien évidemment, il faut qu'ils aient un rapport avec, on va dire, ou ne serait-ce la langue portugaise, puisqu'elles sont d'abord fabriquées au Brésil, mais cela tisse de liens et affermit les liens justement entre le Brésil et l'Afrique, qui est, je dirais, actuellement le principal marché des telenovelas produites au Brésil.
0: Sarah Oubidi, je crois que cette série, vous avez beaucoup de choses à dire dessus. Hein.
2: Oui, je la regarde en ce moment sur TV Globo. Et que les parties Karachid et Julia Fischer, ça raconte l'histoire d'une reine et d'une princesse africaine du Patanga. Et ça existe vraiment, cette fille en Afrique. Elle fuit l'Afrique pour le Brésil. Mais c'est une très bonne telenovela.
0: Qu'est-ce que vous ressentez en la regardant?
2: J'aime beaucoup parce qu'on s'y voit. Ils ont vraiment fait des recherches sur l'Afrique, sur l'Orient, sur tout ce qui se passe là-bas, leur culture.
0: Donc vous vous y retrouvez.
2: Et la reine africaine s'approprie exactement ce que fait une reine en Afrique à l'époque. Parce que c'est une telenovela d'époque.
0: Voilà, donc le résultat du travail des créateurs.
1: Déjà, en pensant au marché brésilien, parce que le marché brésilien, cette nouvelle, au-delà en fait, de l'Afrique, va traiter des questions très importantes actuellement au Brésil sur l'ancestralité africaine au Brésil, souvent mise à mal par des politiques, on va dire, extrémistes. Et je trouve ça intéressant comment, en fait, ces chaînes, ces maisons de production auraient suivre, vraiment voir comment établir, affirmer ces liens. C'est ça qui est le plus intéressant.
0: On a eu du mal dans les telenovelas à mettre des minorités noires, des minorités brésiliennes ou...
1: Ah oui, beaucoup. Si vous prenez les premières telenovelas, donc vous étiez essentiellement blanche avec la participation d'un ou deux acteurs noirs. Cela après s'inscrit dans le processus effectivement d'émancipation, de lutte, de combat des minorités noires, de tout le mouvement d'acteurs noirs au Brésil qui ont revendiqué sa place. Et actuellement, aujourd'hui, il serait impensable dans une telenovela de ne pas voir ne serait-ce 50% d'acteurs et d'actrices noires, voire aussi des indigènes. Et je trouve que ça, c'est très bien, hein, parce que ça montre vraiment comment la société a pu avoir un impact sur le processus de production audiovisuelle.
0: L'évolution de la société dont on parlait tout à l'heure. Alors, en me baladant sur les réseaux sociaux, je suis tombée sur de très nombreux fans de ces séries télé, et certains ont des coups de gueule à passer.
3: Il faut qu'on aborde un sujet, vous et moi, il faut qu'on change les choses, les gars. Netflix, mettez-nous les telenovelas. Netflix, mettez-nous les telenovelas. Quand je vous dis il faut qu'on change les choses, là c'est bon. En fait, on subit trop. On est tout le temps à la recherche d'un lien, d'un site, d'un truc, une pub. On a passé l'âge. Non. Ça commence à me tendre, cette histoire. Je commence à en avoir marre d'aller sur tous les sites .com, .fr, .voirfilm, .pasvoirfilm pour aller voir une télé novelas.
0: Je l'avais dit, c'était un vrai coup de gueule. Elle n'est pas contente. Sarah Oubidi, Ratun Jomanen, est-ce que vous aimeriez trouver ces télénovelas sur Netflix?
2: Oui. Il y en a déjà, mais des colombiennes. Mais les brésiliennes, il n'y en a pas encore. Mais Globoplay a commencé à faire des telenovelas verticales, plus courtes, des intrigues parallèles sur des telenovelas longues, comme Bibi la Dangereuse, Angel Firda de Secretas, etc.
0: C'est quoi des télénovelas verticales?
1: C'est un autre système, en fait, qu'on peut regarder facilement sur le portable.
0: Sur le portable.
1: Voilà, c'est tout.
0: L'avenir des télénovelas, c'est voilà, peut-être sur le portable.
1: Et avec aussi une autre façon de filmer. Hein. Donc, on s'adapte à ce nouveau public, cette nouvelle façon, en fait, de regarder. On est, d'ailleurs, on ne sera plus, en fait, en groupe, en famille, mais tout seul, en train de regarder cette télénovelas.
0: Bon, en tout cas, avec ou sans Netflix, les telenovelas sont encore de beaux jours devant elles, on espère. Merci infiniment à tous les deux d'avoir été avec nous pour parler du soft power brésilien. Ça donne envie de lancer une telenovelas là tout de suite. Leonardo Tonus, on vous retrouve en librairie avec vos recueils de poèmes en brésilien et en allemand. Et Sarubidi Ratonjomanan, on vous retrouve sur les réseaux sociaux. Vous pouvez nous redonner les noms de vos groupes sur les réseaux?
2: Mon telenovela FR, Afrique. Et est-ce une nouvelle officielle?
0: Merci beaucoup.
2: Merci beaucoup.
1: Merci beaucoup, Sarubidi. Un bon jour pour vous. Ciao.
2: Obrigado.

Un peu de batucada sur RFI, ces percussions traditionnelles du Brésil qui donnent très envie de danser. Merci à vous d'avoir été avec nous pour cet épisode et merci à Antonin Dulay de l'avoir réalisé. L'émission est à réécouter sur l'application

0: Restez à l'écoute. Dans 30 secondes, vous retrouvez Juliette Fievé avec son émission Légendes urbaines sur la radio du Monde.
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3: Afrique Matin, on est ensemble pour une demi-heure. On débute par le journal et on revient bien sûr sur cette mutinerie finalement avortée au Niger. Retour sur cette longue journée de samedi à Niamey. Les militaires ont tenté de prendre plusieurs sites stratégiques. La garde présidentielle a

0: accéder à leurs demandes. Si ils considèrent que le chef de l'État devait s'agenouiller tel que eux, ils le pensent, nous sommes en démocratie, on prend note. Ils soutiennent une chose et son contraire dans leur agenda. Le pouvoir, c'est partager le pouvoir. Ils considèrent que ça ne sert à rien d'aller poser la question au peuple congolais à la base par rapport à la situation qui se passe au pays. Parce qu'il ne s'agit pas d'une crise de légitimité. Le problème qu'a le Congo aujourd'hui, c'est l'agression rwandaise. Eux, comme complices politiques, ils tiennent à ce que les choses se fassent de leur manière. Le peuple congolais a ses yeux ouverts. Le président de la République attend que ceux qui ont posé le problème du dialogue viennent. S'ils ne viennent pas, pour quelque raison que ce soit, le président de la République va noter avec le Congo et l'Afrique et le monde que ceux qui ont demandé le dialogue n'en veulent plus.
1: La réaction de Daniel Asselo, secrétaire adjoint de l'UPDS, avec Pascal Moulégois. Le calendrier du dialogue national doit encore être établi. RFI vous en parlait. Le gouvernement congolais a décidé de suspendre toutes les activités universitaires dans 11 établissements publics situés à Goma et Bukavu. Une décision nulle et sans effet, a réagi la FCM23 qui contrôle les deux villes du Nord et Sud Kivu. Le mouvement appelle les universités à poursuivre leurs activités. Une confrontation qui soulève un problème plus large. Dans ces zones, la FCM 23 s'est substituée à l'État congolais dans de nombreux domaines, les impôts, le foncier. Il met aussi en place ses propres structures administratives et judiciaires. Alors que l'accord cadre de Doha, Patient Ligodi prévoit le rétablissement complet de l'autorité de l'État.
2: En attendant ce protocole, chacun consolide ses propres leviers. À Goma, selon les experts des Nations Unies, la FCM 23 a imposé une taxe mensuelle aux ménages. Le mouvement a également rouvert des services fonciers, recruté de magistrats et a posé ses propres cachets sur des passeports. Certains voyageurs munis de ces cachets ont ensuite été refoulés à l'entrée du Burundi, par exemple. Cette semaine, la FCM 23 a annoncé vouloir examiner les partenariats liés au patrimoine immobilier de l'État. Il interdit certaines constructions et menace de démolir celles réalisées en violation de ses décisions. Il affirme aussi avoir formé ces derniers jours plus de 823 cadres chargés de relayer ses orientations auprès de la population. Kinshasa tente de son côté de continuer à exercer son autorité à distance. Il a suspendu les activités des 11 établissements publics et les salaires des 48 agents accusés d'avoir rejoint la FCM 23, de lui avoir prêté allégeance ou d'avoir accepté des fonctions sous son autorité. Les mouvements rejettent ces mesures et promettent de prendre en charge le personnel concerné sans préciser les financements ni les modalités. L'accord cadre de Doha prévoit bien le rétablissement complet de l'autorité de l'État, mais le protocole doit encore déterminer comment les services publics seront réinstallés, par quels acteurs et selon quel calendrier.
1: Patient Ligodi, bientôt 4h37 en temps universel, alors que l'on assiste à une recrudescence des attaques de pirates au large des côtes somaliennes. La Somalie et la Turquie annoncent avoir libéré un navire qui avait été détourné. L'opération a duré 10 jours. Mogadiscio parle d'une pression militaire soutenue au terme de la laquelle 14 pirates ont été tués. De son côté, l'État semi-autonome du Puntland dénonce le paiement d'une rançon pour libérer ce navire. Depuis le mois d'avril, au moins 15 attaques de pirates ont eu lieu au large des côtes somaliennes. RFI à Madagascar, dans votre édition africaine, où le géant minier QMM a annoncé vendredi suspendre l'activité de son site d'extraction d'ilménite, situé près de Fort Dauphin, dans le sud-est de la Grande Île. Ces dernières semaines, la route qui mène à la deuxième plus grande mine du pays a été bloqué à plusieurs reprises par des agriculteurs dont les terres ont été inondées en raison des activités du site. Ils affirment, tout comme l'ONG Transparency International, que l'entreprise refuse de se plier à une décision de la justice malgache l'obligeant à leur verser des dommages et intérêts. Guilhem Fabry.
3: 9 milliards 900 millions d'ariars, soit près de 2 millions d'euros, c'est la somme que l'entreprise QMM a été condamnée à verser à 27 familles d'agriculteurs par le tribunal de première instance de Fort Dauphin le 18 février dernier. La mise en place d'un barrage de rétention d'eau pour les besoins de la mine a inondé leurs champs et rizières. Ces terrains sont inutilisables depuis 2007, selon le jugement, qui pointe des incidences majeures sur la subsistance des propriétaires, ainsi que l'absence de consultation lors de la construction de cette infrastructure. La justice a ordonné aux géants miniers de verser immédiatement la moitié des dommages et intérêts, saisi par QMM. Pour contester cette condamnation, la Cour suprême a rejeté son recours le 4 août dernier, selon Transparency International, très au fait du dossier, et l'ONG anticorruption de questionner une entreprise multinationale peut-elle impunément ignorer une décision de la Cour suprême malgache pendant que des familles ont faim. Les activités minières ne reprendront que lorsque la sécurité des personnes et la libre circulation vers et depuis le site seront durablement garanties, fait savoir QMM, en affirmant rester engagé dans le dialogue avec toutes les parties concernées.

0: Brion Tannen arrive, RFI.
1: Et sollicité par RFI, l'entreprise QMM n'a pas donné suite à nos demandes. C'est la saga qui défraye la chronique au Zimbabwe. La belle-fille du président Emmerson Mnangagwa a été arrêtée pour des suspicions de trafic de drogue et blanchiment d'argent. Les avocats de la seconde épouse de Collis, Mnangagwa, dénoncent une manœuvre ourdie par des adversaires politiques visant à salir la réputation du chef de l'État. Pourtant, Emmerson Mnangagwa a récemment déclaré lors d'un congrès de la ZANU-PF être partisan de la tolérance zéro en matière de trafic de drogue. Lisa Fabian.
2: Kelsi Tafirenika a été interpellée début août dans sa résidence de Greystone Park, un quartier chic d'Harare. Sur place, la police a découvert la jeune femme de 22 ans dans sa chambre en train de compter des ampoules de pétidine et de morphine, des opioïdes dont la possession et la revente sont strictement encadrées. 5 joints de cannabis ont également été saisis dans sa voiture. Malgré des craintes quant à un risque de fuite, la belle-fille du président zimbabwéen a finalement bénéficié d'une libération sous caution avant d'être arrêtée de nouveau. Cette fois pour des accusations de blanchiment d'argent portant sur de nombreuses voitures de luxe et plus d'une quinzaine de propriétés à son nom au Zimbabwe, à Dubaï et en Afrique du Sud. Des cadeaux offerts par son époux, assure l'épouse de Colin Mnangagwa, alors que la police zimbabwéenne dit collaborer avec Interpol pour saisir ses biens à l'étranger. Dans la foulée, la mère, la sœur et un autre proche de la jeune femme ont été interpellés à leur tour, alors qu'ils tentaient apparemment de quitter le pays avec en leur possession 53 000 dollars en cash. Kelsi Tafirenika, qui doit comparaître la semaine prochaine devant la justice, aurait adressé depuis sa prison une lettre au couple présidentiel pour implorer le pardon de ses beaux-parents.
1: Et la belle-fille du président qui comparaîtra de nouveau le 1er septembre devant la justice. Merci Lisa Fabian. Et puis quand l'Afrique se met au vert, l'énergie solaire est à la mode sur le continent. Les importations de panneaux photovoltaïques, principalement en provenance de Chine, sont en train d'exploser cette année selon les estimations de Ember. D'après ce groupe de réflexion indépendant sur l'énergie, 17 gigawatts de capacité solaire supplémentaire seront installés cette année dans une grande partie des pays africains. C'est 45% de plus que l'année dernière, mais cet essor, Marius Roland, échappe au contrôle des États.
3: 17 gigawatts d'énergie solaire en plus en un an. Cela représente 100 000 panneaux photovoltaïques mis en place chaque jour en Afrique cette année. Certains pays connaissent une croissance spectaculaire. La République démocratique du Congo devrait multiplier ses installations par plus de 6, le Zimbabwe par près de 4, l'Égypte presque 3. Derrière cette dynamique se cache un défi pour les États. Cette croissance est décentralisée car les trois quarts de cette énergie en plus seraient distribués selon les projections du think tank Ember. Autrement dit, des panneaux installés sur les toits qui alimentent directement chaque foyer sans passer par les grands réseaux nationaux. De quoi compliquer pour chaque pays l'analyse des besoins, la gestion des approvisionnements, bref, le contrôle d'une politique énergétique claire, car le besoin reste immense. En 2024, près de 600 millions de personnes en Afrique subsaharienne n'avaient pas accès à l'électricité, selon l'Agence internationale de l'énergie. La Banque mondiale et la Banque africaine de développement veulent en raccorder la moitié d'ici 2030.
1: Les précisions de Marius Roland. 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Il est 6h42 à Paris.
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1: À suivre dans les prochaines minutes, reportage à Casablanca entre les murs du Jaja Club, boîte de nuit branchée de la capitale économique marocaine pour notre série sur les nuits africaines. Puis la chronique de Maria Afonso, 100% création. On apprendra ce matin comment certains artistes transforment par magie des déchets en objets d'art. Enfin notre série des refrains pour l'histoire au Chili, ça sera dans une dizaine de minutes. En attendant, c'est les sports. Bonjour Babacar Diarra.
5: Bonjour Mathis.
1: Et du basket pour commencer. La Côte d'Ivoire continue de faire le plein de victoires à Dakar dans les éliminatoires de la Coupe du Monde 2027.
5: Le Qatar se rapproche pour les éléphants, vainqueur hier de l'Égypte 72-66. Les Ivoiriens ont eu un coup de chaud en fin de troisième et début de quatrième carton pour creuser l'écart et laisser les pharaons groggy. Ils dominent le groupe F avec 7 victoires et une défaite devant le Sénégal.
1: Et devant leur public, les Lions de la Teranga se sont fait peur face à l'Angola, champion en titre.
5: Dans les dernières secondes, le métronome sénégalais Brankou Badio, auteur de 24 points, est allé chercher les paniers décisifs pour arracher une victoire 84-82. Le sélectionneur de Sagana Diop préfère lui mettre cette victoire sur le compte de son effectif riche.
6: Je suis satisfait du collectif, comme je l'ai dit dans les versets, tout le monde qui a joué a contribué à cette victoire. Notre banc, je pense qu'on a eu 25 quelques points sur le banc. Et je pense que c'est la première fois que depuis que je suis entraîneur ici, notre banc nous a donné beaucoup de positifs. C'était le collectif, tout le monde a bien joué. Et aujourd'hui, notre capitaine et notre meilleur joueur étaient là. La fois passée, comme je l'ai dit quand j'étais là, la façon qu'il a joué la dernière fois, c'est pas lui. Je savais qu'il allait rebondir parce que c'est un gars qui travaille tous les jours. Et ça se voyait ce matin à l'entraînement quand tu le voyais sous les yeux et tous les jours, je savais qu'on allait être prêt pour jouer. Mais c'était une bonne équipe qu'on a joué contre. Hein. Angola, c'est une très bonne équipe. Ils nous ont fait beaucoup d'affaires, mais je suis content qu'on a eu la victoire.
5: Le sélectionneur du Sénégal de Sagana Diop au micro de Babacar Fall. Aujourd'hui dans la Dakar Arena, les Lions défient le Mali. La Côte d'Ivoire sera opposée à l'Angola et l'Égypte à la RDC. Dans l'autre poule, en Tunisie, les Hôtes auront besoin d'une victoire face au Soudan du Sud pour se replacer en vue d'une qualification directe au Mondial de basket. Le Cameroun leader peut lui s'en rapprocher un peu plus en cas de victoire face à la Guinée.
1: Et puis Babacar, l'Afrique du Sud remet les compteurs à égalité face à la Nouvelle-Zélande dans ce duel estival des grands rivaux du rugby mondial.
5: Une victoire partout entre les Springboks et les All Blacks. Hier au Cap, les doubles champions du monde en titre sont repartis de l'avant en s'imposant 33-26. Ils ont pourtant inscrit 3 essais contre 4 pour les Néo-Zélandais. Mais leur réalisme et leur discipline ont fait la différence. L'Afrique du Sud a mis ses ingrédients là dès la première période avant de passer en mode gestion, selon le sélectionneur Rassie Erasmus.
7: Je pense que nous avons très bien démarré la deuxième mi-temps, surtout parce que l'on s'est tous dit pendant cette mi-temps que nous faisions face à une équipe de Nouvelle-Zélande qui est excellente. Je ne dis pas seulement ça par rapport à notre défaite de la semaine dernière, mais aussi parce que de notre côté, nous avons beaucoup progressé. Et je peux vous dire que ces All Blacks n'ont rien à voir avec l'équipe que nous avons affrontée l'année dernière. C'est une équipe différente qui attaque, joue large, fait des passes après les contacts. Ils sont très bien entraînés et c'est une équipe d'athlètes qui peuvent vous battre en un clin d'œil.
5: Le troisième test match entre les Sud-Africains et les Néo-Zélandais aura lieu samedi à Johannesburg.
1: Et toute l'actualité sportive, merci Babacar Diarra.
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1: Et nous sommes le dimanche 30 août 2026. L'essentiel de l'information, c'est le calme qui est revenu à Niamey, la capitale du Niger, théâtre d'affrontement hier entre soldats nigériens. Les mutins qui s'étaient retranchés dans la base 101 de l'aéroport de la ville en ont finalement été délogés dans la soirée suite à un assaut mené par la garde présidentielle et les alliés russes des militaires au pouvoir à Niamey. Les mutins faisaient notamment partie des forces spéciales déployées pour lutter contre les groupes djihadistes dans la région des trois frontières. Le suspense en Islande, après le référendum d'hier sur la réouverture de négociations d'adhésion à l'Union européenne, le oui et le non sont au coude à coude selon les premiers résultats. Le Népal et le Tibet, alors que l'on compte désormais plus de 730 morts et plus de 3000 disparus suite à la coulée de boue survenue mercredi, le gouvernement de Katmandou met en cause le réchauffement climatique dont son pays fait partie des principales victimes, alors que les Népalais n'émettent que moins de 0,01% des gaz à effet de serre mondiaux, déplore le ministre des Affaires étrangères. Et puis la NASA à l'assaut de l'un des plus grands mystères de la physique, l'agence spatiale américaine qui lance aujourd'hui Roman, un super télescope qui, en plus d'une nouvelle cartographie de l'univers, a aussi pour mission d'étudier la matière et l'énergie noire dont on ne connaît pas l'origine mais qui pourrait représenter plus de 90% de notre univers. Dernier épisode ce matin de notre série sur les nuits africaines, ces lieux emblématiques de la vie nocturne sur le continent. Et pour cela, direction Casablanca. Ouvert en 2019, le Djadja Afro Club est devenu le symbole d'un pays en plein bouleversement démographique. On y retrouve des Marocains, mais aussi des Sénégalais, des Ivoiriens, tous venus faire la fête sur les derniers sons afro en vogue. Reportage François Mferkataji.
8: C'est la fête abidjanaise que j'ai voulu reporter ici et voilà, ça a été bien. Ça a été très bien fait.
9: À 30 minutes de l'ouverture des portes, Konaté Vamori, le créateur ivoirien de la boîte de nuit afro la plus célèbre du pays, est détendu sur une banquette en sky, aux côtés d'un buste géant d'une femme noire qui trône au-dessus du DJ booth. L'établissement vient de fêter ses 7 ans d'existence et est devenu une référence de la nuit casablancaise.
8: Toute la semaine, je suis émerveillé moi-même. L'ambiance que les DJ produisent et comment ça se défoule sur la piste de danse, moi je suis émerveillé tous les soirs. Donc tous les soirs, c'est une nouvelle histoire. Oh, dia, dia.
9: La boîte de nuit est le symbole d'un Maroc devenu pays de destination et plus seulement de transit pour les travailleurs migrants venus d'Afrique subsaharienne. Sénégalais, Ivoiriens, Congolais, sapés comme jamais, se pressent déjà devant les portes de l'établissement situé sur la corniche Ndiab, en bord d'océan.
8: Il y a des gens de toutes les communautés, tous les continents, et parfois les week-ends, il y a des Asiatiques, des Saoudiens, des Blacks, bien sûr, il est afro, des Marocains, même des Arabes et tout ça. Donc tout le monde y vient.
9: Pour convaincre le propriétaire des lieux d'accepter son projet, Konaté Vamori a tablé sur le haut standing, achat d'une bouteille plus que recommandé pour pouvoir entrer, et cocktail à 150 dirhams, près de 15 euros. L'équipe est très qualifiée, on y retrouve un barman congolais.
10: Moi c'est Cheryl, je suis artiste barman jongleur. Donc jongler avec des ustensiles du bar, des shakers, ça peut être avec des bouteilles.
9: Un DJ sénégalais, des danseuses marocaines ou encore un superviseur camerounais qui répond au nom de Joseph Renaud Baguin.
11: C'est l'Afrique. Mais nous essayons d'avoir cette mixité, histoire que tout le monde se retrouve. C'est-à-dire nous partageons toutes les musiques ensemble.
9: L'homme jovial, au look inimitable, évoque un lieu refuge ouvert à tous où les propos racistes et irrespectueux restent à la porte d'entrée.
11: Le racisme, il est présent. Mais chez nous, Djadja, l'une de nos missions, c'est d'apporter, au-delà de la bonne musique, de la culture aussi, une espèce d'expansion culturelle africaine.
9: Le Djadja a accueilli des stars de la musique afro, Roselyne Layo, Singela, Didi B ou encore Imra, mais la queen Aya Nakamura, dont le tube Djadja a baptisé le club, est encore attendue.
11: Je ne sais pas si elle est au courant, mais on n'a pas encore les moyens pour la faire venir au Djadja, mais on espère bien. Et quand elle sera là, on va bien sûr lui raconter l'histoire et je vois que ça lui fera extrêmement plaisir.
12: Oh Djadja, y'a pas moyen Djadja, j'suis pas ta cata Djadja, genre en katana baby tu dettes ça.
9: François Imperkataji, Casablanca, RF.
1: 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Il est 6h50 à Paris, l'heure de retrouver Maria Afonso pour 100% création. Vous vous êtes rendue, Maria, dans le laboratoire d'Élodie Michaud et Rebecca Fézard. Elles se présentent comme des alchimistes de la matière, capables de transformer des chutes de cuir, des coquillages ou encore des semelles de chaussures en matériaux d'exception, révélant ainsi la beauté cachée des déchets.
13: La relation avec les créations, c'est une forme d'urgence. On m'a mis cette mission dans les mains. Enfin, dans les mains, dans la tête.
14: Rebecca Fézard, cofondatrice de Hors Studio.
15: Ce rapport à la création, ouais, il est dans nos têtes, dans nos mains depuis toujours. On le développe, on vit avec.
14: Élodie Michaud, cofondatrice de Hors Studio, un studio de design spécialisé en création de nouveaux matériaux à partir de déchets. Rebecca Fézard et Élodie Michaud se rencontrent en 2016 au Fab Lab de Tours, où elles expérimentent beaucoup. Les matériaux qu'elles utilisent sortent tous de la pétrochimie. Elles décident alors de créer leurs propres matériaux, comme le laser stone, inventé à partir de rebuts de cuir. Rebecca Fézard.
13: Pour la table Tuffeau qui a été primée pour Bettencourt, quand on a eu le laser stone dans les mains, on ne pensait pas que ça allait prendre cet effet factice d'une pierre. Ça nous a fait penser à notre pierre de Tuffeau sur notre territoire. Cette nouvelle pierre faite à partir de déchets qui va du coup interroger la notion des ressources épuisables, etc. Ça, c'est une histoire par rapport à un moment donné, une collection qu'on décide de faire. Notre métier qui est designer matière, biomatériaux, on est à la fois designer, chercheuse, artisane. Tout le savoir-faire qu'on a développé et qu'on a inventé, c'est des gestes qui vont être empruntés du staff, du stuc, de la tradition presque textile. On est allé rechercher, désenfouir des recettes anciennes qui avaient été oubliées depuis l'arrivée de la pétrochimie, détourner avec les ressources que nous, on avait à disposition aujourd'hui. Et c'est toute cette narration, en fait, qu'on met dans notre travail.
14: Élodie Michaud et Rebecca Fézard ne sont pas les seuls designers à développer des biomatériaux et liants. Mais elles ont une singularité. Élodie Michaud.
15: Nous, on a cette spécificité d'être vraiment pluriel et de s'attaquer à plein de déchets et d'avoir une multicasquette de liant. C'est vrai qu'avant, le designer, il fabriquait pas quasiment. Et on en voit de plus en plus des hybrides où il y a cette notion de recherche d'atelier, de fabrication, où le designer devient artisan ou collabore de façon très liée avec l'artisan ou des artistes. Et ça nous plaît vachement de voir cette évolution-là, parce que c'est ce qu'on défend depuis le début, sans dire que tout le monde doit faire ça, mais mais on trouve ça vraiment intéressant.
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1: Merci beaucoup, Maria Afonso. Allez, place au refrain pour l'histoire dans Afrique Matin. Et ce dimanche, on se rend au Chili, où résonne encore aujourd'hui ce qui est devenu l'hymne des révoltes sociales. Une chanson de résistance à la dictature dans toute l'Amérique latine que nous fait découvrir Natalia Olivares.
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17: Chili, les années 50. Un pays fait de chaînes de montagnes, de mers interminables, de villages andins, de forêts millénaires, de mines de cuivre et de profondes inégalités sociales. D'un côté, les élites urbaines, de l'autre, les paysans, les mineurs, les travailleurs qui font tourner l'économie, mais dont personne ne raconte vraiment l'histoire. Personne, sauf une femme, Violeta Parra. Sans elle, une partie de la mémoire populaire chilienne aurait sûrement disparu aujourd'hui. Fille de paysan et de professeur d'un petit village, alors que tout le monde regarde vers la modernité, elle, elle fait exactement l'inverse. Elle veut être libre, elle veut comprendre et ressentir. À 14 ans, elle prend le large avec sa guitare. Elle traverse seule le pays. Elle enregistre les chansons des campagnes, les histoires des villages, les mélodies, les voix du territoire. Elle comprend bien vite que la culture, c'est le pouvoir. Violeta Parra, engagée et contestataire, impose le folklore dans les musées. Elle est la première artiste latino-américaine à exposer au Louvre, à Paris.
18: Le fleur de chaque personnage, c'est son âme. Et si tu vois le fusil qui fait toujours la guerre, la mort.
17: Ses céramiques, ses peintures et ses broderies deviennent un récit d'histoire. Et nous voilà, en 1966, Violeta Parra écrit « Gracias a la vida ». À la première écoute, on a l'impression d'entendre une chanson légère et optimiste avec les notes du charango, la guitare traditionnelle des Andes. L'album s'appelle « Últimas composiciones », « Dernière composition ». Merci à la vie, merci pour les yeux, merci pour les sons, merci pour les mots, mais non, cette chanson n'est pas légère et optimiste. Elle remercie la vie alors que tout va mal. Violeta traverse une période noire, une rupture avec l'amour de sa vie, avec qui elle a vécu à Paris. Un crève-cœur qui résonne comme un testament. Elle se donne la mort un an plus tard et laisse cette phrase. « Je ne me suicide pas par amour, je le fais à cause de l'orgueil qui déborde des médiocres. »
19: Los aviones siguen atacando al Palacio de la Moneda.
17: 11 septembre 1973, coup d'état militaire au Chili. C'est là que la chanson entre dans l'histoire, en même temps que le dernier discours de Salvador Allende, le président déchu par la junte militaire.
20: 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En Chile su destino superará. »
17: Des milliers de personnes sont emprisonnées, contraintes à l'exil ou réduites au silence. « Gracias a la vida » n'est plus une chanson, c'est un symbole. L'Argentine, l'Uruguay, le Brésil, le Paraguay et d'autres vivent la même répression des dictatures.
20: Viva Chile, viva el pueblo.
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17: On peut censurer les discours, interdire des journaux, brûler des livres. Une chanson, elle se transmet. La chanson est reprise par des artistes comme Mercedes Sosa, Chavela Vargas, Omar Aportuondo et même plus récemment Jennifer Lopez. En Europe, c'est Nana Mouskouri, Luz Casal, Colette Magny qui lui rendent hommage. John Baez aux États-Unis. Gracias a la vida accompagne aujourd'hui des mouvements sociaux, des concerts de solidarité et des rassemblements populaires. Partout, le même message résonne. Comme le dit le testament de Violeta Parra, être contre l'orgueil qui déborde des médiocres.
18: Tous les paysans au Chili, ils vivent très pauvres, comme la situation de mon grand-père. Alors je ne peux pas rester comme ça. Et je suis fâchée avec cette situation. C'est pour ça que j'ai fait cette toile qui s'appelle La révolte des paysans.
17: Finalement, c'est peut-être ça le génie de Violeta Parra. Faire de ses souffrances et de son crève-cœur un hymne de résistance. Comme si dire merci devenait déjà un acte de rébellion.

0: des refrains pour l'histoire au Chili. Merci beaucoup Natalia Olivares et merci d'avoir choisi RFI pour vous accompagner en ce dimanche 30 août. Bientôt 7h à Paris, l'information revient dans une minute.
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5: 3 nouvelles heures d'information sur RFI et ça débute avec le journal d'Arthur Ponchelet. Bonjour Arthur.
7: Bonjour à tous. À la une, les armes se sont tues dans la soirée à Niamey. Les autorités nigériennes ont mis fin à la mutinerie qui avait éclaté la nuit dernière. Des militaires insurgés ont tenté de prendre la présidence. Tentative de coup d'état déjouée donc grâce à l'appui des paramilitaires russes. Le oui et le non au coude à coude en Islande. On votait hier pour ou contre la réouverture des négociations d'adhésion à l'Union européenne. On sera à Reykjavik. Dans ce journal aussi, alerte sur les faux appels aux dons pour le Népal. Les autorités mettent en garde face à la prolifération des pages frauduleuses alors que le bilan des inondations s'est encore alourdi cette nuit. Une nouvelle journée de violence hier à Kousra, en Cisjordanie occupée. Le lancement aujourd'hui d'un nouveau télescope de la NASA pour percer les secrets du cosmos. Et puis coup de théâtre sur la Vuelta. Tadej Pogacar abandonne le Tour d'Espagne, victime d'une impressionnante chute sur la 8e étape.
5: Après une nuit, puis une journée agitée, le calme est revenu au Niger.
7: Il y a tout juste 24 heures, des militaires insurgés ont tenté de prendre la présidence, la télévision nationale et des bases militaires. Les combats se sont poursuivis jusque dans la matinée, avant que l'armée nigérienne, appuyée par ses alliés russes, ne mette fin à cette mutinerie dans la soirée. Les autorités parlent de mouvement d'humeur des militaires. Retour sur cette tentative de coup d'état déjoué avec Tanguy Bihan.
8: C'est aux environs 1h du matin, heure locale, dans la nuit de vendredi à samedi, que des tirs ont commencé. Les affrontements se sont poursuivis dans la matinée dans plusieurs quartiers de la ville, notamment près de l'aéroport et de la présidence. Les militaires mutins, pour la plupart issus des forces spéciales en première ligne contre les djihadistes, ont été repoussés par la puissante garde présidentielle du général Abdourahman Tiani, bien aidé par ses nombreux véhicules blindés. Les mutins n'ont donc pas pu prendre la présidence ni la télévision nationale. Après avoir été repoussés du centre-ville de la capitale, les rebelles se sont retranchés au sein de la base militaire 101 qui jouxte l'aéroport international dans l'est de la ville, une base stratégique puisqu'elle abrite le quartier général des militaires russes d'Africa Corps. Après de longues tractations, une partie des mutins ont finalement accepté de se rendre. Les autres ont subi en début de soirée l'assaut de la garde présidentielle appuyée par les forces russes. Sur les images diffusées par la télévision nationale samedi soir, on voit plusieurs dizaines de militaires faits prisonniers, d'autres blessés. On ne sait pas combien de morts tous ces combats ont causé.
7: Et d'après nos informations, ce sont de jeunes officiers qui ont tenté de renverser le général Tiani. Ils sont principalement membres des forces spéciales venues des régions de Tillabéri et de Dosso, engagés dans la lutte contre les djihadistes. L'actualité du continent africain ce matin, ce sont aussi les Bissau-Guinéens appelés à voter. Référendum pour ou contre une réforme de la Constitution 9 mois après le coup d'État. Les autorités de transition veulent renforcer le pouvoir du président, inacceptable pour une partie de l'opposition. Le PAIGC, parti historique en Guinée-Bissau, appelle à boycotter ce scrutin.
5: En Islande, c'est hier que l'on votait référendum pour ou contre la réouverture des négociations d'adhésion à l'Union européenne.
7: Et entre le « ya » et le « nay », le « oui » et le « non », l'écart est encore trop serré pour donner un résultat. Le scrutin va sans doute se jouer à quelques centaines. centaines de voix près. Notre envoyée spéciale Sofia Katsenkova a suivi la soirée électorale à Reykjavik. Reportage.
9: Nei, nei, nei, ou non, non, non. En islandais, difficile de trouver une chanson plus adaptée. À Reykjavik, plusieurs centaines d'opposants au référendum sont réunis dans ce bar pour suivre les premiers résultats. Natalia, 39 ans, affiche sa confiance.
10: 100% le non va gagner. On n'a pas besoin que quelqu'un en Europe nous dise comment gouverner le pays.
9: Vers 23h, les premiers chiffres tombent. Ils sont favorables au non.
11: Ces premiers résultats sont très bons pour moi, mais la soirée est encore longue.
9: Quelques mètres plus loin, au musée de Reykjavik, des centaines de partisans du oui attendent eux aussi. Certains commencent à perdre espoir.
12: Les non sont en train de gagner.
9: Puis soudain, le oui passe devant. Sveni, 28 ans, a voté pour les négociations avec Bruxelles, mais elle est surtout prête à passer à autre chose après des semaines de tensions autour de ce vote.
10: Je trouve que les deux camps s'emballent et en font des tonnes. J'ai vraiment hâte que tout ça soit fini.
9: À chaque nouvelle circonscription annoncée, l'écart se resserre. Les derniers résultats sont attendus vers 7h, heure locale. Sofia Katsenkova, Reykjavik, RFI.
7: Nous ne produisons que 0,01% des émissions de gaz à effet de serre. Mais nous sommes parmi les principales victimes du changement climatique. Les mots hier du chef de la diplomatie népalaise qui pointe directement du doigt le rôle du changement climatique dans l'effondrement d'un glacier cette semaine à la frontière avec la Chine. Le bilan des terribles inondations ne cesse de s'alourdir. Il atteint ce matin les 750 morts et 3000 disparus. Katmandou s'inquiète d'une nouvelle montée des eaux dans cette région touristique et appelle les équipes de secours à la prudence. Le Népal chiffre à plusieurs milliards de dollars les besoins pour la reconstruction, mais alerte sur la multiplication des arnaques aux dons en ligne. Mélissa Barra, ces derniers jours, des journalistes s'inquiètent d'appels aux dons frauduleux.
13: Dans une vidéo, un utilisateur se filme en train de scanner un QR code affiché comme étant le lien vers la plateforme officielle de don du bureau du Premier ministre népalais. Mais une fois le code scanné, il renvoie vers le compte bancaire d'un parti politique. Sudip Silwa, lui, est journaliste, directeur du site d'information en ligne Janabod. Il alerte sur la prolifération d'arnaques de ce type depuis la catastrophe.
14: Partout dans le monde, les Népalais sont mobilisés pour aider les autorités. Le gouvernement a centralisé les dons en un compte unique, le Prime Minister's Disaster Relief Fund. Nous rappelons à tous ces donateurs qu'il ne faut pas transférer de fonds à des particuliers ou à des organisations. Ce sont des arnaques. Il faut vérifier qu'au moment de scanner, le nom du bénéficiaire n'est pas différent.
13: Impossible à ce stade de chiffrer l'ampleur de ces fraudes. Le journaliste explique que les réseaux sociaux sont inondés de vidéos générées par intelligence artificielle utilisées pour détourner l'attention et les dons à destination des victimes.
7: Mélissa Barra est sur le volet de l'aide. Justement, les États-Unis ont annoncé cette nuit débloquer plus de 3,5 millions de dollars.
5: À 5h07 en temps universel, Kousra, à nouveau le théâtre de violence de colons israéliens.
7: Ce petit village de Cisjordanie occupé, devenu ces dernières semaines le symbole des tensions entre Israéliens et Palestiniens. Hier, des dizaines de colons masqués ont attaqué des villageois à coups de pierre et agresser des journalistes. Ferrar, Benjamin Netanyahou, est sorti de sa réserve. Le Premier ministre israélien a condamné fermement ce qu'il qualifie d'acte criminel. RFI Jérusalem, Michel Paul.
15: À Kousra, la tension ne retombe pas. Depuis près de 3 semaines, ce village palestinien du nord de la Cisjordanie est la cible récurrente de colons israéliens qui ont notamment tenté d'y installer des avant-postes et qui ont assiégé plusieurs habitations. Hier, samedi, la violence a franchi un nouveau cap. Des dizaines de colons masqués arrivés en pick-up ont encerclé une maison en chantier, blessant plusieurs habitants à coups de pierre et agressant une équipe de journalistes étrangers. Arrivés sur place, les forces de l'ordre ont évacué les assaillants et saisi 3 véhicules suspects, mais sans procéder à la moindre interpellation immédiate. Face au tollé, Benjamin Netanyahou a réagi en fin de journée par voie de communiqué. Le Premier ministre israélien a fermement condamné ces actes criminels commis selon lui par une poignée d'émeutiers qui nuisent à l'image d'Israël et il a demandé aux autorités d'arrêter les responsables pour les traduire rapidement en justice. Michel Paul, Jérusalem, RFI.
7: Les autorités israéliennes qui annoncent aussi avoir ciblé un commandant du Hamas à Gaza. On ne sait pas s'il a été tué, mais il se cachait dans un hôpital de Deir el-Bala, selon l'armée. D'autres frappes israéliennes ont aussi tué 4 personnes dans l'enclave. 24 heures après son annonce en grande pompe par Donald Trump, on en sait un peu plus sur l'accord pétrolier entre les États-Unis et le Venezuela. La présidente par intérim à Caracas, Delcy Rodriguez, l'a qualifié d'historique. Elle affirme qu'il va durer 25 ans, qu'il prévoit une hausse de production à 1,5 million de barils par jour. Mais elle l'assure, le Venezuela conserve la propriété et la souveraineté sur ses ressources.
5: Un nouveau télescope pour percer les secrets du cosmos et nous offrir un nouvel atlas de l'univers.
7: C'est la promesse de Nancy Grace Roman, ce télescope baptisé du nom de la première astronome en chef de la NASA. Après des années de travail méticuleux, il va s'envoler vers le vide de l'espace dans quelques heures. Avec son champ de vision 100 fois plus large que le télescope Hubble, il a un objectif, résoudre le mystère de l'énergie noire. C'est ce que nous explique Samuel Boissier, directeur de recherche au laboratoire d'astrophysique de Marseille, institut qui a participé à la construction du télescope.
16: Alors l'énergie noire, ouais, c'est quelque chose d'un peu mystérieux que les astronomes ont découvert il y a seulement quelques dizaines d'années. On s'est rendu compte que l'univers est en expansion, ça on le savait depuis un certain temps, mais on s'est rendu compte que cette expansion semblait s'accélérer depuis à peu près la moitié de l'histoire de l'univers. Et donc on attribue à cette expansion un fluide qu'on appelle énergie noire et qui en quelque sorte pousserait sur l'univers pour le faire s'agrandir de plus en plus vite. Alors on ne sait pas vraiment ce que c'est, l'énergie noire qui remplit l'univers. D'ailleurs, il y a plein de projets qui essayent de contraindre ses propriétés. Et en fait, cette hypothèse a été un peu remise en question par des résultats récents d'autres projets. Et donc, on se pose beaucoup de questions à l'heure actuelle. Donc, c'est certain que Grumman va aider à trancher et à mieux comprendre la nature, disons, de ce fluide qui fait que l'univers s'accélère.
7: Et le télescope va donc décoller de Cap Canaveral en Floride à 11h26, temps universel très précisément. Retour sur le plancher des vaches pour parler de sport et de ce coup de tonnerre en cyclisme. Tadej Pogacar ne va pas disputer la suite du Tour d'Espagne. Maillot rouge de la Vuelta et ultra favori, le Slovène a été contraint à l'abandon. Anne Dufort-Cornillet, le quintuple vainqueur du Tour de France, a été victime d'une impressionnante chute.
17: Pogacar est à terre.
18: Maillot rouge sur les épaules, Tadej Pogacar semblait maîtriser la Vuelta. Ce dernier grand tour manquant à son palmarès lui tendait les bras quand soudain, un caillou a fait basculer sa roue. À terre, le Slovène se relève difficilement. Sa tunique est arrachée, son épaule gauche ensanglantée. C'est terminé, son directeur sportif, Jochen Martin, le sait.
19: Au début, il voulait repartir, mais quand il s'est relevé, il se tenait le bras et il s'est rendu compte que c'était impossible. Dans ce genre de situation, il faut prendre une décision rapidement. C'est une chute difficile à encaisser, mais l'équipe reste motivée. Il nous a offert tellement de victoires, c'est à notre tour de les lui rendre.
18: Au-delà de l'abandon du grand favori, c'est tout un peloton qui est perturbé. Le Tour d'Espagne est certes relancé, mais le nouveau leader du classement général, Enric Mas, n'a pas voulu savourer.
20: Récupérer ce maillot à cause d'une chute, ça a un goût amer. Demain, la course continuera. On fera tout pour défendre cette tunique rouge. Mais aujourd'hui, nous devons accepter ce qui s'est passé et envoyer tout notre soutien à Tadej. Avec mon équipe, on a décidé que je ne porterai pas le maillot rouge demain. Je le mettrai en temps voulu si je le mérite.
18: Tadej Pogacar n'avait plus chuté depuis 2023 et voit son rêve de triplé Tour de France, Vuelta, Championnat du Monde s'envoler.
7: Oui, car les mondiaux de cyclisme approchent. Ce sera dès le 20 septembre à Montréal. Et puis le sport, c'est aussi le début aujourd'hui de l'US Open en tennis et Diane Paris qui arrive en forme. La seule Française dans le top 100 a remporté tout à l'heure le WTA 500 de Monterrey. C'est son tout premier titre en carrière.
5: Et on la félicite. Bien sûr, Arthur Ponchelet, pour le premier journal de cette édition d'RFI Matin. On vous retrouve dans 2 heures, Arthur. Merci beaucoup. Il est 5h13 en temps universel. Nous sommes ensemble pour 3 heures d'informations, de chroniques, de reportages. Des rues plus dégagées, oui, mais à quel prix ? Dans la jungle urbaine de Bangkok, les vendeurs de rues disparaissent petit à petit des trottoirs, conséquence de la volonté des autorités de mieux encadrer leur activité. En 5 ans, leur nombre aurait chuté de 60% dans la capitale thaïlandaise. Mais si l'administration met en avant ordre et hygiène, les principaux concernés, eux, craignent de se voir privés de leur seul moyen de subsistance. Notre correspondant Valentin Sébron est parti à leur rencontre.
0: Mangue, fruits du dragon, goyave et noix de coco. Derrière son petit chariot, Samrong, 61 ans, vend des fruits coupés dans une ruelle de Siloam, un quartier animé de Bangkok. Quand elle est arrivée, le bâtiment derrière elle n'existait pas encore.
21: Ça fait plus de 30 ans que je suis installée ici, depuis que ce centre commercial a commencé à être construit.
0: Mais les vendeurs de rue sont de plus en plus poussés vers la sortie. Depuis 2022, leur nombre aurait chuté de plus de 60%, soit environ 10 000 en moins selon l'administration métropolitaine. La mairie dit vouloir rendre les trottoirs aux piétons et améliorer l'hygiène.
21: À l'avenir, il n'y aura sans doute presque plus de vendeurs sur les trottoirs.
0: Dans les zones non autorisées, l'amende peut monter jusqu'à 2000 bahts, un peu plus de 50 euros. Non loin d'ici, un vendeur réputé de saucisses frites d'Isan, le nord-est thaïlandais, a fini par accepter de quitter le trottoir après plusieurs verbalisations. Samrong, elle, se demande quand viendra son tour.
21: Oui, je suis inquiète. Ça fait longtemps que je vends ici. Mais si ce jour arrive vraiment, il faudra bien rendre l'espace.
0: Si elle doit partir, elle rentrera dans sa province natale à Bulilam. Ce qu'elle redoute est déjà arrivé à d'autres. Dans le même quartier, Yui et Ning, une mère et sa fille, ont vu de nombreux stands voisins disparaître.
22: Avant, il y avait bien plus de vendeurs. Beaucoup sont rentrés en province.
0: Leur stand familial vend des plats simples, riz, omelette, boulettes de viande, de quoi nourrir les employés du quartier, mais elles aussi craignent de devoir partir.
22: Si on doit aller dans un espace organisé par la mairie, il faudra louer un emplacement. Donc, on devra payer plus. Alors qu'en ce moment, l'économie est mauvaise.
0: Leur crainte, perdre leur coin de trottoir et avec lui leurs habitués.
23: Ici, c'est une zone avec beaucoup de bureaux.
22: La plupart de nos clients réguliers sont ici.
23: Si on doit partir ailleurs, on ne sait pas si on pourra vendre autant qu'avant.
0: Près du parc Lumpini, à quelques centaines de mètres, Bangkok teste son nouveau modèle. Un centre couvert avec stands alignés, zones de lavage et horaires encadrés. Et fait griller des brochettes de porc. Elle, de son côté, y voit une amélioration.
22: Avant, sur les trottoirs, ce n'était pas très organisé. Cela pouvait donner l'impression d'être un peu sale. Maintenant, c'est plus joli, ça donne envie de venir goûter.
0: Sous le toit du centre, les allées sont dégagées. Bangkok veut mettre sa street food au propre. Mais pour certains vendeurs, ce désordre faisait aussi son charme. Une cuisine populaire, abordable et indissociable de la culture du royaume. Valentin Sébron, Bangkok, RFI.
5: Reportage à Bangkok, à retrouver en intégralité sur RFI.fr. Remettre de l'humain dans une guerre qui se joue à coups de drones et de missiles balistiques, mais aussi de macabres bilans quotidiens. C'est l'objectif du livre « La guerre, ce sont les noms propres » de la journaliste du Monde, Ariane Chemin, un ouvrage qui retrace le conflit en Ukraine à travers la trajectoire de deux écrivains morts tragiquement sous les balles et les missiles russes. Pour le livre international, celle qui a effectué de nombreux reportages sur place depuis 4 ans et demi, raconte la raison pour laquelle les histoires des victimes de la guerre doivent, selon ses mots, être sauvées à tout prix. Elle est interviewée par Anna Stroganova de la rédaction en russe de RFI.
24: Ariane Chemin, bonjour.
25: Bonjour.
24: Vous publiez aux éditions du Sous-sol « La guerre, ce sont les noms propres », un récit dans lequel vous racontez le destin tragique de deux écrivains ukrainiens, Volodymyr Vakulenko et Victoria Amelina, tous deux tués par la Russie. Pourquoi est-ce que cette histoire-là, c'est celle que vous avez voulu raconter dans votre livre ?
25: Je crois que j'ai été emportée par le tragique au départ du récit qui s'offrait devant moi. C'est-à-dire que je me retrouve à Kharkiv, donc au nord-est de l'Ukraine, en décembre 2022, et on enterre un écrivain dont le corps avait disparu pendant 6 mois. Il avait vécu d'abord 1 mois sous l'occupation russe dans son petit village proche d'Izium, puis après il avait disparu. Tout le monde cherchait son corps. C'était d'ailleurs une quête complètement tragique. Sa mère allait à droite, à gauche. En fait, il avait été tué de 2 balles dans le ventre, puis il avait été jeté dans un fossé, puis il avait été enterré dans une fosse commune. Il a été déterré. On a cru que c'était une femme parce qu'il avait un côté un peu punk, il avait une sorte de coiffure cosaque, donc on s'est dit c'est une femme. Il a été réenterré, puis de nouveau exhumé, et les recherches ADN ont confirmé que c'était bien lui. Et donc, 6 mois après ce drame, il est enterré, et penché au-dessus de son cercueil, lui qui est écrivain de livres pour enfants, se trouve une romancière, et qui est là, devant moi. Elle ne dit rien, mais je comprends qu'elle lui fait une promesse, et lorsque j'apprends quasiment 6 mois après que cette même romancière ait tué à son tour par un missile alors qu'elle mangeait une pizza à Kramatorsk, je me suis dit, mais c'est la roue du destin.
24: Et finalement, vous ne les avez pas rencontrés tous les deux, vous ne les avez pas connus, mais vous avez réussi à reconstituer des moments de leur vie avec une précision incroyable. Comment avez-vous travaillé pour fabriquer ce récit?
25: Effectivement, Volodymyr Vakulenko, je le connais, j'allais dire, le jour de son enterrement. Et cette jeune femme qui est penchée au-dessus de son cercueil, je la croise rapidement. Et d'ailleurs, je vois bien qu'elle ne veut pas trop me parler parce que je sens qu'elle a dans la tête l'idée qu'elle-même, elle va écrire sur cette histoire. Puisque qu'est-ce qui s'est passé? Elle-même, qui était romancière, se dit « je n'arrive plus à écrire ». Ce qu'il y a devant moi, sous mes yeux, est tellement plus inouï et plus affreux que une fiction que je pourrais imaginer. Elle se reconvertit d'une certaine manière, elle s'enroule dans une ONG qui documente les crimes de guerre. Et c'est dans ces circonstances-là qu'en rendant visite à la famille de Volodymyr Vakulenko, elle découvre, enterré sous le cerisier du jardin du village où il habitait, le journal d'occupation, on pourrait appeler ça, que tenait le pauvre Volodymyr Vakulenko, qu'il n'a tenu malheureusement qu'à moi, entre le 24 février 2022 et le 24 mars 2022, jour où il est arrêté par les Russes. C'est un cahier d'écolier que j'ai pu voir, à petits carreaux, une écriture au stylo bleu. Et elle se dit, je pense que la promesse qu'elle lui fait, c'est, voilà, je vais tout faire pour que ce journal d'occupation où tu racontes ce que tu as vécu toi pendant un mois et ce qu'ont vécu les villageois de ton village, eh bien je vais le faire publier, je vais en écrire la préface et ça va devenir le grand livre de Volodymyr Vakulenko.
24: Vous placez en exergue cette phrase de Victoria Amelina, « Les histoires doivent à tout prix être sauvées ». Elle a consacré les derniers mois de sa vie à sauver l'histoire de Volodymyr Vakulenko. Est-ce que vous, votre livre est devenu à votre tour une manière de préserver la mémoire de Victoria et de Volodymyr?
25: Alors, ce serait prétentieux de le dire, mais d'une certaine manière, j'espère. L'histoire de Victoria Amelina, elle était très connue en Ukraine. D'ailleurs, elle a un poème très fameux où elle dit, il y a une alerte qui sonne et les deux derniers vers, c'est « Cette fois-ci, ce n'est pas moi, ce n'était pas mon tour, fin de l'alerte ». Et chaque fois qu'il y a des grosses frappes en Ukraine, et il y a beaucoup de gens qui écrivent sur Facebook ces vers de Victoria Amelina, c'est dire si elle était connue. En revanche, c'est vrai qu'en France, on ne la connaissait pas. Donc, en fait, je me dis que si j'ai pu faire comprendre aux lecteurs ce que c'était que la guerre à travers ces deux personnes qui sont les victimes directes de cette grande invasion, eh bien, peut-être que ça aura servi à quelque chose.
24: Merci beaucoup, Ariane Chemin.
5: Ariane Chemin, au micro d'Anna Stroganova, de la rédaction en russe de RFI. La guerre, ce sont les noms propres, est à retrouver aux éditions du Sous-sol. Un ventilateur en urgence, de l'aluminium sur les fenêtres, la recherche désespérée d'un point d'eau. Autant de stratégies pour survivre aux canicules qui ont accablé l'Europe cet été. Les humains qui ne sont pas les seuls à chercher à se rafraîchir, eux et leur domicile en période estivale. On en parle dans Où va la science avec vous, Caroline Lachowski. Bonjour Caroline.
1: Bonjour.
5: Des scientifiques se sont intéressés aux stratégies des insectes dits sociaux pour résister à ces épisodes de chaleur intense. Alors comment, Caroline, les termites, les abeilles et les fourmis climatisent leur nid?
1: C'est une question de survie pour les insectes et plus particulièrement pour les insectes sociaux qui vivent en colonies dans des espaces clos. Il faut préciser que contrairement aux mammifères et aux oiseaux, les insectes sont ectothermes. Ils ne peuvent pas maintenir une température interne constante, celle-ci dépend des conditions extérieures. D'où l'intérêt vital d'avoir développé des stratégies, notamment sous les tropiques, pour résister aux fortes chaleurs qui dessèchent au sens propre les insectes. Un vrai défi thermique, quand des milliers d'individus sont concentrés dans un espace fermé, il faut à la fois évacuer l'excès de chaleur, renouveler l'air, conserver l'humidité et se protéger de l'extérieur tout en maintenant un accès de sortie pour se nourrir. On cite souvent en exemple les termitières. Leur architecture complexe et respirante inspire déjà la conception de bâtiments adaptés au changement climatique. Mais selon l'entomologiste Romain Garouste du Muséum National d'Histoire Naturelle qui étudie ces insectes sociaux sur tous les continents, c'est moins l'architecture des termitières qui devrait nous inspirer que la capacité des termites à tirer parti des conditions climatiques. Les grandes termitières d'Afrique ou d'Asie Asie sont toutes différentes. Leur architecture et leur ventilation varient selon la nature du sol et le climat. Elles peuvent être partiellement ou totalement souterraines, à la fois poreuses et réparatrices. Elles tirent parti des différences de température et d'humidité entre le jour et la nuit, avec une circulation d'air cyclique entre le centre du nid et la périphérie. Et surtout, les termitières sont en construction constante, jamais achevée par la société de termites qui bouche ou rouvre des galeries en fonction des courants d'air, du taux d'humidité et de concentration de gaz. Et tout cela sans jamais avoir un plan général de la termitière.
5: Voilà pour les termites. Caroline, quels autres exemples de climatisation naturelle développée par les insectes pourraient nous inspirer, nous, les humains ?
1: L'entomologiste Romain Garousse, dans cet article paru sur le site The Conversation, nous révèle les très étonnantes et très actives stratégies des abeilles pour ventiler leurs ruches. Certaines battent très rapidement des ailes en se plaçant autour de l'ouverture afin de renouveler l'atmosphère et dissiper la chaleur. Tandis que d'autres collectent de l'eau qu'elles distribuent sous forme de fines gouttelettes qui, en s'évaporant, rafraîchissent le centre de la ruche, là où vit la reine et ses couvains, une zone qui doit impérativement être maintenue à une température comprise entre 33 et 36 degrés. En cas d'épisode de chaleur particulièrement intense, une partie des abeilles peut même quitter le nid pour réduire la densité d'individus et donc la production de chaleur. Quant aux fourmis, elles ont adopté une autre stratégie. Plutôt que de refroidir leur nid, elles déplacent leur couvain, œufs, larves et nymphes, dans des secteurs plus frais de la fourmilière. Les ouvrières chargées de l'élevage des jeunes ont d'ailleurs des antennes spécifiques pour détecter les changements de température. Toujours plus ingénieuses, les fourmis champignonistes, en symbiose avec les champignons qu'elles cultivent et soignent pour se nourrir, déplacent elles aussi leurs jardins fongiques dans les zones les plus fraîches et les plus humides de leur fourmilière au gré des saisons et des changements de température. Autant de pistes d'adaptation au réchauffement climatique qui pourrait bien nous inspirer à nous humains d'autres formes de climatisation.
5: Voilà de quoi réfléchir d'ici l'été prochain. Merci Caroline Lachowski, on vous retrouve dès la semaine prochaine. C'est déjà la rentrée pour Autour de la question.
1: Et oui, on sera ravis de vous retrouver en direct demain autour de notre table ronde mensuelle avec mes collègues de la presse scientifique. Autour de la question comment la science infuse et se diffuse jusque chez vous, il y aura même quelques magazines à gagner.
5: Donc rendez-vous est pris à demain, Caroline Lachowski. Jusqu'où va la science ? 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
5: À 7h26 ici à Paris, musique et les pépites musicales de Guillaume Thibault avant le retour de l'actualité africaine. On remonte fin juillet pour nous rendre au festival Les Escales de Saint-Nazaire, c'est dans l'ouest de la France. Notre dénicheur de talent y avait rencontré un immense flûtiste, Max Sia, un véritable souffleur de rêve, Guillaume.
3: Quelques notes suffisent à Max Sia pour qu'il vous emporte dans son monde et vous rapproche de son village natal de Ducos, sur son île chérie, la Martinique.
4: Ce village Wigasneg de l'habitation Rochelle, où j'ai passé mon enfance, il y avait un travailleur de la canne à sucre qui, le soir au crépuscule, s'adossait à un gros manguier et il prenait sa flûte après sa journée de travail et c'était une manière de se détendre. Et ce monsieur, on l'appelait Monsieur Mondier. C'est un sage.
3: Pour Max Sia, les flûtes en bambou, les toutounes bambou, sont des êtres vivants qu'il faut respecter, aimer, des instruments qu'il fabrique pour célébrer la nature, notamment les vents qui traversent l'Atlantique jusqu'aux îles Caraïbes. C'est le thème d'une récente composition, Alizés en bas-bois.
4: Les alizés, c'est les vents qui soufflent dans les îles aux Antilles. Alizés en bas-bois, ce qui veut dire les alizés dans la forêt. Comment les alizés font une musique avec les arbres de la forêt, notamment les grands bambous qui se frottent les uns aux autres et qui font certains sons très musicaux. Donc c'est un élément d'équilibre de la nature très important.
3: Avec le temps, Max Sia est devenu un maître de la flûte des mornes, comme il la nomme, pour rappeler que cet instrument vient de la terre et qu'il porte sans doute un héritage lointain.
4: Pour ma part, je pense qu'il y a des mémoires éthériques qui sont dans l'inconscient. Et je pense que ce sont des phénomènes de réminiscence de la flûte du Foutal Jalon, de Guinée, du Mali, les flûtes Peul, voilà. Mais la flûte des mornes de chez nous a été vraiment une création autodidacte de la paysannerie locale. Hein.
3: La flûte des mornes, instrument hors du temps que Max Silla, du haut de ses 8 décennies, joue en virtuose pour nous transmettre sa vision de l'humanité à travers d'infinies émotions.
4: C'est d'abord la joie, c'est d'exprimer un sentiment. Parce qu'au début, quand j'ai commencé la musique, c'est par amour de la musique, j'ai pas eu d'ambition. Et puis on se découvre aussi au fil des années. Hein. On découvre sa vraie nature, sa vraie vocation. Et j'étais attiré par la musique parce que j'aimais ça, tout simplement.
5: Max Silla dans les pépites musicales de Guillaume Thibault. Merci Guillaume, vous restez avec nous dans une minute. Vincent Dublange et le journal Afrique sur RFI.
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5: À 5h30 en temps universel, 6h30 à Niamey.
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5: À l'actualité africaine, c'est avec Vincent Dublange. Bonjour Vincent.
10: Bonjour Pierre, bonjour tout le monde.
5: Une mutinerie finalement avortée au Niger. Retour sur cette longue journée de samedi à Niamey.
10: Oui, des militaires qui tentent de prendre plusieurs sites stratégiques. La garde présidentielle nigérienne qui finalement reprend la main grâce à l'aide des paramilitaires russes. On va évoquer dans ce journal ce possible retour de l'ONG Médecins Sans Frontières dans le nord-ouest et le sud-ouest du Cameroun après 5 années d'absence. On va revenir sur le Conseil des ministres en République démocratique du Congo. La première ministre Judith Suminwa annonce sa volonté de lancer une vraie banque de financement dédié à la construction de logements. Saddam Haftar, toujours plus proche de régner complètement sur l'Est libyen. Et puis, reportage aux Comores en fin d'édition. L'inscription au patrimoine de l'UNESCO de Simedina a été célébrée en grande pompe hier. Nous y étions. Le Niger, qui a donc connu une journée pour le moins agitée. Hier, la capitale Niamey a été le théâtre d'une importante mutinerie. Les militaires rebelles ont attaqué la zone stratégique de l'aéroport international où se trouve une base aérienne cruciale. Ils ont réussi à en prendre le contrôle, mais ils ont en revanche échoué à investir le palais présidentiel et la télévision nationale. Finalement, les mutins se sont retranchés dans la base militaire qui jouxte l'aéroport international. Après plusieurs heures de tractation, la garde présidentielle a finalement mené l'assaut contre les mutins qui ne s'étaient pas rendus, appuyés par les forces russes de l'Africa Corps. Les mutins qui sont en guibillon, des soldats venus de plusieurs régions nigériennes et formés à la lutte anti-jihadiste.
11: Ce sont de jeunes officiers qui ont tenté de renverser le chef de la junte nigérienne, le général Abdourahamane Tiani. Issus de différents

0: incarné par Wagner et non assumé de manière officielle, est aujourd'hui entré dans une nouvelle phase, une affirmation d'une coopération officielle entre la Russie et les pays de l'AOS, comme on l'a vu aujourd'hui sur le cas du Niger.
1: Bakar, il semble interrogé par Lisa Villy. Reportage dans le journal de 6 heures, temps universel, dans une petite demi-heure, sur la diaspora nigérienne. Comment a-t-elle vécu les événements d'hier depuis Abidjan? Reportage de notre correspondant. Il est pour l'heure 6h35 à Niamey, une heure de moins à Bissau, où les opérations de vote doivent débuter à 7h, temps universel. Référendum constitutionnel voulu par les militaires qui ont pris le pouvoir. Les électrices et les électeurs qui doivent dire s'ils sont pour ou contre le fait de passer d'un régime semi-parlementaire à un régime présidentiel. Fort, l'opposition et une partie de la société civile contestent cette réécriture de la loi fondamentale par un pouvoir de transition non élu. L'opposition et notamment le parti historique du PAIGC qui appelle à ne pas aller voter aujourd'hui. Tous les détails sont à lire sur votre application mobile RFI Anglais Afrique.
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1: Au Cameroun, Médecins Sans Frontières va-t-elle revenir dans les régions anglophones? L'organisation non gouvernementale en est partie il y a 5 ans maintenant, sur fond d'accusations de partialité de la part des autorités camerounaises. Des tensions qui ont culminé avec les poursuites judiciaires contre 5 employés de MSF. Mais les deux parties sont peut-être en train de tourner la page, Emmanuel Junitap.
3: Après 5 ans de bruit, ces discussions sur un éventuel retour de MSF dans les régions anglophones se tiennent dans un nouvel état d'esprit, explique Mamane Karsoum, chef de mission de Médecins Sans Frontières au Cameroun.
4: Je remercie le niveau d'esprit des autorités aussi de pouvoir accepter, de se dire qu'il y a le besoin et nous devons revoir les choses. Et on le fera en collaboration avec toutes les parties prenantes. Et la collaboration sera encore meilleure qu'avant.
3: Objectif, s'accorder avec les autorités camerounaises sur les nouvelles bases de collaboration avec toutes les parties concernées à ce problème.
4: Nous sommes en discussion avec le ministère de la Santé, le ministre chargé de la Défense, pour expliquer comment on pense dans le futur collaborer avec toutes les parties prenantes.
3: Pour rappel, les 5 employés de Médecins Sans Frontières traduits en 2021 devant le tribunal militaire de Boya, dans la région du Sud-Ouest, pour complicité de sécession, avaient été finalement acquittés une année plus tard. Cyril Roland Béchon de l'ONG Nouveaux Droits de l'Homme estime que de tels agissements de la part du gouvernement fragilisent le travail humanitaire.
5: Ce sont des accusations assez graves qui portent un coup sérieux sur l'image, sur l'engagement, sur tous les aspects du travail humanitaire.
3: Depuis cette affaire, MSF s'est donc désengagé des régions anglophones en crise. Emmanuel Junitap, Yaoundé, RFI.
1: Au Gabon, ce dimanche est férié, payé et chômé sur tout le territoire. Les autorités célèbrent le troisième anniversaire de leur coup d'État qui a renversé le régime des Bongo père et fils. À la veille de cette fête dite de la libération, le président Brice Clotaire Oligui Nguema a prononcé hier un discours à la Nation. Vous en retrouvez là aussi les détails sur votre application RFI Anglais Afrique. En République démocratique du Congo, je vous le disais en titre, le gouvernement souhaite avancer sur des solutions à la crise du logement. Les autorités estiment qu'il manque plus de 4 millions de logements en RDC. En Conseil des ministres, la chef de gouvernement a proposé de transformer un fonds national qui existe, Fonds National de l'Habitat, le FONAM, en une véritable banque publique dédiée au secteur pour mobiliser des financements. Une réforme qui interviendrait alors que les besoins du pays se chiffrent en dizaines de milliards de dollars, Pascal Moulégoa.
6: La Société financière internationale, institution du groupe de la Banque mondiale, avait déjà évoqué la problématique. La RDC aurait besoin de 132 milliards de dollars d'investissement pour résorber son déficit en logement. C'est environ 7 fois le budget annuel de l'État. 250 000 logements supplémentaires seraient nécessaires chaque année à travers les pays pendant une quinzaine d'années. La capitale Kinshasa concentre à elle seule la moitié du déficit national. Pour le gouvernement, c'est un enjeu stratégique de souveraineté économique, de justice sociale et de stabilité politique. C'est dans ce contexte que la première ministre Judith Suminwa a demandé au ministre de l'Urbanisme et des Finances d'étudier la transformation du Fonds national de l'Habitat en Banque publique de l'Habitat. Cette institution aurait notamment pour mission de développer les crédits hypothécaires, de valoriser les patrimoines immobiliers de l'État et de sécuriser les programmes de logements sociaux. Pour le gouvernement, l'enjeu dépasse donc la seule construction des logements. Il s'agit aussi d'attirer les capitaux privés, de créer des emplois et de renforcer la stabilité sociale. Pascal Moulégoa, Kinshasa. RFI.
1: Le Conseil des ministres à Kinshasa qui a aussi permis au gouvernement de faire cette annonce d'une vaste opération de désarmement civil volontaire qui va se dérouler du 22 septembre au 22 décembre dans 6 zones du pays. Désarmement civil volontaire qui intervient dans le cadre de la campagne de l'Union africaine Faire taire les armes. Le gouvernement rwandais de son côté confirme la visite de plusieurs représentants européens. Le journal allemand Der Spiegel dit qu'il s'agit de représentants

0: représentants d'Allemagne, d'Autriche, du Danemark, de Grèce et des Pays-Bas, venus discuter d'un éventuel accord pour faire du Rwanda un pays de transit des demandeurs d'asile déboutés en Europe. RFI Matin, il est 7h39 à Benghazi, où l'un des fils Haftar fait un pas de plus dans la succession à son père. Désormais, Saddam Haftar, 35 ans, est totalement à la tête des forces armées de l'Est de la Libye. Il en était le vice-président jusqu'à présent. Ces derniers jours, Houda Ibrahim, c'est bien Saddam et non Khalifa Haftar qui a reçu des envoyés de l'étranger.
1: Ce nouveau bond en avant de Saddam Haftar est particulièrement significatif. Il coïncide avec un contexte politique différent de celui de son père. La Libye n'est plus en guerre comme en 2019, quand Khalifa Haftar a tenté de s'emparer de Tripoli. La Turquie ne considère plus le camp de l'Est libyen comme un adversaire militaire et Washington est passé d'une politique de pression sur les factions rivales à la recherche d'une formule de partage du pouvoir. L'envoyé spécial du président américain pour l'Afrique, Massad Boulos, a, selon De Fuit, placé Saddam au poste du président au sein de la nouvelle structure du pouvoir imaginée par Washington en échange du maintien de Abdelhamid Dbeiba à la tête du gouvernement. Cet héritier de l'institution militaire fondée par son père à Benghazi est devenu l'interlocuteur majeur de l'Est libyen avec les puissances occidentales et les pays régionaux. L'année dernière, il a été promu numéro 2 de l'ANL. Son point le plus faible en Libye, avoir le pouvoir en héritage sans qu'il ne soit élu par le peuple libyen.
0: Houda Ibrahim, notre spécialiste de la Libye au service Afrique des RFI. On va terminer aux Comores, où la fierté était sur toutes les lèvres hier. Un mois après leur inscription au patrimoine mondial de l'UNESCO, les 6 médinas historiques des Comores ont été officiellement célébrés hier après-midi. Moroni, Ikoni, Itsandra, Nsoudjini, Domoni et Moutsamoudou constituent depuis fin juillet le premier bien comorien à rejoindre cette liste. C'est une consécration pour ces anciennes cités des sultanats, façonnées par plusieurs siècles d'histoire, de migration, d'échanges et qui vivent encore aujourd'hui. Reportage, Abdallah Mzembaba.
2: Un ballon qui rebondit contre les murs, des enfants qui jouent dans les ruelles. À Moroni, la médina plusieurs fois séculaire est toujours un lieu de vie. Derrière ce dédale de passages étroits et de maisons anciennes, les murs eux-mêmes racontent une histoire. Faridi Norbert est historien.
3: On retrouve à la fois la chaux, on retrouve aussi les roches magmatiques ou les roches volcaniques et également le bois. Ce sont des matériaux produits localement, notamment la chaux avec le prélèvement des coraux, mais aussi les roches magmatiques qui sont vraiment présentes aux Comores.
2: La forme de ces cités raconte, elle, des siècles de circulation entre les Comores, le monde arabe et la côte est africaine. Des ruelles que l'on retrouve notamment à Zanzibar ou à Oman. Mais la médina continue aussi de se transformer. Des maisons sont devenues des commerces, des familles ont quitté les lieux et certains savoir-faire se raréfient. Mohamed Mohamed Zain a grandi dans la médina.
4: Allô, Pichakou.
5: C'est une reconnaissance très importante. Maintenant, nous devons nous réunir et réfléchir ensemble à la manière d'en tirer profit. Cela montre que notre pays possède une véritable richesse. Il faudra faire revivre ces savoir-faire, car les visiteurs viendront découvrir notre architecture, mais aussi nos traditions, notamment nos vêtements et nos danses.
2: Avec le classement, leur préservation devient aussi un engagement. Les 6 médinas devront désormais faire l'objet de mesures de conservation pour maintenir leur valeur reconnue par l'UNESCO. Abdallah Mzembaba Moroni, RFI.
0: Et c'est ainsi que se termine ce journal. Merci de l'avoir suivi. Bon réveil. Si vous nous rejoignez, vous êtes à l'écoute donc des RFI, bien sûr, avec Pierre Boudias. À tout à l'heure, Pierre.
6: Merci beaucoup, Vincent. Et à tout à l'heure. On continue à parler de l'actualité africaine. C'est le journal des sports. Avec Babacar Diarra. Bonjour, Babacar.
7: Bonjour, Pierre.
6: En basket, la Côte d'Ivoire continue de faire le plein de victoires à Dakar dans les éliminatoires de la Coupe du Monde 2027.
8: Le Qatar se rapproche pour les éléphants, vainqueur hier de l'Égypte 72-66. Nouveau venu dans la sélection, Pacom Dadier a inscrit 13 points pour les Ivoiriens. L'ailier de 21 ans s'intègre dans la foulée d'une saison forcément inoubliable avec les New York Knicks. Babacar Fall.
9: Un champion NBA 2026 à la Dakar Arena, Pacom Dadier, l'ailier des Knicks de New York, natif de France, a choisi le maillot de la Côte d'Ivoire et est sélectionné pour la première fois chez les éléphants.
10: C'est une fierté. Depuis que j'ai pris cette décision, c'est ce sentiment que franchement je ressens. C'est de la joie de pouvoir choisir la sélection ivoirienne.
9: Il découvre donc le basket africain qui est différent de ce qui se fait ailleurs.
10: Je pense que le basket africain, c'est plus basé sur la physicalité. C'est quelque chose qui se ressent directement. J'ai beaucoup joué en Europe, donc c'est vraiment... On va dire que l'Europe, c'est plus basé sur la tactique, le tir. Et ici, c'est vrai qu'il y a beaucoup plus d'athlètes, en tout cas.
9: Mais Pacôme Dadié s'adapte bien au grand bonheur de ses coéquipiers en sélection ivoirienne, l'arrière Solo Diabaté.
4: Pacôme, je pense que c'est notre plus grand potentiel. Et avec Zouzoua et Assemian Moularé, c'est nos meilleurs joueurs actuels. Je pense qu'il doit encore plus s'affirmer. Il est fort. On veut qu'il vienne en équipe nationale, qu'il progresse, qu'il prenne de la confiance aussi pour sa carrière.
9: Pacôme Dadié va sans doute découvrir le mondial l'année prochaine. La Côte d'Ivoire survole pour le moment le groupe F de ses qualifications. Babacar Fall, Dakar, RFI.
8: Et les Ivoiriens devancent le Sénégal, vainqueur de l'Égypte hier soir de 2 points seulement. Aujourd'hui, dans la Dakar Arena, les Lions défient le Mali. La Côte d'Ivoire sera opposée à l'Angola et l'Égypte à la République démocratique du Congo.
6: Passons au football. En Angleterre, Johan Wissa a exécuté la célébration iconique des Congolais sur la pelouse de Tottenham.
8: L'attaquant des Léopards a pu dégainer le fameux Fimbu après avoir ponctué la victoire 2-0 de Newcastle chez les Londoniens. C'est le premier succès des Magpies cette saison. Aujourd'hui, la deuxième journée de Premier League se poursuit avec la sortie de Brentford et du prix Marc Vivien Fouet, Mamadou Sangaré à Leeds. En revanche, il faudra patienter pour voir Carlos Baleba avec Manchester United. Recruté à Brighton pour 80 millions d'euros, le Camerounais est blessé à la cheville. L'entraîneur des Red Devils, Michael Carrick, a hâte de le voir à l'œuvre.
7: Nous sommes ravis d'accueillir Carlos Baleba dans notre équipe. Je pense qu'il a un potentiel énorme et c'est une recrue vraiment intéressante pour nous. Je pense aussi que ses qualités viennent équilibrer le groupe que nous avons. Il a des points forts singuliers et peut permettre des combinaisons différentes, vous voyez. Donc pour nous, c'est vraiment génial de l'avoir. Et il a encore beaucoup à offrir. Et vu le joueur qu'il est déjà, avec tout son potentiel, c'est très enthousiasmant pour nous.
8: Le retour de Manchester United à Old Trafford, c'est tout à l'heure à 15h30 temps universel face au promu Ipswich Town.
6: Et on vous retrouve juste après le journal de 8h, Babacar Diarra. Merci et à tout à l'heure, 7h46 à Paris, l'heure de la presse. La revue de presse des hebdomadaires et des journaux du dimanche avec Catherine Potet. Bonjour Catherine.
11: Bonjour Pierre.
6: À la une, présidentielle 2027, l'hypothèse François Hollande.
11: Il n'est pas candidat, du moins pas encore, et pourtant la presse lui ouvre déjà ses colonnes en grand. Et si c'était lui, et si c'était encore lui, se demande le Nouvel Obs. Il est en campagne permanente, ajoute l'hebdomadaire. Il consulte à tout va, multiplie les déplacements, les interviews, les podcasts en tout genre. Sa stratégie, incarner un recours pour une gauche réformiste sans tête d'affiche ni plan de bataille. Concrètement, un local de campagne est en passe d'être loué en plein cœur de Paris. Pas question toutefois de se précipiter. À l'écouter, nous dit-on, il est même urgent d'attendre. Il déclare ainsi, celui qui a la maîtrise du temps a un avantage. Il faut dire, remarque le Nouvel Obs, que François Hollande est peut-être l'une des personnalités politiques préférées des Français, mais il ne recueille pour l'heure, dans le meilleur des cas, que 8% des intentions de vote. En attendant, l'ancien président prépare le terrain et sort un livre intitulé Unir.
6: Et c'est à cette occasion qu'il fait la une du point, Catherine.
11: Photo d'un homme souriant avec ce titre, L'Embusqué. Ce livre, Le Point qui a rencontré François Hollande, l'interprète comme un nouveau pas vers une candidature à la présidentielle. Alors l'hebdomadaire lui pose franchement la question, son livre est-il un livre de candidature? Ce à quoi François Hollande répond subtilement, c'est un livre qui prépare la présidentielle de 2027, notre devoir. C'est d'être prêt. Jamais depuis le début de la Ve République, l'enjeu n'a été aussi lourd pour la France, l'Europe et le monde. Le Point l'interroge aussi sur ce qui pourrait être son programme. Retraite, il ne reviendra pas à la retraite à 62 ans. L'âge légal sera aux alentours de 63 ans. Il refuse le relèvement du SMIC, le salaire minimum et défend l'idée d'une écologie productive, d'une électrification massive des usages et d'une une isolation de nos logements au nom de l'habitabilité.
6: Marianne consacre également un article à François Hollande, quelques lignes seulement, mais pleines de venin.
11: François Hollande, le vautour de Tulle, titre Marianne, Tulle, le fief électoral de l'ancien président. On a beau le voir venir de très loin, ajoute l'hebdomadaire, il n'en reste pas moins un redoutable prédateur politique tenant à la fois du chasseur à l'affût et du charognard. Marianne, qui ne donne pas cher des chances de l'ancien président, en admettant que les circonstances lui permettent de fondre sur l'espace social-démocrate, nous dit l'hebdomadaire, le vautour de Tulle aura encore deux problèmes de taille à résoudre. Un passif politique difficile à solder pour convaincre, au-delà de sa famille politique, et un projet pour le pays quasi inexistant.
6: François Hollande, qui obtient entre 7,5 et 8 % des intentions de vote dans le sondage publié aujourd'hui par la Tribune dimanche.
11: Oui, un sondage qui donne Marine Le Pen, la candidate du Rassemblement national, largement en tête avec entre 34 et 35,5 % des intentions de vote. Si l'on ajoute à ce résultat les scores des deux autres candidats de l'extrême droite, Nicolas Dupont-Aignan et probablement Éric Zemmour, le bloc extrême droite dépasse le seuil des 40 % constate la Tribune dimanche. Après 10 ans de macronisme, estime Bruno Jeudy dans son éditorial, il flotte comme un parfum de 1981 et une envie de radicalité. L'éditorialiste craint toutefois que le centre-droit ne fasse pas le poids. À force de vouloir gagner seul, dit-il, les ambitieux du centre-droit, il a cité plus haut les anciens premiers ministres Édouard Philippe et Gabriel Attal, pourrait surtout finir spectateur d'un second tour Mélenchon-Le Pen.
6: Une question encore dans la perspective de l'élection présidentielle de 2027. Quel rôle l'intelligence artificielle pourrait-elle jouer ?
11: Question posée par l'Express qui annonce 3% des électeurs seraient prêts à voter pour le candidat recommandé par l'IA, selon une étude de l'IFOP. 3% c'est peu, mais ça représente tout de même environ 1,5 million d'électeurs, signale l'Express. Et ce n'est pas rien lorsque l'on sait que Jean-Luc Mélenchon a raté la marche du second tour en 2022 d'environ 400 000 voix, rappelle Frédéric Dabi, le directeur général opinion de l'IFOP. L'Express s'attarde également sur les nuances. La proportion d'électeurs prêts à solliciter l'avis de l'intelligence artificielle grimpe à 8% chez les 25-34 ans et à 11% chez les 18-24 ans. Cela étant, modère l'Express, la confiance en l'IA est loin d'être unanime, notamment lorsque l'on parle de la campagne électorale. Une grande majorité des Français, 86%, craint en effet que l'IA soit instrumentalisée dans le but d'influencer le résultat de la prochaine élection suprême.
6: Et oui, attention à la désinformation en ligne et avec l'intelligence artificielle à l'approche de ce scrutin d'avril prochain. Merci beaucoup Catherine Potet, la revue de presse des hebdomadaires et des journaux du dimanche.
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6: Et on va faire le tour des grands titres de ce dimanche 30 août. Les jours passent et le bilan continue de s'alourdir au Népal. La crue meurtrière de mercredi a désormais fait 734 morts et 2498 disparus. Selon les autorités népalaises, on compte également 16 morts en Chine. Un nouveau glissement de terrain a créé ces dernières heures un nouveau lac au Tibet chinois, faisant craindre une nouvelle catastrophe. Le Venezuela conservera la propriété, la souveraineté sur son pétrole. Les mots sont ceux de la présidente par intérim d'El Rodriguez, qui veut rassurer après l'annonce d'un accord avec les États-Unis hier, la chef d'État qui précise que le deal négocié avec Washington restera en vigueur pendant 25 ans. Partisan du oui et du non, au coude à coude en Islande, le dépouillement est en cours après le vote pour ou contre la reprise des discussions d'adhésion avec l'Union européenne. Impossible actuellement de donner une estimation de ces résultats. Et puis c'est le télescope spatial de tous les superlatifs. Roman doit être lancé aujourd'hui par la NASA. Sa mission, à accomplir une cartographie sans précédent du cosmos, entreprise de plusieurs années qui ambitionne de lever le voile sur certains des plus grands mystères de la physique. Comme tous les dimanches, l'Afrique en marche met maintenant la focale sur une initiative qui fait bouger le continent. Zoom sur la start-up Safe au Bénin. Son but, concilier intelligence artificielle et accès à l'eau pour tous les foyers, que ce soit dans les villes ou dans les campagnes, avec deux associés chercheurs. L'ingénieur chimiste Marielle Akbaoumbata conçoit un projet de robot filtreur intelligent. Frédéric Gara l'a rencontré.
13: C'est lors d'une conférence organisée par l'UNESCO à Paris sur les femmes africaines dans la tech et l'intelligence artificielle que Marielle Agba-Ungbata a pu présenter son projet de robot intelligent, une machine qui diagnostique la qualité et filtre l'eau des consommateurs au Bénin.
14: C'est un robot que nous développons, le robot qui est capable d'analyser l'eau et en fonction des types de polluants et de la quantité de polluants contenus dans cette eau, peut décider du traitement adéquat pour enfin ressortir propre et adapté à l'usage qu'on veut en faire. Ça peut être pour l'irrigation, ça peut être pour faire de la lessive, ça peut être de l'eau potable, etc. Donc, le robot permet donc d'économiser du temps, de l'énergie. Et au niveau des unités de traitement, nous avons également une IA qui permet de décider des quantités de réactifs qu'on doit utiliser pour le traitement. Donc, tout ça est décidé par l'intelligence artificielle de façon plus efficace pour nous permettre d'économiser de la ressource.
13: Si ce robot, encore à l'état de prototype, ne sera opérationnel qu'en 2027, l'IA permet à chacun et à chacune de l'utiliser, quelle que soit sa langue d'usage.
14: Nous sommes en train de développer une assistante vocale à intégrer au sein du robot qui peut converser avec les gens dans les langues locales africaines pour accroître l'accès à l'eau aux populations rurales. Ce que nous faisons, c'est que la bonne dame, donc dans ces zones reculées, peut utiliser le robot et parler avec le robot dans sa langue. Aujourd'hui, nous travaillons sur le fon, le bambara, le swahili, le wolof. Ça permet à la jeune dame de recycler son eau à la maison. Donc, quand elle finit la lessive, au lieu de jeter l'eau, elle peut recycler l'eau et utiliser le robot, même si elle n'a jamais été à l'école.
13: Ces recherches de SAFE, la start-up de la chimiste-ingénieure, se font au sein d'un pôle de recherche. Thierry Dalmeda est le directeur général de l'Institut CEME de technologie et d'innovation, un centre d'excellence à Cotonou où Marielle travaille au projet du robot IA.
15: L'IA, nous avons des développeurs, nous avons des informaticiens, nous avons des mathématiciens qui sont capables d'utiliser cet outil de façon absolument déterminante pour faire avancer un certain nombre de problématiques et pour résoudre un certain nombre de défis auxquels nous sommes confrontés. Et c'est exactement ce qui se passe aujourd'hui avec l'intelligence artificielle qui permet déjà, comme vous l'avez vu dans le cas de le traitement des eaux, de faire la différence et peut-être d'avoir des raccourcis technologiques qui n'auraient pas été possibles sans ce formidable outil.
13: Ce projet de robot intelligent pour analyser et filtrer l'eau a été soutenu par une bourse de 30 000 dollars délivrée par l'UNESCO. Magali Le Breton Traoré en charge du programme Femmes africaines dans la tech et l'intelligence artificielle.
16: Quand elles sont sélectionnées, elles ont déjà un projet un peu mûr, ou alors une idée de projet qui applique l'IA à un domaine. Comment est-ce que je peux appliquer l'IA pour développer une solution sur les énergies renouvelables, sur le traitement de l'eau, pour développer une solution qui va aider l'éducation, des plateformes d'éducation avec des composantes en IA. Donc en fait, ce sont des solutions adaptées aux problèmes locaux et qui vont utiliser une composante technologique d'IA.
13: Le robot béninois Watt Air est encore en phase de perfectionnement, mais d'ores et déjà, Marielle Agba-Ungbata et sa start-up sont en quête de fonds pour finaliser le projet au profit d'un maximum de foyers béninois.
6: Avis aux investisseurs donc. Merci beaucoup Frédéric Gara. L'Afrique en marche tous les dimanches sur RFI. Musique maintenant et le choix de nos programmateurs avant le journal de Marion Kazanov, les Snake Alley, d'Orchestra Baobab et le titre Toyn Bakul sont en playlist RFI ce mois-ci.

0: d'Orchestra Baobab et ce titre Togne Bakoul. Oui, c'est en playlist RFI ce mois-ci, c'est le choix de nos programmateurs. Une playlist à retrouver sur RFI.fr, rubrique musique. Bien sûr, vous restez avec nous dans 30 secondes. C'est le retour de l'actualité, le journal de Marion Cazeneuve.
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0: Toute l'actualité avec Marion Cazeneuve. Bonjour Marion.
3: Bonjour Pierre.
0: Et à la une, la crainte de nouveaux glissements de terrain au cœur de l'Himalaya.
3: Les zones sinistrées sont encore menacées par des crues, des éboulements, ce qui complique un peu plus le travail des secouristes. Mobilisés pour retrouver des survivants, 3000 personnes portées disparues. Le bilan humain continue aussi de monter. Les hôpitaux et les morgues sont saturés. En Islande, un référendum très disputé. Les électeurs votaient hier pour ou contre la reprise des négociations d'adhésion à l'Union européenne. L'annonce des résultats pourrait prendre du retard. La fin de la mutinerie au Niger après une journée d'affrontement dans la capitale et puis en France, les tensions dans la rédaction d'une radio publique avec l'arrivée d'un journaliste du média d'extrême droite Valeurs Actuelles.
0: À des villages rayés de la carte, remplacés par des lacs de boue, des corps sinistres au cœur de l'Himalaya.
3: 4 jours après cette crue meurtrière dont le bilan s'alourdit encore et encore, 750 morts entre le Népal et la Chine et l'accès à la zone sinistrée pourrait être encore plus compliqué. Le territoire chinois du Tibet signale la formation d'un nouveau lac. Suite à un glissement de terrain, le Népal s'inquiète d'une nouvelle crue en raison de fortes pluies. Tout cela menace le travail des secouristes qui recherchent des survivants. Plus de 3000 personnes sont portées disparues, des chiffres qui deviennent très concrets dans les hôpitaux et les morgues, débordés, pris d'assaut par les familles. Reportage à Katmandou de notre envoyé spécial Emmanuel Derville.
4: La scène est une plaie béante au cœur de Katmandou. À la morgue de l'hôpital universitaire, les corps défilent depuis 4 jours. Les familles viennent scruter avec courage les photos des défunts affichées sur le portail et tout autour. Il y en a tellement. Ici, c'est la mort de l'espoir. Jyoti est venu identifier des collègues de son agence de voyage.
5: Ils étaient partis déposer des clients à Mansarovar. Nous avons 22 véhicules portés disparus. Les chauffeurs ont disparu, les clients aussi. Est-ce qu'on les a retrouvés ou pas? Aucune image ne correspond. Certains sont défigurés, d'autres n'ont plus que leurs jambes. Je suis venu hier, je suis venu aujourd'hui, je ne reconnais personne. Je ne vois pas comment on va les retrouver.
4: Dans la cour de l'hôpital, une lueur d'optimisme brille encore un peu. Les photos de dizaines de disparus sont placardées à côté d'un bureau de la police. On prend les coordonnées des visiteurs, qu'on prévient si celui ou celle qu'ils recherchent a été admis. Il y a quelques miraculés. Bhimsen Nepali cherche 7 membres de sa famille, des cousins, qui travaillent au poste frontière avec la Chine. Un seul s'en est sorti pour l'instant.
6: Il n'est pas blessé. Il était allé faire des courses un peu plus loin, à 200 mètres, dans les hauteurs. Donc il a été épargné par l'inondation.
4: Chaque journée au Népal est un jour sans fin. Les recherches commencent le matin, les cadavres s'accumulent au fil des heures, la nuit tombe, les secours reprennent à l'aube et le cauchemar continue. Emmanuel Derville, Katmandou, RFI.
3: Un cauchemar, une catastrophe liée au changement climatique, c'est ce que dit le ministre népalais des Affaires étrangères. Nous sommes parmi les principales victimes du changement climatique, dit le ministre Shishir Kanal, alors que le Népal émet moins de 0,01% des émissions de gaz à effet de serre. La députée népalaise Khushbu Oli, jointe par RFI, fait le même constat.
7: La neige et la glace de l'Himalaya népalaise fondent à un rythme alarmant. Des millions, voire à terme des milliards de personnes vivant à travers l'Asie du Sud sont directement exposées aux conséquences du changement climatique. Le Népal n'a presque pas contribué aux émissions mondiales à l'origine de crises comme celle-ci, et pourtant sa population en paye le prix à travers des inondations, la fonte des glaciers. Ce à quoi nous assistons aujourd'hui ne doit donc pas être considéré comme une simple catastrophe nationale. C'est un avertissement d'une crise crise climatique mondiale.
3: La députée népalaise Khusbu Oli avec Sarah Krakowicz et un responsable de l'ONU estime lui aussi que le changement climatique d'origine humaine rend des tragédies comme celle-ci beaucoup plus probables, fréquentes et graves. Les mots donc de Simon Steele, responsable climat des Nations Unies.
0: Le changement climatique qui pourrait aussi aggraver le phénomène El Niño.
3: Ce phénomène météo qui survient tous les 2 à 7 ans et provoque des hausses de température. Il a démarré cette année dans le Pacifique et il inquiète de nombreux pays du continent américain. Il y a quelques heures, l'Équateur a placé l'ensemble de son territoire en alerte rouge à la sécheresse. Le Salvador, le Panama et le Honduras ont aussi déclenché cette alerte maximum il y a quelques jours. Des records de sécheresse devraient être battus.
0: Rarement un scrutin aura été aussi serré en Islande.
3: Les électeurs appelés à se prononcer sur leur avenir européen, ils votaient hier lors d'un référendum pour ou contre la reprise des négociations à l'Union européenne. Le dépouillement est en cours, il est donc très très serré. Ceux qui votent contre craignent des répercussions négatives en cas d'adhésion sur le secteur de la pêche. Ceux qui se disent pour, eux, veulent se rapprocher de l'Europe, notamment par crainte des États-Unis de Donald Trump. C'est ce qu'explique cet électeur rencontré par Sofia Katsenkova.
8: Nous appartenons à la famille des nations européennes. Et franchement, les États-Unis m'inquiètent beaucoup. Ils ne vont probablement pas nous envahir, mais ils peuvent nous imposer des ultimatums, nous menacer de droits de douane. Et à l'avenir, ils pourraient aussi vouloir installer des bases militaires sur notre territoire.
3: Et on sera en direct de Reykjavik dans une heure. C'est à ce moment-là que les résultats doivent être annoncés. Mais le scrutin est si disputé qu'il faudra peut-être attendre encore plusieurs heures.
0: 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La junte reprend le contrôle après une journée d'affrontement dans la capitale nigérienne.
3: Elle met fin à la mutinerie d'une partie des forces spéciales qui avaient réussi à s'emparer de la base 101 près de l'aéroport. Ces affrontements ont inquiété à des centaines de kilomètres de là, en Côte d'Ivoire. La diaspora nigérienne essayait hier de prendre des nouvelles de ses proches sur place. Reportage à Abidjan d'Abdoulaziz Diallo.
9: Dans cette avenue de la commune de Trècheville, plusieurs ressortissants nigériens vivent et travaillent. Parmi eux, Haruna Idrissa, installé en Côte d'Ivoire depuis plus de 26 ans. Téléphone à la main, ce commerçant suit avec inquiétude l'évolution de la situation dans son pays.
10: À l'heure actuelle, mes parents sont là-bas. Deux de mes enfants aussi, on les a appelés. Il y a une soeur qui sortait matin. Ils ont fait une barrière. Elle n'a pas su, elle a passé. Ils ont tiré sur sa voiture, mais elle est sortie sans les sauver.
9: Ici, devant les boutiques, entre deux clients, les discussions portent sur ce qui se passe au Niger. Pour Ibrahim, cette situation est difficile à comprendre.
11: Ça nous a surpris, malgré toutes les difficultés que le Niger a actuellement, affaire du terrorisme, insécurité au Niger, que vraiment on entend encore, il y a des mutineries à Niamey. Nous, la diaspora, vraiment ça ne nous plaît pas.
9: Ce n'est pas la première fois depuis le début de l'année que des échanges de tirs secouent Niamey. Une répétition des violences qui inquiète cet autre Nigérien vivant en Côte d'Ivoire.
12: Vraiment, ça fait mal. Ça, c'est la troisième fois. Et puis, toujours, c'est Niamey. Nous, on appelle à l'autorité. N'a qu'à contrôler les capitales, quoi. Si on a entendu, il y a quelque chose là-bas, là. Vraiment, tous les Nigériens qui sont ici, là, ils ne sont pas contents.
9: Ces ressortissants nigériens se réjouissent du retour au calme et espèrent désormais que la stabilité s'installe durablement dans leur pays. Abdelaziz Diallo, Abidjan, RFI.
0: En Syrie, malgré les efforts de réunification du pays, les fractures restent importantes.
3: Les institutions kurdes sont peu à peu intégrées au pouvoir central, mais dans le sud, des tensions ont éclaté avec la communauté druze. Des groupes armés druzes ont hier bloqué l'accès à des centres d'examen d'État. Ça se passe à Souaïda. Ces factions dénoncent un piège sécuritaire du pouvoir de Damas. Précision avec notre correspondant Mohamed Erami.
13: À Souaïda, des factions armées interdisent aux élèves de quitter leur gouvernorat pour rejoindre les salles d'examen administrées par l'État, provoquant une crise institutionnelle majeure dans le sud syrien. Le ministère syrien de l'Éducation, via son ministre Mohamed Amer Mardani, a publié une série de communiqués expliquant que ces agissements irresponsables constituent une atteinte directe au droit fondamental à l'éducation. De leur côté, les autorités druzes invoquent un impératif de protection. Elles refusent d'exposer leur jeunesse au risque des points de contrôle gouvernementaux et exige la gestion locale des épreuves. Ce face-à-face ravive les fantômes de juillet 2025, où le régime de Damas et les milices druzes s'étaient affrontés, faisant près de 2000 morts côté druze, avant que l'armée israélienne n'intervienne pour protéger la minorité. Dans une vidéo diffusée jeudi sur les réseaux sociaux, le chef spirituel druze, le cheikh Hikmat al-Hijri, a franchi un pas en qualifiant sa communauté de partie intégrante de l'État d'Israël. Pris en étau entre intransigeance du pouvoir central et surenchère des factions, ce sont une fois de plus, les civils qui payent le prix fort de cette crise. Mohamed Erami, Damas, RFI.
3: En Suisse, des coups de feu dans une rave party. Cette nuit, ça s'est passé dans le nord, à Arau, près de Zurich. On ne connaît pas encore le bilan humain exact de ces tirs. Une opération policière était toujours en cours il y a quelques minutes.
0: En France, le long marathon des prétendants à l'Élysée.
3: À 8 mois du scrutin, certains sont en campagne depuis un moment déjà, avec des déplacements, des meetings, des débats. Édouard Philippe, maire du Havre, candidat de droite, a débattu hier avec l'ancien président socialiste François Hollande. Lui n'est pas encore officiellement dans la course, mais il s'est prêté au jeu donc hier à Sens, dans le cadre de l'université de rentrée du Laboratoire de la République, un groupe de réflexion fondé par l'ancien ministre de l'Éducation Jean-Michel Blanquer. Récit à Sens de Valérie Gasse.
14: Ils avaient tous les deux quelque chose à gagner dans ce débat. Édouard Philippe, l'ancien premier ministre en lice pour l'Élysée, François Hollande, l'ancien président qui rêve d'y retourner, ont montré qu'on peut débattre sans bruit ni fureur, dixit un proche d'Édouard Philippe. Ils ont développé leur vision et souvent ressuscité le clivage droite-gauche sur les recettes pour contenir la dette. Édouard Philippe veut réduire les dépenses sociales. François Hollande affirme qu'une hausse des prélèvements est inévitable. Sur l'immigration, pour Édouard Philippe, il faut suspendre l'accord de 1968 avec l'Algérie.
15: J'ai dit qu'il me paraissait nécessaire de revenir au droit commun.
14: François Hollande refuse cette méthode.
16: Non, il faut négocier avec l'Algérie.
14: Un débat courtois, agrémenté de quelques tacles distillés avec humour.
16: Bon, Édouard Philippe a rappelé que j'avais réduit le déficit public.
15: Moi aussi d'ailleurs.
16: Mais vous êtes resté moins longtemps que moi, sans doute.
15: Ah, j'ai fait en moins de temps que vous, mais autant que vous de réduction.
14: Mais... Chacun a essayé de tirer la couverture à lui jusqu'à rivaliser sur leurs expériences respectives, celle d'un Premier ministre.
15: L'expérience de... justifie ni ne suffit jamais. Elle peut être utile.
14: Celle d'un président.
16: Rien ne peut remplacer le fait d'avoir déjà connu cette fonction-là.
14: Face à Marine Le Pen et Jean-Luc Mélenchon, ils espèrent être celui qui peut changer la donne. Valérie Gasse, Sens, RFI.
3: Et dans le cadre de cette campagne présidentielle, la radio France Inter insiste sur son pluralisme. La voix de Charles Sapin vient de résonner sur les ondes de cette radio publique. Première chronique de ce journaliste, directeur adjoint de Valeurs Actuelles, un magazine d'extrême droite, et son arrivée à France Inter donc provoque une levée de boucliers au sein de la rédaction. Lionel Thompson, journaliste élu au syndicat SNJ-CGT, estime qu'une ligne rouge a été franchie.
17: Valeurs Actuelles, qui est un journal d'extrême droite, condamné à plusieurs reprises pour des unes jugées racistes ou incitant à la haine, et un journal qui a participé assez activement dans l'année écoulée à la campagne d'attaque contre l'audiovisuel public, et en particulier contre France Inter. Donc on trouve vraiment que c'est pas possible, quoi. La direction fait passer ça sous couvert du pluralisme. Inclure dans le pluralisme l'extrême droite, ça pose problème. Parce qu'extrême droite, ça reste l'extrême droite, c'est-à-dire un courant de pensée qui est porteur de valeurs qui ne sont pas humanistes, républicaines et démocratiques pour certaines, et qui sont donc en contradiction avec notre mission de service public.
3: Lionel Thompson du syndicat SNJ-CGT de France Inter, propos recueillis par Laura Martel.
0: Une programmation très métal au Festival Rock en Seine, mais des amateurs de rap ont aussi bien été servis.
3: Et de belles affiches et très diverses hier encore donc près de Paris. Et côté rap, le festival a présenté une pépite à un talent émergent sur la scène française, la grenobloise Changeline, dont les textes incisifs et politiques ont fait leur effet. Noémie Loweller l'a rencontrée.
18: Quand elle rappe, Changeline met ses tripes sur la scène. Ses paroles sont enragées, ses textes toujours engagés.
19: C'est une des impulsions les plus importantes qui a fait que j'avais envie de faire de la musique, c'était d'être, de représenter quelque chose et de politiquement être présent et de montrer qu'on est là et on ne va pas partir et on ne peut pas se laisser disrespecter.
18: Changeline dénonce notamment la misogynie et les discriminations faites aux minorités visibles et à la communauté LGBTQIA+, à laquelle elle appartient. Et parfois ça choque, comme dans l'un de ses rares titres en français, « Je déteste la France ».
19: Le message, c'est pas vraiment « je déteste vraiment la France », c'est « je déteste les riches et je déteste les personnes au pouvoir de manière générale qui sont complètement en dehors des réalités de ce que moi j'ai vécu et des gens autour de moi ».
18: Un message auquel adhèrent ses admiratrices et admirateurs, Thibaut et Aurélie.
20: C'est une artiste que j'adore, moi du coup c'est la 4e fois que je la vois en concert cette année, donc je suis jamais déçu.
21: C'est la nouvelle icône queer, encore trop peu connue à mon goût. C'est une jeune artiste trans qu'il faut soutenir, écouter, suivre un peu partout.
18: Changeline poursuit une tournée en Europe. Elle sera à nouveau à Paris début décembre.
3: Et sur scène ce soir, à Rock en Seine, Pierre The Cure, Interpol ou encore Dry Cleaning.
0: Quelle belle programmation pour les festivaliers. On espère qu'ils éviteront les gouttes aujourd'hui. En tout cas, on leur souhaite. Il est 6h14 en temps universel. C'est l'heure des sports. Babacar Diarra, Babacar, le monde du cyclisme est sous le choc après l'abandon de Tadej Pogacar sur le Tour d'Espagne.
1: Après sa lourde chute hier, le Slovène ne pourra pas s'offrir un doublé sur la Vuelta dans la foulée du Tour de France. Même les mondiaux prévus dans 3 semaines semblent compromis avec des fractures de la clavicule et cervicale. Une opération est à suivre. Pour l'ancien coureur Steve Chenel, la saison de Pogacar a pris fin sur cet accident.
2: S'il est opéré demain, en 4 jours, tu peux éventuellement déjà refaire de l'home-trainer ou rouler. Par contre, effectivement, les cervicales, c'est quand même vachement problématique. Tu peux pas jouer avec ça. Et ça paraît quand même compliqué, là, de refaire la fin de saison. Ça demande à minima 15 jours d'arrêt. À ce niveau-là, non, c'est super compliqué. Ça fait partie du métier, hein, les gamelles comme ça. Et lui, il a toujours passé au travers ça. Mais là, c'est une méchante qui vient de prendre.
1: L'ex-cycliste Steve Chenel au micro d'Anne Dufort-Cornillet, sans Pogacar. C'est l'Espagnol Enric Mas qui porte désormais le maillot rouge de leader du Tour d'Espagne.
0: En football, les planètes ne veulent décidément pas s'aligner pour l'Olympique lyonnais.
1: Privé de Ligue des Champions cette semaine, les Gaunes ont vécu une autre soirée à oublier hier avec un nul 1-1 à domicile face au Havre pour la 2e journée de Ligue 1. Loïs Openda a même dû arracher ce résultat dans les 5 dernières minutes alors que le Tanzanien Mbwana Samata avait mis les Normands devant. Le climat est pesant à Lyon. L'entraîneur Paulo Fonseca a lui indiqué au micro de Ligue 1 Plus qu'il voudrait que ces joueurs soient moins distraits.
22: Je veux que le mercato se ferme immédiatement parce que nous devons être tranquilles, concentrés sur notre travail. Et je sais que cette chose move avec la tête des joueurs. Nous avons des joueurs avec la imminence de lâcher le club. Et nous savons que cette période de mercato est toujours compliquée.
1: Aujourd'hui, la 2e journée de Ligue 1 s'achève avec Paris Football Club Nice, Rennes-Le Mans et le derby du Sud-Est, Monaco-Marseille.
0: En basket, l'équipe de France va tenter de se rapprocher un peu plus de la Coupe du Monde 2027 en défiant la Suède chez elle.
1: Les basketteurs scandinaves mettent les petits plats dans les grands pour accueillir l'armada des Bleus, emmenée par le finaliste NBA Victor Wembanyama. Le match se jouera à Stockholm, dans une salle de plus de 15 000 places, la Vici Arena. Une première pour l'équipe suédoise. Sur le papier, la France leader du groupe L apparaît favorite, mais le sélectionneur Frédéric Fautou reste méfiant.
23: C'est une équipe qui n'est pas facile à jouer. Elle a battu la Finlande en Finlande. C'est jamais simple. Donc voilà, donc déjà ce que j'attends, c'est que l'on continue à être sérieux dans ce que l'on fait depuis qu'on est réunis le 16 août. C'est important de rester connecté et concentré parce que cette équipe-là, on ne pourra plus la voir jusqu'à potentiellement l'été prochain. Donc voilà, il va falloir continuer à avoir cet état d'esprit, de vouloir continuer à bien défendre et bien jouer ensemble.
1: Suède-France, c'est à 15h30 temps universel à la Vici Arena de Stockholm.
0: Merci beaucoup, Babacar Diarra, à 6h17 en temps universel. C'est une des images de la nuit dans le cadre du conflit en Ukraine. Une raffinerie en feu dans le nord-ouest de la Russie après une nouvelle attaque de drones ukrainiens. Nouvelle illustration de la capacité de Kiev à frapper en profondeur le territoire russe, même si la péninsule de Crimée, plus près du territoire de Kiev et qui a été annexée par Moscou en 2014, reste une cible privilégiée par l'armée ukrainienne. La Crimée, pièce centrale du dispositif militaire russe, est en passe de devenir le talon d'Achille de Moscou, ligne de défense avec Franck Alexandre.
24: Grâce aux drones d'attaque Hornet de moyenne portée, lestés de charge de 5 kg et résistant au brouillage, l'armée ukrainienne cible les dépôts de carburant, les radars, les centres de commandement et fait peser une menace constante sur les voies d'approvisionnement russes. Peu à peu, les attaques de drones étranglent la Crimée, un territoire stratégique pour Moscou, insiste Vincent Touré, chercheur à l'IFRI.
25: La Crimée, c'est le porte-avions sur la mer Noire. La Crimée, c'est à la fois une base de lancement, de frappe, soit par le port de Sébastopol grâce à la Marine, soit par ses aérodromes contre le reste de l'Ukraine. Et c'est en fait une immense tour de guet. Donc là, les Ukrainiens, en fait, en frappant la Crimée, fragilisent la puissance offensive que les Russes ont à leur disposition pour pousser le front.
24: Au mois de mai, dans le corridor reliant le Donbass à la Crimée, les Ukrainiens ont ainsi détruit 200 camions-citernes, symbole de l'annexion de la péninsule. Le pont de Kerch, véritable cordon ombilical, est lui aussi régulièrement visé. Le ravitaillement des troupes devient délicat. Pourtant, l'état-major russe poursuit au même rythme ses offensives. Son modèle ne change pas.
25: Un modèle à base d'infanterie qui s'infiltre progressivement, méthodiquement et qui agissent en fait comme les pointes avancées du système de reconnaissance et frappe qu'ils ont à leur disposition. Les ressources russes commencent à baisser. Depuis début d'année, le recrutement russe en fait patine, voire décroît, et n'est plus capable de complètement compenser les pertes qu'ils subissent justement par leur assaut d'infanterie.
24: Environ 30 000 soldats russes sont chaque mois mis hors de combat, un chiffre à peu près équivalent à celui du recrutement. Et grâce à ces drones FPV, l'état-major ukrainien dit vouloir atteindre une attrition de 50 000 soldats par mois pour tenter de conserver l'ascendant sur le front, note Vincent Touré. Moscou mise donc sur une production toujours plus massive de drones Shahed et de missiles.
25: Le complexe de production russe et à même aujourd'hui de soutenir une croissance de sa puissance de feu en Ukraine. Les Shahed, c'est le cas le plus exemplaire parce que on est passé quand même d'une centaine de Shahed produits il y a 2 ans à maintenant le mois de mai, il y a eu 8000 Shahed quand même tirés en Ukraine. Et en fait, ils arrivent du coup à la fois à soutenir cette expansion et en même temps, en fait, ils vont avoir la capacité de constituer des réserves.
24: Moscou poursuit le rythme de ses attaques, mais jusqu'à quand la logistique de ses armées pourra-t-elle tenir étant donné qu'en Crimée, les drones ukrainiens détruisent chaque jour une trentaine d'installations et une quarantaine de camions.
0: La Crimée, talon d'Achille de Moscou, c'était le sujet de Ligne de Défense avec Franck Alexandre. On parle sport autour du monde maintenant. Oui, puisque si les vainqueurs ont déjà franchi la ligne d'arrivée depuis plusieurs heures, certains rament encore dans les Alpes françaises. Les derniers coureurs de l'Ultra Trail du Mont Blanc sont attendus ce matin à Chamonix après avoir parcouru 170 km avec un dénivelé positif de 10 000 mètres et couru donc pendant plus de 40 heures. Ça fait mal aux jambes rien que d'y penser. C'est l'une des courses les plus éprouvantes, mais sur chaque continent, des courses de l'extrême existent aussi, destinées aux sportifs surentraînés ou aux amateurs de Fifou. Tour d'horizon de quelques courses emblématiques dans notre tour du monde des correspondants. Ce matin, on débute au Maroc, dans un environnement bien différent de celui des Alpes. C'est dans un enfer de chaleur, sous un soleil de plomb, qu'une traversée de l'un des environnements les plus hostiles de la planète a lieu. Le Marathon des Sables fait courir chaque année environ 1 000 000 de sportifs en plein désert, Mathias Reynal.
4: Oui, il y a des courses et puis il y a des aventures qui changent une vie. La citation « sans auteur » est brandie par le Marathon des Sables sur son site internet. Le MDS pour les intimes, voilà le décor planté, les étendues arides à perte de vue du Sahara marocain que l'on traverse en suant toute l'eau de son corps, animé donc par cette promesse. Le plus dur ici n'est pas l'effort à fournir lors de la course. Pour une édition normale, le taux d'abandon avoisine seulement 5%. Pourtant, le MDS est bien considéré comme l'une des pires épreuves d'endurance au monde, car en plus de devoir parcourir 250 km en plein désert en 7 jours, il faut se confronter durant toute cette période à la rigueur de la vie en autosuffisance. Dormant à même le sol sous une tente berbère, chaque participant emporte avec lui son matériel et ses vivres. Pour terminer, une dernière citation, le MDS est une véritable épopée qui marque l'âme puisqu'elle ne fait grimper le taux d'endorphine. Voilà qui est bien résumé par un journaliste et coureur amateur.
0: En Grèce, chaque fin septembre se dispute l'un des ultra-marathons les plus rudes au monde, le Spartathlon. C'est une course qui recrée un exploit historique datant de 490 avant Jésus-Christ. Un messager aurait parcouru en moins de 2 jours la distance qui sépare Athènes de Sparte, soit 246 kilomètres tout de même. Nous retrouvons notre correspondante à Athènes, Emmanuel Stills. Le Spartathlon, Emmanuel, a été relancé lancé en 1983, mais c'est en quelque sorte l'ancêtre historique de ces ultramarathons.
5: Et oui, apparemment, il y a plus de 2 millénaires, l'ultramarathon existait déjà. Aujourd'hui, les coureurs s'élancent sur les traces de Philippides, le messager envoyé par Athènes pour réclamer l'aide de Sparte dans la guerre face aux Perses. Entre 300 et 400 participants triés sur le volet doivent parcourir 246 km en moins de 36 heures. Le départ est donné au pied de la colline de l'Acropole, à Athènes. Les coureurs doivent franchir 75 points de contrôle avec des limites de temps très strictes à respecter pour chaque tronçon. Le parcours alterne les sentiers rocailleux, les chemins boueux s'il pleut, ce qui est souvent le cas en cette saison, et les traversées de vignes et de champs d'oliviers. Le climax, c'est l'ascension nocturne du mont Parthénion, 1200 mètres d'altitude avant d'arriver à Sparte, à la statue du roi Léonidas, où les coureurs s'effondrent, épuisés, en larmes souvent, submergés par l'émotion d'avoir réalisé une telle prouesse.
0: Et pour les coureurs qui veulent aller au-delà du défi des 160 km de trail, qui veulent aller au-delà du défi proposé par le Spartathlon, il y a la Barclay aux États-Unis, cet ultra-marathon créé en 1986 et sans aucun doute l'un des plus redoutables du monde. Il se déroule déjà à la fin de l'hiver, ce n'est pas facile, dans le parc de Frozen Head, dans le Tennessee. Le dénivelé y est de 18 000 mètres, l'équivalent de 2 ascensions de l'Everest. On y va sur invitation seulement et encore pire pour se diriger, car in automne, les athlètes disposent de boussoles et de cartes papier et les montres GPS et téléphones sont interdits. Le parcours n'est, lui, même pas balisé.
6: Personne ne sait quand la course commence. Une conque retentit au milieu de la nuit, 1 heure en avance, et le coup d'envoi est donné lorsque le concepteur de la course, Lazarus Lake, allume sa cigarette. Les athlètes ont alors 60 heures pour boucler 5 tours. Pour prouver leur passage, ils doivent trouver les 13 livres dissimulés sur le parcours et en arracher la page correspondant à leur numéro de dossard, tout en traversant des rivières, évitant les sangliers, les serpents, les ours, et gérant la nuit ou une météo capable de passer de la pluie verglaçante à la chaleur en une seule boucle. Ils doivent même ramper dans un tunnel sous la prison de Brushy Mountain, le pénitencier où l'assassin de Martin Luther King était incarcéré. C'est d'ailleurs sa tentative d'évasion ratée à travers ces bois qui a inspiré la course. En février dernier, l'un des meilleurs coureurs du monde, Mathieu Blanchard, y a participé pour la première fois. Il a dû abandonner au 3e tour. En 30 ans, seules 20 personnes ont réussi à boucler la Barclay. La plupart des années, personne ne la termine.
0: Il faut parfois être un peu fou hein, quand on est amateur de course à pied de l'extrême entre soleil de plomb et course d'orientation sans limite. C'était notre tour du monde des correspondants tous les dimanches sur RFI. Ils sont parfois hautains, grognons, souvent de mauvaise humeur, mais qu'est-ce qu'ils nous font du bien quand ils s'assoient sur nos genoux et nous apaisent par leur si relaxant ronronnement. On parle, bien sûr, vous l'avez reconnu, des chats, et on se demande dans la chronique biodiversité comment les petits félins se soignent et nous soignent, comment nous manipulent-ils, qui sont les chats les plus célèbres et pourquoi sont-ils si performants. C'est dans ta nature, nous dévoile les secrets de nos animaux de compagnie préférés. Avec Florent Guignard.
7: Dieu a-t-il inventé le chat pour qu'on puisse caresser un tigre? En tout cas, le chat possède 95% de l'ADN des grands félins. Leur ancêtre commun vivait il y a 10 millions d'années.
8: Un fou s'engage à partir en ballon. Pour aller dans la lune, déposer ce chaton.
7: Il y a 64 ans, un chat est allé dans l'espace, la télé était en noir et blanc, et le chat aussi était noir et blanc, une chatte qui s'appelait Félicette, au service du programme spatial français, à bord de Véronique, le nom de la fusée, un vol de 10 minutes jusqu'à 157 km d'altitude, et Félicette était revenue vivante.
8: Ma tout revient.
10: Ah, Félicette, elle va bien. Elle se porte parfaitement, elle mange bien. Je crois qu'elle va très bien.
7: 2 mois plus tard, pour étudier son cerveau, elle était euthanasiée.
8: Le petit chat est mort, il est tombé du toit, c'est comme ça.
7: Eh non, les chats ne retombent pas toujours sur leurs pattes, mais leur taux de survie est de 90% grâce à leurs 30 vertèbres, nous on n'en a que 24. Une partie de leur colonne vertébrale est flexible et l'autre rigide, ce qui leur permet de se redresser pendant la chute quand leurs moustaches et leurs yeux évaluent la distance jusqu'au sol. Ils ont aussi le sens de l'équilibre sur des passages étroits. C'est grâce à leur queue et à leur façon de marcher, la patte arrière se pose exactement où était la patte avant. Et c'est aussi utile face aux prédateurs, ils laissent 2 fois moins de traces sur le sol.
8: Le mât tout revient, le jour suivant, oh, le mât tout revient,
9: il est toujours vivant.
7: Le plus vieux chat du monde, Crème Puff, est mort en 2005. Il venait d'avoir 38 ans. Kitty, doyenne des mamans chats, donnait naissance à deux petits chats quand elle avait 30 ans. Mais vous aussi, vous êtes une maman chat.
11: Le chat, l'apprenant pour sa mère, se mit à téter tout de go. Ému, Margot le laissa faire, brave Margot.
7: Quand le chat est un humain, ça lui rappelle sa mère, et s'il le fait, c'est parce qu'il est stressé. Quand il ronronne aussi, ça lui rappelle sa mère, et là, c'est un signe de confiance. Le ronronnement lui sert aussi à se soigner. Sa fréquence, entre 50 et 150 Hz, accélère la cicatrisation des plaies et la guérison des fractures. Et nous aussi, on en profite. La médecine s'est inspirée des chats et utilise ces fréquences pour soigner des blessures musculaires. Et puis le ronronnement du chat entraîne chez les humains la production d'endorphines et de sérotonine, les hormones du bonheur. Si le chat miaule, c'est presque toujours avec un humain et il varie le ton, l'intensité en fonction de ses besoins. Il a appris au fil du temps ce qui marchait avec vous et avec vous ça marche toujours. Vous caressez un chat, mais c'est le chat qui vous manipule.

0: Un Florent Guignard, l'amoureux des bêtes, pour C'est dans ta nature, qui nous quitte avec cette chanson, Le chat de Poro. Vous restez avec nous dans 30 secondes, l'actualité africaine sur la radio du monde.
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0: En temps universel, 7h30 à Niamey et Yaoundé. Le retour de Vincent Dublanche pour l'actualité africaine. Vincent, une mutinerie finalement avortée au Niger. Retour sur cette longue journée de samedi à Niamey.
3: Oui, qui a commencé en pleine nuit et puis qui s'est terminée en fin de journée. Des militaires ont tenté de prendre plusieurs sites stratégiques de la capitale. La garde présidentielle a fini par reprendre la main grâce à l'aide des paramilitaires russes. Il y a le référendum constitutionnel. En Guinée-Bissau, les bureaux de vote ouvrent dans 30 minutes. Quelle participation, c'est l'une des questions majeures, alors que l'opposition appelle au boycott dans un climat très tendu. Au Nigeria, recevoir une indemnisation après un accident de la navigation, puis se faire voler l'argent, c'est ce qui est arrivé à des familles dans l'état de Sokoto. La violente attaque de bandits a fait 5 morts. Elle est parfois surnommée la Abu Ghraib du Soudan, référence à cette prison américaine marquée par la torture en Irak. La prison des FSR près de Niala est depuis longtemps dénoncée par les défenseurs des droits humains. Un témoignage d'un déserteur FSR éclaire d'un jour nouveau. Oudra Ibrahim vient nous en parler. Et puis notre dossier dans 10 minutes sur les assistants de vie en Côte d'Ivoire. Et oui, la société change.
0: Le Niger a donc connu une journée pour le moins agitée hier.
3: Oui, la capitale Niamey a donc été le théâtre d'une importante mutinerie. Les autorités nigériennes refusent de parler de coup d'État, elles parlent de mouvement d'humeur. En tout cas, les militaires rebelles ont attaqué la zone stratégique de l'aéroport. Ils ont réussi à prendre le contrôle de la base 101. Ils ont en revanche échoué à investir le palais présidentiel et la télévision nationale. Et puis finalement, ils se sont retranchés dans la base 101. Après plusieurs heures de tractations, certains se sont rendus pour les autres. La garde présidentielle a mené l'assaut avec l'aide d'Africa Corps. Le récit de Tanguy Bihan.
4: C'est aux environs d'une heure du matin, heure locale, dans la nuit de vendredi à samedi, que des tirs ont commencé. Les affrontements se sont poursuivis dans la matinée dans plusieurs quartiers de la ville, notamment près de l'aéroport et de la présidence. Les militaires mutins, pour la plupart issus des forces spéciales en première ligne contre les djihadistes, ont été repoussés par la puissante garde présidentielle du général Abdourahamane Tiani, bien aidé par ses nombreux véhicules blindés. Les mutins n'ont donc pas pu prendre la présidence ni la télévision nationale. Après avoir été repoussés du centre-ville de la capitale, les rebelles se sont retranchés au sein de la base militaire véhicule blindé. Les mutins n'ont donc pas pu prendre la présidence ni la télévision nationale. Après avoir été

0: semaine, il a reçu les diplomates en visite à Benghazi, comme Anna Tété, l'envoyée spéciale du secrétaire des Nations Unies pour la Libye, ou encore le ministre d'État qatari chargé des Affaires étrangères, Ouda Ibrahim. À travers cette nomination, c'est la succession à son père qui commence à se mettre en place.
1: Ce nouveau banc en avant de Saddam Haftar est particulièrement significatif. Il coïncide avec un contexte politique différent de celui de son père. La Libye n'est plus en guerre comme en 2019, quand Khalifa Haftar a tenté de s'emparer de Tripoli. La Turquie ne considère plus le camp de l'Est libyen comme un adversaire militaire et Washington est passé d'une politique de pression sur les factions rivales à la recherche d'une formule de partage du pouvoir. L'envoyé spécial du président américain pour l'Afrique, Massad Boulos, a, selon des fuites, placé Saddam au poste du président au sein de la nouvelle structure du pouvoir imaginée par Washington en échange du maintien de Abdelhamid Dbeiba à la tête du gouvernement. Cet héritier de l'institution militaire fondée par son père à Benghazi est devenu l'interlocuteur majeur de l'Est libyen avec les puissances occidentales et les pays régionaux. L'année dernière, il a été promu numéro 2 de l'ANL. Son point le plus faible en Libye, avoir le pouvoir en héritage sans qu'il ne soit élu par le peuple libyen.
0: Ouda Ibrahim. Et puis dimanche férié, payé et chômé au Gabon. Le pays célèbre le 3e anniversaire du coup d'État qui a renversé le régime Bongo. Comme chaque année, le 30 août est désormais célébré comme le jour de la fête et de la libération. Et à la veille de ces célébrations, le président Brice Clotaire Oligui Nguema a prononcé un discours à la nation qu'a suivi notre correspondant à Libreville, Yves-Laurent Goma.
2: Dans son discours, Brice Clotaire Oligui Nguema a rendu hommage aux militaires qui l'ont aidé à prendre le pouvoir il y a 3 ans. Sans citer son prédécesseur Ali Bongo, il a rappelé les réformes engagées depuis qu'il dirige le pays.
3: Nous ne devons jamais oublier l'esprit du coup de la libération, qui ne s'est pas limité à la seule adoption d'une nouvelle constitution, d'une loi électorale, d'un code électoral ou d'une loi sur les partis politiques, mais qui a été conçu pour corriger les dérives qui minaient notre société. Le 30 août nous a rendu la liberté de choisir et nous impose désormais le devoir de réussir.
2: Cette année, cet anniversaire est célébré en toute pompe à Makoku, dans la province de Loguey-Vindo, située à l'est du pays. Une grande parade militaire marque ce dimanche cette commémoration. Makoku est en effet la ville natale d'Alain-Claude Biliebinze, principal opposant au régime, officiellement en prison pour une dette de 5 millions de francs CFA remontant à 18 ans. Son parti avait parlé d'instrumentalisation politique de cette affaire. Plusieurs citoyens espéraient sa libération à l'occasion de cette fête. Yves-Laurent Goma, Libreville, RFI.
0: Et puis un mot de football avant de refermer votre journal et les planètes qui ne veulent décidément pas s'aligner pour l'Olympique Lyonnais, privé de Ligue des Champions cette semaine. Les Gones n'ont pas fait mieux qu'un nul, un partout à domicile face au Havre hier soir pour la deuxième journée de Ligue 1. Ce dimanche, l'Olympique de Marseille se déplace sur la pelouse de Monaco à 18h45 temps universel. Avant cela, en première Ligue anglaise, Chelsea reçoit Brighton à 13h TU. Réception également pour Manchester United qui doit se rattraper après sa défaite contre le promu Hull City. Manchester United, Ipswich, coup d'envoi 15h temps universel. Bon week-end à l'écoute de Radio France Internationale.

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1: De retour dans Afrique, mémoire d'un continent, votre tranche d'histoire sur RFI. Deuxième partie d'une émission consacrée à un groupe armé terroriste nommé Boko Haram et qui connaît d'autres appellations aussi sur lesquelles on reviendra tout au long de l'émission jusqu'aux plus récentes, la plus récente sans doute, ISWAP, État islamique en Afrique de l'Ouest. Après un premier tableau sur des repères chronologiques sur la réalité des confessions dans ce Nigeria pendant la période coloniale et la période post-coloniale, place maintenant aux attaques les plus tragiques, les plus emblématiques d'un groupe de devenu l'emblème d'un terrorisme d'extraction locale et qui va connaître une séparation interne dès 2016. Vincent Fouché, j'aimerais qu'on parle maintenant de géographie. Est-ce que vous pourriez nous faire un peu la cartographie de là où opère justement un groupe comme Boko Haram ?
2: Alors, on est dans le nord-est du Nigeria parce que Mohamed Youssouf est de là-bas et c'est là, au fond, qu'il va créer le réseau. C'est vraiment un organisateur qui va créer des

0: des cellules, des petits groupes de fans au fond, qui vont écouter ses prêches, qui vont se rassembler pour aller le rencontrer à Maïdougouri. Et au fond, c'est dans cet espace-là que Mohamed Youssouf travaille, et aussi dans les lisières au-delà du Nigeria, liées à cet espace-là. Parce que le nord-est du Nigeria, c'est une zone qui est frontalière avec le Niger, le Tchad et le Cameroun, et avec des liens extrêmement forts. Quand on va au Niger, dans la zone immédiatement frontalière, la monnaie avec laquelle les gens payent, c'est le Naira, c'est la monnaie nigériane, c'est pas le franc CFA.
1: Et parfois, c'est les mêmes peuples et les mêmes groupes sociaux.
0: Et ce sont les mêmes peuples et les mêmes groupes sociaux. Et Maïdougouri est une très grande ville commerçante qui polarise vraiment toute la zone, bien au-delà des frontières du Nigeria, du côté du Cameroun, du Tchad et du Niger. Mohamed Youssouf aussi a de l'influence là-bas. Et donc, ces connexions, elles vont avoir une importance dans la structuration du mouvement. Maïdougouri est la zone, disons, où tout ça commence. Et puis, les villes secondaires du Borno aussi. Il y a tout un réseau comme ça qui couvre la zone. Mais finalement, après cette première phase d'insurrection, de terrorisme urbain de 2010 à 2013, l'armée nigériane, aidée par des milices, va réussir à chasser les djihadistes des villes, de façon extrêmement violente. Et les djihadistes vont se réorganiser dans un certain nombre d'enclaves rurales. Alors, il y a la grande forêt de la Sambisa, au sud de Maïdougouri, qui traverse l'état du Borno. Il y a les montagnes, ce qu'on appelle les Monts Mandara, ou les Gwoza Hills en anglais, qui font la frontière entre une partie du Nigeria et le Cameroun. Et puis, il y a toute une zone qu'on appelle le lac Tchad. Alors, il ne faut pas imaginer un grand lac d'eau ouverte. C'est une zone de marécage très compliquée, avec des îles, des chenaux, d'herbes flottantes qui se déplacent, etc. Et ça aussi, c'est une zone enclavée, protégée, dans laquelle le mouvement djihadiste va se réorganiser après 2013.
1: Le Niger, vous en avez parlé, des attaques sont perpétrées aussi au Cameroun. Et puis, il y a aussi l'armée tchadienne qui intervient. Est-ce que le mouvement a réussi à avoir des cellules dormantes ou actives dans ces pays?
0: Alors oui, Mohamed Youssouf, dès avant 2009, allait dans ces endroits-là, prêcher, recruter. Il y avait des groupes comme ça de partisans qui étaient enthousiastes pour le mouvement. Après la répression, toute une série de militants vont quitter le Borno pour se réfugier dans les pays voisins et se réorganiser. Et au fond, ces deux-là, et notamment depuis, notamment Mchide, côté Cameroun, a vraiment joué un rôle central. C'est là que le mouvement va en grande partie se réorganiser pour ensuite réentrer au Borno. Donc il y a effectivement des connexions fortes.
1: Est-ce qu'on a idée justement des effectifs, des gens qui adhèrent à ce mouvement, des combattants, et puis de leur rapport à la religion? Est-ce que ce sont des mercenaires sans foi ni loi? Quelle est la réalité de la dimension religieuse dans une telle insurrection?
0: Je crois que c'est souvent un peu vain d'essayer de distinguer les motifs, disons, intéressés et les motifs nobles, idéologiques purs. Quand on parle à des anciens membres de Boko Haram, ce qu'ils disent très souvent, c'est qu'ils pensaient que l'islam, tel que Cheikh Aou en parlait, était la solution pour faire une société juste. La société nigériane était une société, en tout cas à leurs yeux, visiblement injuste, avec une inégalité, une violence des comportements de l'État, une injustice, en tout cas c'est la perception d'une partie des musulmans, une injustice dans le traitement des musulmans par un État supposément au service des chrétiens. Et donc au fond, ils vont très souvent avoir des formules comme « on est parti là-bas pour amener la justice dans le monde ». Maintenant, il y a aussi eu une dimension matérielle à tout ça. Les gens qui sont partis là-bas, assez vite, ils ont découvert, notamment quand le mouvement est passé dans cette phase de terrorisme, ils se finançaient par le racket. On allait chez les hommes politiques, chez les commerçants, prendre de l'argent. Ensuite, quand ils sont allés dans les zones rurales, le mouvement a fait du banditisme. Et tout ça, évidemment, ça permet aussi de vivre bien. Et les gens disent souvent, quand j'étais chez Boko Haram, au fond, on a bien vécu, on pouvait manger de la viande tous les jours, par exemple. Les gens disent ça comme ça. Donc, c'est le matériel, l'idéologie qui sont mêlés.
1: Vincent Fouché, je voudrais qu'on entre ici dans une séquence peut-être un peu plus douloureuse, celle des crimes les plus odieux de Boko Haram. On a en tête, bien sûr, l'enlèvement qui avait ému le monde entier, justement, des lycéennes de Chibok. Vous qui travaillez sur le sujet, il y a bien d'autres massacres dont vous aimeriez parler. Quels sont les crimes les plus emblématiques de ce mouvement, surtout dans cette période-là que vous avez évoquée du djihad urbain entre 2009 et 2013?
0: Alors, quand on regarde les courbes, posent toujours des tas de problèmes méthodologiques. Les courbes de la violence, notamment celles collectées par une organisation qui s'appelle ACLED, on voit un vrai pic de violence vers 2013, 2014, 2015. Effectivement, on a des massacres absolument terribles dans certaines communautés, parce que sous très forte pression de l'armée, parce que l'armée menait une répression extrêmement maladroite, ramassant les gens un peu au hasard. Dans toute une série de communautés, des milices pro-gouvernementales se sont formées pour aider l'armée. Au fond, l'idée, c'était, pour que l'armée nous embête pas, on va nous-mêmes participer à la chasse aux gens de Boko Haram, comme ça on aura la paix. Alors, c'est ça qui a permis à l'armée de chasser Boko Haram des villes, mais en retour, ça a suscité, après que Boko Haram s'est réorganisé dans les campagnes, et c'est notamment très bien armé, ça a suscité des attaques contre les villes, et au fond, dans les villes qui avaient formé des milices, Shekao considérait que tous les hommes étaient a priori considérés comme ayant été des miliciens, et donc tous les hommes pouvaient être tués. Et toutes les femmes, y compris les musulmanes, pouvaient être considérées comme, au fond, des kafirs, hein, des infidèles, qu'on pouvait donner comme ça, comme esclaves, aux combattants de l'organisation. Et donc là, on a une série de massacres absolument terribles, hein, dans des villes comme Baga, Bama,
1: Baga, en janvier 2015.
0: On a comme ça, voilà, toute une série de massacres qui sont vraiment, au fond, plus important peut-être, me semble-t-il, que l'enlèvement des filles de Chibok, même si l'enlèvement des filles de Chibok a fait une chose importante, hein, ça a été d'assurer une internationalisation totalement extraordinaire de la situation.
1: Et sur les filles de Chibok, si vous voulez plus d'informations, vous pouvez aller sur la page de la Marche du Monde de Valérie Nivelon, qui avait consacré justement une émission à l'enlèvement des filles de Chibok. Un point de friction, vous avez commencé à en parler, c'est une question un peu de doctrine de la relation aussi aux civils. Faut-il tuer les civils ou pas? Un point qui a cristallisé beaucoup d'attention au sein de Boko Haram, qui sera d'ailleurs un point de séparation avec l'ISWAP dont on parlera après. Pourquoi justement Shekao et sa vision de la religion donnent quitus finalement aux combattants de tuer des civils?
0: C'est beaucoup lié aux événements de 2009 et à l'exécution de Youssouf et au fait, me semble-t-il, chez Shekao, au sentiment d'une trahison. Une bonne partie des musulmans qui aimaient beaucoup Youssouf finalement ont participé aux côtés du gouvernement à la répression. Et au fond, ça détermine chez Shekao une posture qu'on appelle en théologie islamique un takfiriste, hein, cette idée qu'au fond, on peut considérer comme non-musulmans y compris des musulmans, s'ils, au fond, ne suivent pas le mouvement. Et donc, on a clairement un désir de vengeance, et qui suscite d'ailleurs des débats très tôt. Dès 2011-2012, tout un petit groupe de militants attirés par le djihad, qui opèrent en dehors du Borno, dans le reste du Nigeria, le reste du Nord surtout, vont rompre avec Shekao, et créer, sous la tutelle de Al-Qaïda au Maghreb islamique, hein, de Hakmi, vont créer un mouvement dissident qu'on appelle Ansaru, qui va vivoter, parce qu'il ne bénéficie pas de l'énergie, énorme capital social accumulé par Mohamed Youssouf et Shekao dans le nord-est du pays. Mais voilà, le point central de la division, c'est le traitement des civils, justement.
2: J'ai été investi d'une grande mission. Je suis donc votre leader, je vous dirige. Obéissez-moi tant que vous obéirez à Dieu au fond de vous.
1: Et en 2014, dans le monde du djihad, un fait inédit se présente. L'État islamique a des fiefs, Mossoul en Irak et Raqqa en Syrie. Et à sa tête, Abu Bakr al-Baghdadi, il collecte l'impôt à la prétention de gérer un État. Et c'est dans ce contexte que le groupe que dirige Shekao fait allégeance, fait à la fois inédit et frappant. Et même les autorités nigérianes alors réagissent.
3: Tout d'abord, je dirais que nous ne sommes pas surpris, car récemment, nous percevions des signes de désespoir de la part des terroristes de Boko Haram, et notamment de la part de leurs dirigeants. Cela s'explique par les efforts communs pour récupérer le terrain occupé par les terroristes et par les efforts pour que l'insurrection de Boko Haram soit éradiquée en peu de temps. Donc, non, cela ne nous surprend pas qu'ils cherchent désespérément une telle allégeance. Cela ne signifie rien d'autre que le fait qu'il faille s'attendre plus que jamais à ce que cette insurrection prenne fin très rapidement.
1: Vincent Fouché, est-ce pour des raisons opportunistes, des convergences doctrinales, pourquoi Boko Haram fait allégeance à l'État islamique?
0: Shekao a beaucoup résisté à l'allégeance. Les liens, au fond, commencent dès 2014 et c'est seulement en mars 2015 que Shekao finit par faire allégeance. Et s'il résiste autant, c'est parce qu'il comprend bien que toute une série de commandants du groupe poussent à l'allégeance à l'État islamique en espérant pouvoir utiliser l'État islamique pour modérer Shekao. Alors ça peut paraître très déroutant, compte tenu de ce qu'on sait de l'État islamique par ailleurs, que l'État islamique puisse être une force de modération, mais c'est clairement ce que tente un certain nombre de commandants, notamment Habib Youssouf, qui deviendra, et qui est peut-être encore aujourd'hui le chef de l'autre faction.
1: Oui, le fils.
0: Un des fils de Mohamed Youssouf. Il tente d'utiliser l'allégeance à l'État islamique pour modérer Shekao. Alors Shekao finit par lâcher en mars 2015 parce que il s'est passé quelque chose à la suite de l'enlèvement des filles de Chibok et puis à l'approche des élections de février 2015. les autorités nigérianes, le président sortant, Goodluck Jonathan, s'organisent pour essayer de mettre la pression militaire. Et notamment, une coalition se met en place avec les États voisins, Tchad, Niger, Cameroun, vont participer. Des troupes tchadiennes vont entrer en territoire nigérian. Des troupes nigériennes aussi vont entrer en territoire nigérian. Et Boko Haram va être vraiment mis en difficulté dans le courant de l'année 2015. Et l'allégeance à l'État islamique, au fond, Sheikhaoul accepte parce qu'il espère que l'État islamique va l'aider à redresser la barre au plan militaire.
1: 2015, donc, cette allégeance est le début de nouveau tunnel qui mènera à la scission dans le mouvement. Vous avez commencé à en parler. Le fils de Youssouf, entre autres, mène la fronde et s'en ira avec une bonne partie des troupes. Ainsi naît donc l'ISWAP, l'État islamique en Afrique de l'Ouest. Vincent Fouché, nous sommes en 2016 et c'est en tournant. Pourquoi crée-t-il ce nouveau mouvement? Quel est le désaccord fondamental avec le Boko Haram, disons, originel?
0: Le mouvement prend le nom de ISWAP quand Sheikhaoul fait allégeance en mars 2015.
1: Déjà.
0: Simplement, Sheikhaoul ne met pas en œuvre les directives de l'État islamique et continue à n'en faire qu'à sa tête et refuse d'obéir au conseil de l'État islamique et au conseil de ses généraux. Et donc, ces chefs-là, notamment Habib Youssouf, en juin 2016, en gros, finissent par faire scission, de quitter la forêt de la Sambisa où Sheikhaoul est basé pour s'installer sur le lac Tchad où ils vont retourner les djihadistes qui sont là-bas et ils vont créer leur propre base. L'État islamique va reconnaître cette scission et va dire, voilà, c'est vous l'ISWAP maintenant. Sheikhaoul va refuser d'obéir et va dire, bah, puisque c'est comme ça, je relance mon propre groupe à moi, Jamaat al-Sunna al-Dawati wal-Jihad.
1: Quelle est la relation qu'entretiennent ces deux factions, justement, qui se partagent finalement le même objectif, théorique en tout cas?
0: Au moment de la séparation, il y a des purges. Mais très vite, l'État islamique va dire à ISWAP, n'attaquez pas Sheikhaoul. On espère encore pouvoir organiser une réconciliation, donc il faut rester calme. Il y a des affrontements quand même parce que les gens de Sheikhaoul, ils continuent à piller les civils, y compris dans les zones que ISWAP protège. ISWAP, au fond, protège les pasteurs, les pêcheurs, les paysans, en échange d'un impôt au nom de la zakat, un élément de l'islam. Et donc, on a des affrontements comme ça, quand les pillards de Sheikhaoul viennent dans les territoires ISWAP attaquer les civils protégés par ISWAP. Au bout d'un certain temps, en 2021, ISWAP se sent suffisamment fort pour aller attaquer directement dans la forêt de la Sambisa, encercler Sheikhaoul, et Sheikhaoul se suicide avec une ceinture d'explosifs pour échapper à la capture de ISWAP. Depuis, le mouvement a survécu, JAS, sous un autre commandant, et les affrontements continuent régulièrement. Alors, il y a des alternances de cessez-le-feu et puis de combats très violents. Et ces combats entre djihadistes sont vraiment très très meurtriers d'ailleurs.
1: Aboubakar Sheikhaoul qui active donc sa ceinture d'explosifs, qui se suicide.
4: Il s'appelle Bakoura Moudou Dissa Abba et il est le nouveau chef présumé de Boko Haram. Dans cette vidéo, il confirme la mort d'Aboubakar Sheikhaoul, le chef historique du groupe djihadiste nigérian. Aboubakar Sheikhaoul aurait été tué lors de combats avec le groupe rival État islamique en Afrique de l'Ouest, l'ISWAP. Durant plus de 10 ans, Aboubakar Sheikhaoul aura donné au monde l'image d'un chef djihadiste fanatique, ordonnant dès son arrivée à la tête de Boko Haram en 2010 des massacres de civils, des attentats suicides perpétrés par des enfants ou encore des assauts meurtriers contre l'armée dans le nord-est du Nigeria. Il réussit à gagner l'attention du monde entier, notamment en 2014, lorsque Boko Haram enlève près de 300 adolescentes dans leur pensionnat à Chibok.
1: L'ISWAP est devenu, si on peut dire et caricaturer un peu, le nouveau maître à bord justement de ce djihad au nord du Nigeria. Il a changé de stratégie. Il bénéficie du professionnalisme du groupe mère ou père, disons, l'État islamique. Communication, relations civiles, ciblage des attaques contre des militaires, un succès en particulier de l'armée à Bosso sur les cendres de feu Boko Haram et de ses appellations successives. L'ISWAP est le nouveau fédérateur de l'énergie djihadiste. Est-ce que ce groupe aujourd'hui est hégémonique, marque sa domination justement dans le djihad au Nigeria?
0: ISWAP fonctionne vraiment très différemment. Un élément central, on en a parlé, c'est les violences contre les civils musulmans qui sont absolument interdites. Tant que vous ne collaborez pas avec l'État ou que vous n'êtes pas chrétien, vous n'avez rien à craindre a priori de l'ISWAP. Et quand on discute avec les pasteurs ou les pêcheurs qui circulent dans la zone, ils sont très clairs que voilà, avec ISWAP, on peut travailler. Alors, on les aime pas forcément, mais au moins avec eux, on peut aller faire.
1: Mais l'idée à vous lire, Vincent Fouché, c'est qu'on dit que c'est un groupe plus professionnel. En quoi ils sont plus professionnels entre guillemets?
0: L'autre aspect de la particularité d'ISWAP, c'est une véritable rationalisation bureaucratique. Il n'y a pas d'enfants soldats. Il y a des effectifs beaucoup plus réduits. Alors que les armées de Sheikhaoul, n'importe qui pouvait venir tant qu'il avait une arme. Là, avec ISWAP, on a eu des groupes de combat professionnels, de soldats qui sont payés de façon permanente, qui ne vivent pas du pillage. et qui ne s'attaque pas aux civils tant que les civils ne sont pas considérés comme ayant violé les règles de ISWAP ou comme collaborant avec l'État. Donc on a vraiment des différences de comportement. Il y a vraiment des traits bureaucratiques. Hein. La salarisation, la création de bureaux avec des ordinateurs et des ventilateurs pour refroidir les ordinateurs. C'est important dans le nord-est du Nigeria où il fait très chaud. On a une vraie bureaucratie avec du papier, avec des comptes.
1: Une communication aussi plus sophistiquée.
0: Avec une communication beaucoup plus sophistiquée. Et tout ça, ça doit beaucoup au conseil de l'État islamique. Il y a un vrai transfert, pas tant que ça, de combattants. Il y a quelques conseillers qui sont venus. Pas d'armement, clairement. Un peu d'argent au début, mais en fait plus maintenant. Mais le vrai transfert, c'est des conseils en matière d'organisation, de tactique militaire aussi. Hein. L'usage de drones armés, par exemple. Ça, c'est une chose que ISWAP a commencé voici quelques années et qui est due à l'expertise de l'État islamique.
1: L'émission tire vers sa fin, Vincent Fouché. Est-ce que l'ISWAP aujourd'hui a une capacité de nuisance très très forte, parce que quand on suit l'actualité, on a l'impression qu'il s'y passe vraiment pas grand-chose. Quand on vous lit, on sait qu'il y a quand même beaucoup de camps militaires qui sont attaqués. Quelle est l'activité du djihad aujourd'hui au Nigeria, au nord du Nigeria?
0: Alors il y a une illusion très problématique qui est liée au fait que le pic de violence, c'était les grands massacres de civils de 2014-2015.
1: Oui.
0: Mais en vérité, maintenant, on est face à notamment ISWAP, mais même JAS, qui a aussi appris et s'est un peu inspiré du modèle de
1: ISWAP. Mais qui coexiste donc avec toujours l'ISWAP.
0: Et les deux groupes survivent tout à fait. Et malgré ces rationalisations, ISWAP n'a pas réussi à triompher totalement de JAS, qui survit dans certaines enclaves très particulières, hein, notamment les montagnes et le lac. Et on est vraiment face à des organisations qui gèrent leur capital humain et économique, qui attaquent de façon régulière et qui usent l'État nigérian de façon régulière. D'une certaine manière, ces groupes sont plus dangereux maintenant qu'en 2014, au moment des pires violences, précisément parce qu'ils tuent moins de civils, parce qu'ils sont plus subtils et parce qu'ils économisent leurs forces et qu'ils organisent et qu'ils structurent. Et notamment le cas de ISWAP, hein, qui vraiment a mis en place des écoles régulées et qui prépare une nouvelle génération. Hein. Les lionceaux du califat, il y a une vidéo assez célèbre qu'ils avaient produite sur une de ces écoles.
1: Golfe de Guinée, d'une certaine manière, RDC, Mozambique, le Sahel, plusieurs groupes. Est-ce qu'il y a une connexion de ces groupes en Afrique? Est-ce qu'il y a une ambition commune et des projets concertés pour régner ou en tout cas faire prospérer leur idéologie?
0: Je crois que c'est en train de monter et que ISWAP joue un rôle central là-dedans, parce que ISWAP, au fond, c'est la grande réussite de l'État islamique en Afrique, et que l'Afrique, c'est le terrain dans lequel l'État islamique est le plus actif et a le plus de résultats en ce moment. Alors, résultat pour l'État islamique, c'est le nombre de soldats de l'État tués. Et il y a effectivement, semble-t-il, un rôle, hein, Habib Youssouf joue un rôle de supervision et de conseil pour les autres groupes de l'État islamique en Afrique. On l'a vu dans l'attaque récente à Niamey, menée par une autre faction de l'État islamique, la province de l'État islamique au Sahel. Il semble qu'il y ait eu un soutien de gens de l'ISWAP à cette opération-là.
1: Dans la mémoire du continent, on continuera en tout cas de suivre cette actualité djihadiste sur le continent. Merci infiniment, Vincent Fouché, politiste au CNRS, au Centre National de la Recherche Scientifique. Merci pour vos éclairages sur Boko Haram et son histoire.
0: Merci beaucoup, Elgaz.
1: Ici s'achève Afrique, mémoire dans le continent. 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Je remercie toute l'équipe, les moyens externes d'RFI, Taguim Fatraoré aussi, Delphine Michaud à la coordination. 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Un journal, ensuite grand reportage, le supplément du dimanche avec Jacques Alix. Et quant à nous, on se retrouve la semaine prochaine pour une nouvelle tranche d'histoire.
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8: Antoine Galen.
7: À la une, la mutinerie au Niger n'aura pas duré plus de 24 heures. Avec l'aide de la Russie, la junte militaire a mis fin à la rébellion d'une partie des forces spéciales de l'armée. Elle avait réussi à prendre le contrôle hier de la base militaire 101 près de l'aéroport international. On y revient en début de journal. Le bilan ne cesse de s'alourdir au Népal. Au moins 750 morts et plus de 3000 disparus. 4 jours après la crue dévastatrice, la presse et les autorités népalaises mettent en garde contre la multiplication des arnaques aux dons en ligne. De nouvelles violences à Kousra, en Cisjordanie occupée. 3 semaines après le siège de ce village palestinien, des dizaines de colons israéliens ont attaqué hier cette localité. Fait rare, cet acte a été condamné par Benjamin Netanyahou. Et puis en Italie, le journaliste d'investigation Sigfrido Ranucci a été évincé par la RAI. La chaîne de télévision lui reproche ses liens avec le mandataire présumé de l'attentat dont il a été victime. Vous saurez tout en fin de journal. Le calme est revenu à Niamey. Hier, la capitale du Niger a été le théâtre d'une mutinerie. Des militaires rebelles ont tenté de s'emparer du palais présidentiel et de la télévision nationale avant de se retrancher dans la base militaire de l'aéroport. Avec l'aide de la Russie, la junte militaire a finalement mis fin à la rébellion. Les précisions de notre correspondant régional, Serge Daniel.
8: Le calme prévaut, en tout cas, ça fait, il y a beaucoup plus de calme que la veille. C'est beaucoup moins mouvementé que la veille, d'après les témoins que nous avons eu au téléphone. Mais en revanche, il y a des arrestations qui se poursuivent, au moins une dizaine de mutins, voire également des civils, y compris des civils, auraient été arrêtés dans la périphérie de la ville de Niamey par les forces de sécurité, des forces de sécurité qui ont patrouillé une bonne partie de cette nuit. Ce qui a été déterminant, en fait, c'est l'intervention russe, les Russes. Certains disent que les Russes sont intervenus, des Russes de l'intérieur du pays. D'autres disent même qu'ils sont Russes venus de l'extérieur. L'intervention russe a permis de déjouer ce que le gouvernement, la junte nigérienne appelle le mouvement d'humeur. Vous savez que le ministre de la Défense a fait un communiqué assez rapidement pour dire qu'un groupe de soldats en rupture avec le règlement militaire a entrepris de séquestrer plusieurs de leurs camarades, notamment la base 101. Donc le calme est revenu à actuellement, un calme précaire quand même, disent certains qui disent ben, attendons la journée pour voir comment les choses vont se dérouler.
7: Et nous reviendrons sur cette actualité tout au long de la journée sur RFI. La Russie annonce plusieurs frappes massives sur l'Ukraine. C'est le ministère russe de la Défense qui l'indique, en précisant que des installations énergétiques vont être visées. Une escalade de la violence au lendemain d'une frappe russe particulièrement meurtrière sur un entrepôt de munitions près de Kiev. Le bilan monte ce matin à 38 morts. Au Népal, les fortes pluies et la montée des eaux compliquent les opérations des secours. Plus de 3000 personnes sont toujours portées disparues, 4 jours après la crue dévastatrice à la frontière entre le Népal et la Chine. Aujourd'hui, le bilan dépasse les 750 morts, une catastrophe estimée à plusieurs milliards de dollars. Les appels aux dons sont nombreux, mais prudence, car les autorités népalaises et la presse mettent en garde contre la multiplication des arnaques en ligne. Le gouvernement a demandé à Meta et TikTok de surveiller ces plateformes et de supprimer les vidéo générée par intelligence artificielle. Précision de Mélissa Barra.
9: Dans une vidéo, un utilisateur se filme en train de scanner un QR code affiché comme étant le lien vers la plateforme officielle de don du bureau du Premier ministre népalais. Mais une fois le code scanné, il renvoie vers le compte bancaire d'un parti politique. Sudip Silwa, lui, est journaliste, directeur du site d'information en ligne Janabod. Il alerte sur la prolifération d'arnaques de ce type depuis la catastrophe.
10: Partout dans le monde, les Népalais sont mobilisés pour aider les autorités. Le gouvernement a centralisé les dons en un compte unique, le Prime Minister's Disaster Relief Fund. Nous rappelons à tous ces donateurs qu'il ne faut pas transférer de fonds à des particuliers ou à des organisations. Ce sont des arnaques. Il faut vérifier qu'au moment de scanner, le nom du bénéficiaire n'est pas différent.
9: Impossible à ce stade de chiffrer l'ampleur de ces fraudes. Le journaliste explique que les réseaux sociaux sont inondés de vidéos générées par intelligence artificielle, utilisées pour détourner l'attention et les dons à destination des victimes.
7: Les États-Unis ont annoncé ce samedi débloquer 3,5 millions de dollars d'aide humanitaire. le non quasi assuré de l'emporter en Islande. Référendum sur une possible reprise des négociations d'adhésion à l'Union européenne. Le dépouillement touche à sa fin et le non est à 52,5% contre 47,5% pour le oui. Coup dur pour Bruxelles qui observait ce scrutin de près. Le gouvernement islandais tiendra une conférence de presse à 13h, temps universel. Une nouvelle flambée de violence à Qousra, en Cisjordanie occupée. 3 semaines après le siège de ce village palestinien, des dizaines de colons israéliens ont attaqué hier cette localité. Plusieurs personnes ont été blessées, dont des journalistes. Face au tollé, même Benjamin Netanyahou est sorti de sa réserve. Le premier ministre israélien a fermement condamné des actes qualifiés de criminels. Précision de Michel Paul à Jérusalem.
11: À Qousra, la tension ne retombe pas. Depuis près de 3 semaines, ce village palestinien du nord de la Cisjordanie est la cible récurrente de colons israéliens qui ont notamment tenté d'y installer des avant-postes et qui ont assiégé plusieurs habitations. Hier, samedi, la violence a franchi un nouveau cap. Des dizaines de colons masqués arrivés en pick-up ont encerclé une maison en chantier, blessant plusieurs habitants à coups de pierre et agressant une équipe de journalistes étrangers. Arrivés sur place, les forces de l'ordre ont évacué les assaillants et saisi 3 véhicules suspects, mais sans procéder à la moindre interpellation immédiate. Face au tollé, Benjamin Netanyahou a réagi en fin de journée par voie de communiqué. Le premier ministre israélien a fermement condamné ces actes criminels commis selon lui par une poignée d'émeutiers qui nuisent à l'image d'Israël et il a demandé aux autorités d'arrêter les responsables pour les traduire rapidement en justice. Michel Paul, Jérusalem, RFI.
7: Et pendant ce temps, l'armée israélienne dit avoir ciblé un commandant du Hamas dans un hôpital de Gaza. Pour l'instant, on ne sait pas s'il a été tué. De leur côté, les autorités sanitaires de l'enclave ont fait état de 4 morts dans d'autres frappes israéliennes. Le Venezuela conservera la propriété et la souveraineté de son pétrole. Déclaration de la présidente par intérim Delcy Rodriguez au lendemain de l'accord pétrolier avec les États-Unis. 8 mois après la capture de Nicolas Maduro, Donald Trump a indiqué que les États-Unis allaient prendre le contrôle de 65 milliards de barils de pétrole. Cet accord, qui doit rester en vigueur pendant 25 ans, permettrait de doubler les réserves de pétrole américaines. C'était la tête d'affiche d'une émission qui dérange Giorgia Meloni. En Italie, le journaliste d'investigation Sigfrido Ranucci a été évincé par la RAI. En octobre 2025, le présentateur de Report avait été victime d'un attentat à la bombe à son domicile. Et aujourd'hui, l'enquête a pris un tournant spectaculaire. Sigfrido Ranucci est accusé d'avoir eu des liens avec le mandataire présumé de l'attentat, Walter Lavitola, un homme d'affaires sulfureux désormais incarcéré. Anne Lenir, c'est à cause de ça que le présentateur est évincé.
12: Pour Sigfrido Ranucci, l'entrepreneur véreux Walter Lavitola représentait surtout une source d'information. Après l'arrestation des auteurs matériels de l'attentat, ce dernier est passé aux aveux, soutenant l'avoir organisé, notamment pour que la protection policière du journaliste d'investigation soit renforcée. Aucun élément ne permet d'affirmer que Ranucci était au courant d'un tel projet. Mais l'ancienne proximité entre les deux hommes a fait les choux gras des alliés politiques de Giorgia Meloni. Tous très critiques envers les enquêtes de Report. Tant est que la direction de la RAI, dont les membres sont majoritairement désignés par le gouvernement, a écarté Ranucci de ses fonctions à Report. 2 journalistes moins expérimentés ont été nommés pour co-présenter l'émission. Soutenue par l'opposition qui parle de vendetta de la droite et de l'extrême droite pour contrôler l'information, Sigfrido Ranucci déposera un recours contre la décision de la RAI. Quant à l'équipe de Report, elle promet de quitter l'émission en bloc si la RAI ne revient pas sur ses pas. Anne Lenir, Rome, RFI.
7: Et puis en France, Olivier Faure vient d'annoncer sa candidature à la primaire du Parti Socialiste. Le premier secrétaire du PS devra notamment faire face à Raphaël Glucksmann, le chef de Place Publique. Élection prévue en octobre avant l'élection présidentielle de mai prochain. C'est la fin de ce journal. Merci à vous de l'avoir suivi. RFI, bientôt 11h passées de 10 minutes ici à Paris. 9h10 en temps universel. 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
13: Bonjour à toutes et à tous. Dans le supplément de grand reportage ce dimanche, les polluants éternels, ils sont partout, invisibles, dangereux, difficiles à éliminer. Reportage en Belgique de Raphaël Morand en seconde partie d'émission. Et pour commencer, Mayotte et son immigration africaine. Mayotte, l'île française d'outre-mer au sein de l'archipel des Comores, est depuis des années sous le feu des projecteurs en raison des Comoriens des îles voisines qui immigrent à bord de leur Kwasa Kwasa qui doivent défier la garde des autorités françaises. Mais depuis quelques années, ceux qui déposent pour la première fois une demande d'asile à Mayotte ne sont plus des Comoriens. Ils viennent du continent africain à 300 km de mer de là, africains, surtout congolais de RDC ou de la région des Grands Lacs ou somaliens. L'accueil et au-delà se conjugue avec une grande précarité, à l'image de ce que vivent ces 1100 réfugiés du camp informel de Tsunzu. Mayotte, confetti français hostile pour exilés congolais, un grand reportage signé Lisa Morisseau.
14: Sur plusieurs centaines de mètres, les abris de fortune se succèdent. C'est l'océan à l'extrémité du camp qui empêche son extension. Faute de place, les derniers arrivés sont contraints de s'installer dans la mangrove. Germain, qui a fui Uvira en RDC, y construit une habitation en bambou, à même le sable.
15: Je suis en train de construire une maisonnette ici, juste pour habiter un peu.
16: Vous n'avez pas peur avec la mer juste à côté
15: Même si on a peur, qu'est-ce qu'on peut faire? Parce qu'il n'y a pas d'autres moyens à faire.
16: Chaque mètre du camp est utilisé, il n'y a pas d'espace vide.
15: Oui, il n'y a pas d'espace vide parce qu'il y a beaucoup de gens qui viennent ici. Vous voyez? Et il y en a certains qui dorment dehors parce qu'ils n'ont nulle part pour aller.
14: À quelques mètres, Regan, congolais, remblait avec du sable et du gravier l'entrée de son abri en structure en bambou, recouvert d'une bâche.
17: J'entretiens chez moi pour empêcher la boue de rentrer. Nous en avons eu beaucoup dans le camp. Et quand le niveau de l'océan monte, la boue se déverse à l'intérieur.
14: À Mayotte, les arrivées de migrants du continent africain, principalement de RDC, sont continues depuis 2023. Dû au manque d'hébergement d'urgence, des camps se forment avant d'être démantelés par l'État. Le dernier démantèlement date d'octobre dernier. Depuis, les exilés sans solution se sont déplacés dans la mangrove. Claudine est venue de Goma, blessée à la cuisse après des tirs de balles en RDC.
18: J'ai dormi ici par terre. Quand l'océan monte le dimanche, on a failli mourir. L'océan a monté, l'eau est traversée comme ça. Nous sommes restés ici debout. Ici, ça mouillait. Il y avait l'eau qui a monté. Il y avait beaucoup de l'eau ici. J'étais ici endormie. Je suis enceinte de 2 mois. Je manque à manger. J'ai pas aucune aide. Je ne sais pas comment faire.
14: L'urgence est telle qu'une jeune mère avec son bébé dans le dos et ses enfants doit jouer des coudes pour une place dans le campement. Alain Chipanga, un Congolais devenu réfugié, aujourd'hui travailleur social, demande aux hommes de lui laisser la place.
19: Et maintenant, où est-ce que je vais passer la nuit? Où est-ce que je vais dormir, moi?
20: D'accord, confiez cet endroit à la maman et vous, entassez-vous ici.
14: Le camp ne compte qu'une rampe d'eau et 5 sanitaires pour 1000 personnes. Puisqu'ils sont saturés, beaucoup utilisent l'eau de la rivière, malgré les risques de maladies. Claudine.
18: Vous voyez là-bas, les gens se lavent, les garçons se lavent là, les femmes se lavent ici. Il y a les femmes qui ont réglé. L'eau coule et les autres nettoient les assiettes avec ces mêmes eaux. Vraiment très, très sale.
14: Les femmes subissent aussi l'absence d'intimité.
18: Là, vous voyez, c'est les garçons qui
14: oui,
18: se lavent.
14: J'ai vu.
18: Parfois, ils ont tendance de nous voir, nous les femmes, qu'ils se lavent.
14: Ils vous espionnent.
18: Et oui, oui.
14: Les habitants sont aussi régulièrement la cible de violences de bandes du village de Tsunzu. Début avril, une trentaine de personnes ont attaqué les migrants de nuit. Les scooters, garés à l'entrée, ont été brûlés. Tout comme la tente de Franck, la première du camp qu'il avait aménagée en restaurant.
2: L'agression qui a été faite, c'était une agression qui était vraiment catastrophique. J'ai voulu prendre fuite. En voulant prendre fuite, maintenant, c'est là où j'ai eu un coup de machette sur la voie bras gauche.
14: Le front de Franck est entaillé. Il avait déjà été agressé quelques semaines plus tôt. Malgré le risque, il doit continuer de dormir ici.
2: Où est-ce que je dois aller habiter? Je dois aller habiter où? J'habite ici tout simplement. C'est dangereux, mais que dois-je faire? Je n'ai pas là où aller. Il n'y a pas le choix. On a essayé d'interpeller la police, il n'a jamais fait. Nous avons l'insécurité totale.
14: Lorsqu'ils arrivent à Mayotte, les exilés sont sans repère. Généralement, le bateau qui les y amène est arrêté par la police. Ils sont alors retenus au centre de rétention administrative avant d'être relâchés dans la nature. À la différence des Comoriens qui ont des attaches à Mayotte, de la famille, un pied-à-terre, une culture en commun, les Africains du continent arrivent sur un archipel dont ils ne connaissent rien. Eric est venu du Sud Kivu en RDC.
21: On nous a laissé. On nous a dit que allez là où c'est que tu veux. Alors, moi, je suis encore nouveau ici. Je ne sais rien de Mayotte. Personne que j'y connais.
14: Les migrants sont dirigés par les passants vers l'association Solidarité Mayotte. Ce jour-là, une quarantaine de personnes sont devant la structure. Ils remplissent une fiche de renseignement. Les traits tirés, vêtus d'un jogging et d'un maillot de foot bleu, Eric est épuisé après 7 jours de traversée en mer.
21: Au bateau, nous étions beaucoup de gens. Il y avait les Burundais, les Rwandais et nous les Congolais et les Somaliens aussi. Et nous avons passé un moment très difficile pour arriver ici à Mayotte.
14: C'était dangereux, il y avait de la vague.
21: Oui. Il y avait beaucoup de vagues. Pour arriver ici, ce n'est pas facile.
14: Dans le boutre qu'a pris Eric, il y avait 45 personnes. Pas de place donc pour les bagages. Il arrive avec aucune affaire à Mayotte. Les ressortissants des Grands Lacs rejoignent Mayotte depuis la Tanzanie. La grande majorité ignore qu'il s'agit d'un archipel français.
21: Oui, seulement j'avais entré dans le bateau et on nous a dit nous allons à Mayotte.
14: Vous, quand vous êtes en Tanzanie, quand vous prenez un bateau, votre objectif c'est d'aller où?
21: D'aller à l'endroit où je peux trouver une vie qui est bonne. Oui. Tu sais que là, chez nous, il y a beaucoup de guerres là-bas. Et surtout dans les provinces du Sud Kivu. Et si je suis ici, c'est pour échapper le mort là chez nous. Parce que chaque jour, il y a des guerres comme ça.
14: C'est aussi le cas d'Olivier, venu de Goma.
22: Personne n'en parle de Mayotte. Personne. J'ai trouvé seulement quelqu'un qui m'a dit que j'ai une place pour toi, là où tu vas trouver la paix durable. C'est ça l'essentiel. Et je me suis retrouvé ici.
14: Selon une étude du Haut Commissariat des Nations Unies pour les réfugiés, basée sur des entretiens avec 50 demandeurs d'asile, la majorité déclare avoir eu recours à un passeur. Pendant leur parcours migratoire, la moitié déclare avoir subi des violences physiques et la moitié des femmes avoir vécu des violences sexuelles. Exténués et traumatisés de leur voyage, un groupe part à pied sans argent vers le camp de Tsunzu. Certains sont pieds nus. Si la majorité vit à la rue, certains sont hébergés par des associations mandatées par la préfecture de Mayotte. C'est le cas de Zouhour, une Somalienne de 21 ans.
23: Bonjour.
14: Elle vit dans un logement à Soa, à l'ouest de Mayotte, avec 10 femmes et 2 enfants. Dans son pays, la jeune femme aux joues rondes a échappé à un mariage forcé.
0: Un homme est venu dans ma famille, chez ma grand-mère. Il a dit qu'il voulait m'épouser et que je le suive. Nous avons refusé et il a dit que nous n'avions pas le choix. Il a tué ma grand-mère.
3: My mother and my dad, they dying before.
0: Je suis orpheline, donc quand ma grand-mère est morte, j'ai dû quitter la Somalie parce que j'avais peur que cet homme me tue aussi.
14: En arrivant à Mayotte directement de Somalie par bateau, Zohour se retrouve dans le camp.
0: Quand je suis arrivée, j'ai fait une dépression. J'ai été hospitalisée. J'ai essayé de me suicider.
14: Puisque les hébergements d'urgence pour les demandeurs d'asile sont rares, les femmes et les enfants sont logés en priorité. Désormais, la jeune femme se reconstruit.
0: Maintenant, j'ai un toit. Je vais bien. La vie à Mayotte est difficile, mais ce n'est pas aussi difficile qu'en Somalie. En comparaison, la vie est belle ici. Maintenant, j'ai un logement, j'ai ce qu'il faut, j'ai à manger.
14: Au-delà des difficultés pour se loger, à Mayotte, les démarches administratives pour les demandeurs d'asile relèvent du parcours du combattant. Les procédures pour enregistrer sa demande sont très longues et peuvent prendre jusqu'à un an. En Hexagone, le délai légal est de 10 jours maximum. Des retards également liés au blocage régulier du service immigration de la préfecture par le collectif des citoyens de Mayotte. Ses membres se sont donné rendez-vous à Sohoa, non loin de la maison des exilés. Safina Soula, la présidente.
4: Sohoa, c'est un village côtier où je suis originaire. J'ai grandi quand même ici, je venais régulièrement à la plage, on allait jouer à la mer. Et donc, ça, voilà, on a grandi paisiblement dans ces villages, profondément ancrés dans nos traditions mahoraises.
14: Ce vendredi, une dizaine de femmes sont assises sur des nattes face à l'océan. Elles portent des vêtements au motif ylang-ylang, une fleur typique de Mayotte, devenue un symbole de Mayotte française. Elle se prépare à aller prier.
4: C'est une journée spéciale parce que tout ce que nous faisons, on le fait d'abord en mettant en avant nos prières. Donc c'est une journée de prière. On a besoin de nous recueillir auprès de nos anciens, de nos vieux sages. C'est important de se recueillir auprès d'eux, de réfléchir sur notre île, qu'est-ce qu'elle est devenue aujourd'hui. On ne reconnaît plus avec cette situation où l'État n'arrive plus à contrôler cette immigration ou ne veut pas contrôler. Aujourd'hui, c'est une menace réelle au sein de la population mahoraise qui se sent doublement menacée par l'immigration comorienne d'une part, mais aussi avec une autre immigration, bien évidemment, des gens qui viennent des Grands Lacs.
14: Alors que l'État veut créer un camp officiel, le collectif s'y oppose fermement et demande le transfert des demandeurs d'asile en Hexagone.
4: L'île, elle est petite. L'île, elle est saturée. L'île n'a pas la possibilité, effectivement, d'accueillir toute cette population. On est en train de sacrifier notre belle île.
14: Après le cyclone Chido, l'État avait pour projet d'installer les migrants dans un gymnase en travaux. Face à la mobilisation du collectif, il a renoncé. L'immigration venue du continent africain est un sujet explosif. Maïda Madi, membre du collectif.
23: Alors aujourd'hui, on n'est pas tranquille. Et tant qu'on n'est pas tranquille chez nous, nous, le femmes, on sera debout. Nous, collectif, on sera là pour empêcher tout ce qui se passe ici. On va nous dire que nous sommes racistes. Alors moi, quelqu'un qui vient au Congo ou en Afrique, qui ne vient pas ici, peut me dire que je ne suis pas chez moi, je suis chez moi. C'est moi qui vais lui dire que tu n'es pas chez toi.
14: Ici à Mayotte, une terre de culture africaine, ceux qui arrivent du continent sont appelés les Africains. Sous-entendu, ils ne sont pas les bienvenus. Y compris pour une partie des Comoriens qui ont aussi quitté leur pays pour venir sur le territoire. Mohamed Jamaldine est animateur à Kajakaona, une association qui fait de la médiation entre les jeunes du village de Tsunzu et les occupants du camp. Il est de nationalité comorienne.
24: Les jeunes disent que c'est des Africains. Alors que on est tous partis de là-bas, ils disent que c'est des Africains, c'est des étrangers, alors que nous, c'est des étrangers. Tu vois, Parce que c'est le seul truc qu'ils disent souvent. C'est des Africains, alors qu'eux aussi sont partis. Nous aussi, on est partis chez nous pour des trucs précis. Eux aussi sont partis là-bas pour des trucs précis. Ils ont un objectif. Nous aussi, on a un objectif. Chacun doit chercher son objectif et avoir sa vie. Je ne vois pas pourquoi les déranger.
14: Malgré l'hostilité envers les migrants, des associations leur viennent en aide, comme Kaja Kaona. La structure organise des matchs de football entre les habitants du camp et les jeunes de ce village populaire, tristement connu pour sa délinquance. Ce jour-là, un match a lieu sur une plage reculée derrière le camp. Ludovic Boutelier, chargé de développement de l'association.
1: Bonjour.
8: Bonjour, ça va ?
1: Excusez-moi, la plage, c'est par là ?
8: La plage ?
1: Ouais.
8: Do you understand English?
1: Yes, yes.
8: Yeah, just continue like this, go straight.
1: On va sur la plage de Tunzu pour rencontrer des membres de mon association qui sont actuellement en train d'organiser un match de foot avec les gens du camp afin de faire du bien.
14: Pour s'y rendre, il faut traverser le campement. La plage est magnifique, l'eau turquoise, le sable noir et les collines autour sont verdoyantes. Depuis l'attaque du camp par des délinquants, c'est la reprise des matchs. Ces activités ont été lancées il y a un an.
1: Cette médiation qu'on fait, elle est venue un peu d'une nécessité qui est de réduire la violence que ces gens subissent vis-à-vis des locaux. Parce que de prime abord, ils étaient installés du coup au village de Tunzu 2, bord de la route nationale, et il y avait des actes de violence perpétrés envers eux, notamment des incendies, des caillassages, ce qui provoquait évidemment des blessés, et une tendance sécuritaire assez tendue, parce que forcément, eux-mêmes pouvaient répondre.
14: Des activités sont également destinées aux femmes.
1: On a même pu accueillir aussi des femmes issues du camp, notamment des femmes isolées, afin qu'elles puissent venir au sein même de nos locaux, participer du coup à des activités mobilisatrices et avoir des repas gratuits.
14: Beaucoup ont peur de sortir.
1: Elles sont beaucoup plus sujettes aux violences sexistes et sexuelles, notamment pendant la nuit. Donc évidemment, elles restent entre elles et elles bougent le moins possible de leur endroit du camp. Là, le but est en effet qu'elles puissent sortir, découvrir d'autres choses. Pour la plupart, elles ne connaissaient même pas, elles n'étaient même pas sorties à 10 mètres du camp.
14: Sur la plage, les exilés voient d'un bon œil ces initiatives. À Nicey.
10: Ça peut nous arranger pour faire de familiarité avec ces gens de Tunzu 2. Nous sommes ici à Tunzu, mais nous sommes en tout cas peureux. On a même peur de sortir dans l'enclos pour éviter à ce que ces jeunes-là nous jettent même des cailloux. Mais je pense qu'avec cette activité, bon, peut-être une fois on se familiarise, ça peut un peu rabaisser les taux d'agression ici au camp de Tunzu.
14: Néanmoins, face à la détresse dans laquelle se trouvent les exilés, les travailleurs sociaux ressentent de l'amertume. Ludovic Boutelier.
1: D'être confronté à ça tous les jours, en sachant que ce sont des gens qui ont fui une zone de guerre, une zone de violence intense, une zone de famine, et que la France, qui est quand même le pays des droits de l'homme, les accueille comme ça, ça fait mal.
14: La préfecture n'a pour l'heure pas donné de précision sur la forme que prendra ce nouveau camp officiel. D'ici là, les migrants prennent leur mal en patience. Dans ce quotidien sombre, la plage cachée de Tunzu semble être vue à l'occidental, le seul éclat de beauté qui leur est offert. Mais pour ceux qui fuient leur pays, la perception est sans doute différente.

0: Nous retrouvons Lisa Morisseau à Mayotte. Bonjour Lisa.
1: Bonjour.
0: À travers ce reportage, on ressent la tension, la tension que crée à Mayotte l'afflux de migrants du continent africain.
1: Oui, effectivement, à Mayotte, c'est un sujet extrêmement sensible. On le voit d'ailleurs ces derniers jours avec le risque d'importation d'Ebola à Mayotte. L'épidémie fait rage en RDC. Or, à Mayotte, les arrivées de Congolais de RDC sont très fréquentes. Et donc, en ce moment, des politiques maorais utilisent le risque d'importation du virus pour demander la fermeture des frontières de l'archipel et pour cibler la communauté congolaise.
0: Les flux migratoires venus de l'Afrique des Grands Lacs se sont intensifiés ces dernières années. Quelle a été la réponse de l'État français ?
1: Les migrants venus du continent ont été de plus en plus nombreux à arriver. Faute de logements suffisants, des camps ont commencé à se former. Car en tant que demandeurs d'asile, ces personnes sont normalement éligibles pour une place dans un hébergement d'urgence. Au début, ils étaient autour de Solidarité Mayotte, l'association qui accompagne les demandeurs d'asile. Puis ils sont devenus trop nombreux. Ils se sont installés dans le stade de Cavani, en plein centre de Mamoudzou. Au bout de plusieurs mois, l'État a démantelé ce camp. En réalité, au cours des dernières années, c'est à chaque fois le même schéma. À chaque fois qu'un camp se crée, l'État le démantèle au bout de quelques temps. Les femmes et les enfants obtiennent un hébergement d'urgence, mais c'est une minorité, et les autres créent un camp ailleurs.
0: La position des autorités évolue tout de même. Désormais, il est question de créer un camp officiel.
1: Pour la première fois en avril, le préfet de Mayotte a expliqué qu'il était envisagé de créer un camp officiel géré par une ONG. L'État recherche pour l'instant un terrain pour l'installer dans l'une des 17 communes de Mayotte. Mais du côté des élus, il y a eu aussitôt après cette annonce une levée du bouclier. Hors de question pour eux qu'un camp de plus de 1000 personnes soit créé à Mayotte. Il faut savoir que Mayotte est un tout petit archipel et trouver du foncier disponible, c'est compliqué. La réaction des élus peut aussi s'expliquer par le fait que le territoire compte 50% d'étrangers, essentiellement des Comoriens. Une telle proportion pose des défis et donc pour eux, il est intolérable d'accueillir de nouveaux flux de migrants venus cette fois du continent africain. Ils demandent le transfert de ces demandeurs d'asile en Hexagone.
0: Elisa, c'est aussi la position du collectif des citoyens de Mayotte que l'on entend dans le reportage, des personnes qui rejettent l'immigration sur le territoire.
1: Tout à fait. Ce collectif est très influent. L'État est très attentif à leurs revendications. En 2024, lorsque les migrants étaient installés au stade de Cavani, il y a eu un mouvement pour rejeter cette immigration venue du continent. Pour exprimer leur refus, des citoyens, et notamment ce collectif, a organisé des barrages sur l'archipel. Pendant plus d'un mois, le territoire a été paralysé, les personnes ne pouvaient plus se déplacer, aller au travail. Leur revendication première était le démantèlement de ce camp. Et depuis cet épisode, l'État a très peur. Quand il touche à ce sujet, il marche sur des œufs.
0: Justement, en tant que journaliste, comment se passent les rapports avec la préfecture ?
1: Eh bien, sur le sujet de l'immigration, c'est silence radio de la préfecture. Sur toutes ces questions, et encore plus l'immigration venue du continent africain, c'est presque impossible d'avoir la moindre information de l'État. Pour ce reportage, j'ai adressé plusieurs questions précises à la préfecture de Mayotte. On m'a répondu qu'on ne donnera pas suite à mes sollicitations. Ça rend le travail journalistique compliqué, car au-delà de la préfecture, face à l'afflux d'exilés des Grands Lacs, l'État a mandaté des associations de Mayotte pour organiser l'hébergement des demandeurs d'asile. Ces associations refusent aussi toute sollicitation presse. Elles n'osent pas parler, car elles sont en grande partie financées par la préfecture. Même les autres associations, qui sont plus indépendantes, ont très peur de s'exprimer.
0: À terme, ces demandeurs d'asile qui arrivent à Mayotte, quel est leur but ? Est-ce qu'ils veulent rester dans l'île ?
1: Dans un premier temps, quand ils arrivent à Mayotte, ils recherchent un endroit en paix. Dans leur pays, en particulier en RDC, ils sont en danger de mort. Ensuite, pour la plupart, ils souhaitent vivre en Hexagone. Mais les démarches pour s'y rendre prennent du temps, beaucoup de temps. Il faut au moins 2 ans entre l'arrivée sur l'archipel et l'arrivée en métropole. Enregistrer sa demande d'asile peut mettre jusqu'à 1 an, ensuite avoir le statut de réfugié, puis le titre de séjour met aussi beaucoup de temps. Les flux migratoires ont augmenté, mais le nombre de créneaux à la préfecture de Mayotte pour les demandes d'asile n'a pas évolué.
0: Lisa Morisseau, merci pour ce point complet, ce reportage. À bientôt.
1: Merci.

0: précisément, le bébé va être réduit à un estomac et privé d'une interaction qui passe par la nourriture, par le lait, ou plus exactement par toute l'expérience qui consiste à donner à manger à un enfant, s'exprime une énergie, une histoire, une culture, une vitalité qui se partage à ce moment-là et qui se transmet. Et le fait pour un enfant d'accéder à une vitalité qui est porteuse de toute une histoire, de toute une énergie culturelle, de tout un héritage, est absolument fondamental pour son enculturation et sa socialisation.
1: On est à la base d'un fait social, d'un petit individu, oui, un citoyen.
0: Oui, qui va fait social à l'état pur.
1: Dans cette notion de bien donner à manger, c'est qu'est-ce qu'on met derrière ce terme de bien ?
0: Bien, c'est la bonne façon. C'est la bonne manière. Un auteur qui s'appelle Gérard Desson, spécialiste d'histoire de l'art et de philosophie de l'art et de théorie de l'art, et il parlait de la manière des peintres. Et j'aime bien cette notion, c'est pas le style en fait, c'est la manière, c'est-à-dire c'est, disons, une gestuelle qui m'est propre et qui convient à la situation, qui est adaptée à la situation. Et je crois que ça c'est important dans l'acte de donner à manger, d'être traversé par cette motivation qui consisterait à vouloir s'ajuster au mieux aux besoins de, au désir de, à l'attente de, aux singularités physiologiques aussi. Ça peut être un régime, ça peut être une difficulté de déglutition, ça peut être un refus de tel ou tel goût, etc. Donc, il faut s'ajuster en permanence à prendre en considération les goûts aussi qui sont, bien sûr, culturels. Donc, c'est déjà ça. Je crois que c'est tout à fait contraire, justement, à tout ce qui est en jeu dans l'alimentation. Personnellement, j'ai voulu augmenter la distance,
1: oui, justement. Souligner entre la différence majeure entre aliment et nourriture, oui. Entre alimenter et nourrir.
0: Voilà. Et donc l'alimentation, ou le fait d'alimenter, est toujours complètement standardisé. Et standardisé, comme l'industrialisation peut standardiser, donc à un très haut point, alors que la nourriture est toujours adaptée. Et d'ailleurs, la manière dont elle est métabolisée est toujours très singulière aussi. Chacun a sa manière, justement, de réagir à une nourriture et d'en faire un ingrédient de sa personnalité, en fait.
1: Bien nourrir, c'est aussi laisser à l'autre l'espace de sa liberté et lui donner peut-être autre chose, à savoir la possibilité d'agir lui-même à son tour. Je vous propose d'aller au Burkina Faso avec Marie-Madeleine Tiendraogo. Elle est la fondatrice d'un centre d'animation féminine à Koudougou. Elle est la formatrice d'un jeu qui s'appelle NutriCart. C'est un jeu qui a été mis en point par des pédiatres en France et qui est distribué dans plusieurs pays du monde pour lutter contre la malnutrition. C'est un principe de jeu, de cartes sur lesquelles il y a des photos et avec lesquelles ceux qui apprennent à jouer apprennent du coup à mieux s'alimenter, mieux se nourrir.
2: Comme c'est quelque chose qui est appris par les femmes des villages, et comme il y a aussi beaucoup d'ethnies et de régions différentes, le message passe vite et très bien. Et les femmes sont contentes d'apprendre. Les premières séances, quand elles rentrent à la maison, elles racontent à leurs voisines, à leurs enfants, voilà maintenant ce qu'on va préparer, on doit mettre comme ça, on doit mettre comme ça. Ça change leur mode de vie et leur façon de préparer et de nourrir la famille. Et aussi là-bas, c'est pas la même chose, puisque c'est comment préparer la bouillie, pour même une personne qui est bien portante, comment il faut manger. Et puis aussi, dans les cultures africaines, on interdit certaines femmes enceintes de manger des œufs, de manger tel ou tel aliment. Bon, elles acceptent parce qu'elles ne savent pas ça. Elles disent que si tu manges des œufs, l'enfant qui va naître sera voleur. Mais avec NutriCart, ils ont vu que ce n'est pas vrai, que c'est faux. Mais bon, c'est parce que les chefs de famille, les maris ne veulent pas qu'on mange les œufs de leur poule. Eux-mêmes, ils vont dire à leur mari, non, il faut se nourrir de tel aliment pour que l'enfant qu'elles attendent soit en forme, naisse en bonne santé et qu'elles-mêmes, elles soient en bonne santé pour allaiter aussi le bébé et à quel moment l'enfant va commencer à prendre ses premiers bouillies, à quel moment l'enfant va commencer à prendre les repas. Tout ça, elles ont appris.
1: Je les asque, c'est NutriCart dans les mains, voilà qui permet à celui qui nourrit de regagner en indépendance et en liberté, notamment en termes de choix.
0: Mais en effet, je pense qu'on est arrivé dans une situation où on est très très déculturé finalement au niveau de la nourriture. C'est très étonnant en fait à quel point on a perdu finalement la science, la connaissance, les traditions alimentaires normales qui nous permettaient d'être en phase avec notre milieu et qui nous permettaient finalement d'intégrer la nourriture dans l'écosystème global en fait, tout simplement. Elle est à proximité de nous. Et c'est ça qu'on est en train d'essayer de retrouver. La cuisine n'a jamais été quelque

0: chose de spontané et de naturel ou de génétiquement transmis. Ce sont des savoirs, ce sont des connaissances. Il faut absolument réinstaurer effectivement le jeu, la transmission de ces connaissances en essayant de débouter au maximum tous les arguments mensongers qui nous viennent de l'industrie agroalimentaire, qui nous viennent des produits ultra transformés, etc., qui nous ont entièrement déculturés. Enfin, je dis nous, avec des différences, mais tout de même.
1: À quel point on a laissé justement cette agro-industrie s'emparer de notre alimentation en général? On a relégué nos choix, notre liberté en la matière à cette agro-industrie.
0: Parce que les arguments qui ont été utilisés étaient mensongers. Je me souviens en particulier Nestlé faisant appel à des représentants de commerce déguisés en infirmières pour convaincre les femmes africaines que donner le sein à leurs enfants était mauvais pour leur santé, qu'il valait beaucoup mieux leur donner du lait maternisé. C'est totalement dramatique, le mensonge, la manipulation qu'on a laissé faire finalement et qui ont impacté notre existence dans ce qu'elle a de plus intime en réalité. Et forcément, les gens veulent bien faire, donc ont tendance à croire ce qui se présente comme discours scientifique, rationnel, etc. Donc finalement, je crois qu'on a quand même, pour beaucoup, été déculturés par l'intermédiaire d'une vraie manipulation, et d'une manipulation qui a ses sources dans le trafic des produits addictifs, le trafic des drogues.
1: Guillaume Munier, qui réalise cette émission, vient de me glisser sucre.
0: C'est
1: l'un des aspects très importants de votre livre aussi, c'est à quel point on a développé des addictions qu'on n'identifie pas comme étant addiction aux produits ultra transformés.
0: Oui, c'est ça.
1: Et qui ont complètement transformé aussi notre rapport à l'alimentation, nos besoins en alimentation et au-delà, notre manière de manger.
0: Ce qui est intéressant, c'est que le commerce international des denrées, finalement, commence avec les drogues, avec des produits dopants. Le thé, le café, le cacao, et puis le tabac, bien sûr. Et puis le sucre, la canne à sucre. Ça, c'est vraiment la matrice, peut-être, de notre système alimentaire industriel d'aujourd'hui. Et effectivement, on est imbibé de substances qui nous rendent extrêmement dépendants, en fait. Mais la dépendance, elle va être tout azimut, parce que c'est une dépendance physique à l'égard de produits dont on a besoin. Une dépendance aussi du fait que nous ne produisons plus les choses dont nous avons besoin pour vivre. Donc, nous dépendons de lointains marchés et de fournisseurs.
2: Et donc, besoin
1: d'aide. Aides mises en place avec des produits ultra transformés. Et du coup, c'est un cercle vicieux qui se met en place pour la bonne santé des grands groupes industriels et leur santé économique.
0: C'est ça, et quand on creuse la différence entre alimenter, ça veut dire on met de l'essence dans son moteur, on alimente son moteur.
1: Mais vous avez parlé de produits aussi. C'est la troisième phase. Voilà. On a l'aliment, le produit.
0: Le produit, oui.
1: Et la nourriture est bien oubliée.
0: Et la nourriture, ça veut dire, en latin, nourrir, c'est faire grandir. C'est accompagner dans la croissance. C'est aussi donner à manger. Mais voilà, donc il y a cette idée, effectivement, de non pas de rapport très mécanique, mais vraiment un rapport civilisateur.

0: partage de Rélema sur RFI, un titre de la playlist choisi par Guillaume Munier, le réalisateur du Goût du Monde. Vous nous rejoignez, bienvenue, vous écoutez donc le Goût du Monde. Nous sommes avec la philosophe Joëlle Zask, nous replaçons au centre du village cette question fondamentale qui est comment donner à manger, comment nourrir, donner à manger, un geste tout sauf neutre, au contraire fondateur, je crois que c'est ce qu'on voit depuis le début de cette émission, comment nourrir sans empoisonner, comment aider sans asservir, comment concilier nécessité et liberté. Plus on se pose cette question, plus on se dit, on voit tous les défauts, ou plutôt les doubles tranchants qui accompagnent chacune des mesures qui sont prises. On veut aider, mais est-ce que ce don est gratuit, n'est pas gratuit, de quelle manière aide-t-on, et que donne-t-on quand on aide ? Et là, tout de suite, c'est assez abyssal dans cette réflexion qu'on se fait en découvrant, ah oui, les banques alimentaires, de quelle manière est-on ? Comment mieux aider ?
1: Alors, il faut effectivement se poser la question. Et à partir du moment où on se la pose, tout change. En fait, c'est comme si une cloison étanche tombait d'elle-même. Je crois que c'est une question bien donnée. Comment donner à manger ? Quels ustensiles, par exemple, designer ? Enfin, ou comment concevoir une cuillère pour quelqu'un, par exemple, qui est atteint d'une maladie dégénérative neuronale et qui va avoir une grande difficulté à faire ce geste de porter une cuillère à sa bouche. Donc, on va faire des cuillères coudées, par exemple. Ça permet à des personnes, justement, qui ont une grande difficulté à accomplir des gestes banals, de rester les acteurs de leur propre vie. En fait, la nourriture, c'est un champ d'expérience. Il faut que ça reste un champ d'expérience. Et je pense qu'une grosse partie de l'aide alimentaire, même si elle est intrinsèquement valable et nécessaire, a été pensée d'une manière totalement mécanique. C'est-à-dire, vous avez besoin, en tant que femme de 60 ans, de telle ration, de telle quantité de protéines, de telle quantité de glucides, etc. Et ben voilà la ration idéale, et hop. En fait, ce système a été d'ailleurs importé de l'alimentation industrielle des animaux de rente. Ça, il faut le savoir. Hein. C'est-à-dire que l'industrie agroalimentaire a importer dans le domaine de l'alimentation humaine ce qui avait été testé au niveau de l'alimentation des bêtes de rente dans l'élevage industriel. Et je crois que le fait de se poser la question, par exemple, ok, une soupe populaire, place de la République, où est-ce que je mets les tables ? Est-ce que j'en mets que une devant laquelle 50 personnes vont faire la queue, ou est-ce que j'en mets deux ? Est-ce que je fournis une gamelle ? Sur mon navire à venir, vous avez des bols recyclables en plastique qui peuvent être réutilisés un certain nombre de fois dans des matériaux durables et soutenables. Bon, voilà, c'est des choses comme ça. Enfin, on doit pouvoir penser à des petits détails qui font toute la différence. Et je crois que les solutions sont à portée de main, en fait. Il suffit d'y penser. Et c'est voilà pour cette raison que j'ai posé cette question. Comment faire les choses correctement de manière à ce que le destinataire ne soit pas infantilisé, qu'il ne soit pas humilié, même à la limite grandisse dans son estime de soi, grâce au fait qu'il va devenir le participant du dispositif.
0: Acteur du dispositif. L'acteur. Ça, c'est vraiment la clé. Oui. C'est être acteur, ça permet de conserver cette liberté et cette indépendance qui vous est en fait subtilisée, qu'on soit dans une situation précaire alimentaire ou pas d'ailleurs. On n'est pas forcément dans une situation d'urgence, et ça, c'est important aussi de le souligner, je trouve.
1: Oui, oui, c'est important. Par exemple, quelqu'un qui fait pousser quelques légumes dans un jardin partagé, quelqu'un qui met la main à la pâte pour préparer le repas, quelqu'un qui distribue même les repas dans une cantine de quartier, il a une expérience, il est acteur, même s'il est bénéficiaire. Là, à Marseille, où j'habite, nous avons maintenant des cuisines de quartier, des cantines populaires, etc., où les bénéficiaires sont les contributeurs aussi du dispositif. Beaucoup de gens ont besoin, véritablement, d'une aide financière pour manger. Mais ça ne veut pas dire qu'ils doivent être réduits à des parasites ou des bénéficiaires passifs.
0: Reprendre la main sur notre nourriture. L'appel du géographe explorateur russe Pierre Kropotkin, La conquête du pain, 1892. Un essai sur l'agriculture et la nourriture dont vous nous partagez deux extraits, en tout cas l'idée. L'échec des révolutions tiendrait à l'oubli de la question de la nourriture. L'art de l'autogouvernement dérive de la dialectique entre recevoir à manger et donner à manger. Recevoir du côté des plus faibles, donner, répartir, stocker, distribuée du côté des producteurs, sachant que chacun, au cours de son existence, alterne ses rôles. On sera le plus faible, puis le producteur, puis à nouveau le plus faible. Personne ne produisant la totalité de sa subsistance tout au long de sa vie. Robert Pires est maraîcher à Magny-les-Hameaux. On est au sud de Paris. Il nous raconte.
2: Ce projet agricole, c'est une rencontre, en fait. C'est une rencontre entre quelqu'un de motivé qui cherchait des terres pour cultiver des légumes, c'est-à-dire moi, et la commune de Magny-les-Hameaux, avec son maire, tout le personnel de la mairie, qui voulait récupérer ce terrain auprès de l'agglomération de Saint-Quentin-en-Yvelines et y installer une agriculture locale et biologique.
3: Qui sont vos clients ?
2: Que des particuliers, soit individuels, soit des groupes. Les gens peuvent se regrouper, ils m'achètent des caisses entières et après ils se les repartagent.
3: C'est le groupement d'achat, en fait.
2: Oui, mais informel. Ça peut être des voisins, des amis, de la famille, qui après me passent une commande. J'ai des groupes AMAP, des systèmes associatifs, un ou deux professionnels, c'est-à-dire alors, des boutiques autogérées, qu'on appelle des épis, bien souvent. Il y a quelque chose d'un petit peu moins fort dans la relation, parce qu'en fait, les gens qui m'achètent des légumes, eux, ils prennent un contrat, un engagement sur un an, et donc il y a une relation beaucoup plus régulière. Les deux systèmes, en fait, se complètent, s'additionnent, se multiplient parce qu'il s'agit comme à chaque fois de soutenir des paysans, que des petits producteurs bien souvent, que des fermes qui n'existeraient pas ou qui seraient menacées si en fait on faisait pas ce système de circuit court.
3: Le maintien aussi d'un lien humain évident.
2: Alors là, ça c'est, on aurait peut-être pu commencer par ça, c'est la base. Le légume et le fruit ou le bidon d'huile ne sont que des supports en fait à ce qu'est réellement l'économie, c'est-à-dire la relation entre les humains et donc la solidarité. C'est-à-dire que ça n'aurait aucun intérêt en fait sinon. Je leur attribue la place d'un être vivant aux carottes, mais elles doivent servir surtout en fait à ce qu'on soit bien dans notre corps et bien avec les autres.
0: On a bien compris cette notion d'être ensemble, de faire ensemble, de préserver ce lien, Joël Zask. C'est fondamental.
1: Oui, c'est tout à fait fondamental, mais je pense qu'il faut aussi associer à cet être ensemble et à ce bien-être d'être ensemble lorsque les choses se passent correctement, le fait que la nourriture, ça nourrit. Et ne pas la considérer comme un truchement de sociabilité, parce que s'il n'y a pas de nourriture, il n'y a pas de sociabilité. J'ai vraiment essayé de conserver cette idée que la nourriture, c'est la base, et qu'on ne peut pas s'en passer, et qu'on ne va pas la spiritualiser. On peut effectivement spiritualiser une nourriture matérielle, mais une nourriture spirituelle ne pourra pas nous nourrir.
0: De cette nourriture, quand on l'a, quand ce besoin est satisfait, oui. À ce moment-là, tout peut partir
1: absolument.
0: De là. Les jardins, les cantines, les potagers,
1: oui.
0: Les tout.
1: Oui, oui. Et de fait, beaucoup de gens qui inventent aujourd'hui des manières autres de donner à manger sont très soucieux, justement, d'en revenir toujours au champ, à l'assiette, aux légumes, à la racine, aux fruits. C'est-à-dire, il ne faut pas l'oublier, ça. C'est vrai que la carotte n'a peut-être pas une fin en soi, mais le fait est que c'est une carotte, et ça n'est pas une idée de carotte. Et je pense qu'on ne se nourrit pas des idées.
0: Absolument. Il y a cependant une idée, plusieurs idées dans votre livre qui nous nourrissent, parce qu'elles nous aident à penser, elles nous aident à nous interroger, donc elles nous aident à aller de l'avant. Dans les cantines scolaires, juste un mot, il y a des études qui sont faites au Japon, où on réapprend, c'est les enfants qui participent à apporter les plats, il y a vraiment tout un échange qui est fait, parce que ça participe aussi de l'éducation. Ça fait partie aussi de bien se nourrir et apprendre à bien nourrir l'autre.
1: Mais ça me semble vraiment important. Je me souviens que quand j'avais étudié les incroyables comestibles qui ont été inventés à Todmorden, au sud de Manchester, les dames qui sont les chevilles ouvrières de ces incroyables comestibles disaient « Notre motivation, c'est que les enfants pensent que les choses qu'ils mangent poussent sur les étagères des supermarchés. » Et l'inculture en matière de nourriture est devenue absolument incroyable. Les enfants ne savent pas d'où vient la nourriture. Ils ne se posent même pas.
0: Le fossé qui existe
1: donc,
0: aujourd'hui.
1: Oui, c'est ça. Et ne sachant pas... Mais aucune idée, ne se posant même pas la question, c'est ça. À partir du moment où on se pose la question, tout change. Mais il ne se pose même pas la question parce que, justement, ça fait partie de la dépendance générée par notre système agroalimentaire, c'est que tout est fait pour que la question ne se pose pas. Pour empêcher, pour supprimer les espaces où la question va pouvoir se poser. Et c'est pour ça que j'ai parlé de la manne aussi dans mon livre. J'aime bien cette histoire. Bon, c'est une histoire biblique. Mais les Hébreux sont dans le désert, ils n'ont rien à manger. Et puis, Dieu fait tomber la manne du ciel, accompagnée de toutes sortes de règlements. Et il se trouve que la manne, en hébreu, ça veut dire « qu'est-ce que c'est ?». Et donc, en fait, la manne, c'est la nourriture, mais c'est en même temps la question sur la nourriture. Qu'est-ce que c'est que ce truc qui nous tombe du ciel, quoi ? Et donc, à partir de cette question... va s'organiser toute une société, en fait. Et la société, en fait, c'est peut-être fondamentalement la manière de répondre à la question « qu'est-ce que c'est ?» Qu'est-ce que c'est que cette nourriture? Comment je vais la stocker, la distribuer? C'est la question que pose Kropotkine aussi. Qu'est-ce que c'est? Comment finalement intégrer la nourriture dans toutes les organisations sociales de base sans lesquelles finalement nous serions complètement isolés, désocialisés, empoisonnés, aliénés, dépossédés, etc., etc.
4: Et on revient à ce que vous disiez au tout début de cette émission. Nourrir, c'est écouter l'autre, regarder l'autre, s'adapter à l'autre pour pouvoir lui donner à manger.
1: Voilà.
4: Merci beaucoup, Joëlle Zask.
1: C'est moi qui vous remercie.
4: Merci infiniment. Un essai riche et passionnant qui fait douter, penser, s'interroger. Chacun y glanera pour soi et pour les autres, parce qu'il y a aussi un chapitre autour de glaner. Et ça, c'est important, glaner, laisser un petit peu pour que celui qui n'a rien ou celui qui a besoin puisse trouver sur son passage. Très important également. Les liens pour vous suivre, vous lire sont sur la page de l'émission et d'autres liens également puisés dans la bibliographie de votre livre « Donner à manger, politique d'un geste ordinaire » est publié aux éditions Premier Parallèle. Merci beaucoup à Guillaume Munier pour la réalisation et la mise en onde. À vous tous de nous écouter en direct ou en podcast sur Pure Radio ou votre plateforme d'écoute préférée. À tous, nous vous souhaitons une très bonne semaine. Mijoter rien que pour vous, cette émission était une rediffusion.
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7: Et nous sommes ensemble pour une demi-heure d'information. L'Islande refuse de reprendre les négociations d'adhésion à l'Union européenne. Conséquence du référendum où le non l'a emporté à 52,8%. Décryptage avec un expert en début de journal. Grosse inquiétude en Suisse. La nuit dernière, une fusillade a éclaté lors d'une rave party. Bilan, un mort et cinq blessés. L'auteur des tirs est toujours en cavale. Au Népal, les autorités commencent à enterrer les victimes. Quatre jours après la crue dévastatrice, le bilan dépasse les 750 morts et plus de 3000 disparus. C'est le jeu vidéo le plus attendu de la décennie. GTA 6 doit sortir en novembre. Le studio américain Rockstar a dévoilé un large aperçu de son contenu dans une vidéo diffusée sur Netflix. Une opération marketing très efficace, vous l'entendrez. Et puis, il doit maintenant parcourir 1,5 million de kilomètres. Le télescope Nancy Grace Roman vient de décoller du centre spatial de Cap Canaveral en Floride. Une mission spatiale pour découvrir des milliers d'exoplanètes et des dizaines de milliers de supernovas. Pour en parler après ce journal, nous serons avec Éric Lagadec, enseignant-chercheur et astronome adjoint au sein du laboratoire Lagrange de l'Observatoire de la Côte d'Azur.
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7: L'Islande ne sera pas le 28e pays membre de l'Union européenne. 52,8% des Islandais ont dit non à la réouverture des négociations avec l'UE. Ils étaient appelés à s'exprimer lors d'un référendum. Toute discussion sur une adhésion à l'Union européenne reste donc écartée, au moins jusqu'en 2028. Explication avec Mikko Blujon-Mered, chercheur sur les enjeux arctiques à l'Université du Québec à Trois-Rivières.
8: Il y a trois démographies et groupes qui ont véritablement voté non et qui ont joué un rôle de traction. Premièrement, ce sont les aînés, les 60 ans et plus, dans un modèle où il vaut mieux, selon les aînés, dealer avec l'Union européenne depuis l'extérieur de l'Union européenne plutôt qu'en son sein. Ensuite, il y a eu par contre un retournement massif sur les jeunes. Ça, c'est par contre une nouveauté de ce scrutin. On a vu les 18-29 ans être très en faveur du oui au début de la campagne. À cause ou suite aux menaces de Donald Trump, les jeunes étaient particulièrement sensibles à cette logique de se préserver, ou en tout cas de se protéger, de protéger le pays par une meilleure intégration à l'Union européenne. Et en réalité, ça s'est inversé d'un modèle où on était à peu près 60-40 en faveur du oui, un modèle où là, on est arrivé à 60-40 en faveur du non. Et le dernier élément, c'est les villes en dehors de Reykjavik, en dehors de l'agglomération principale, qui, elles, ont toujours voté pour une intégration limitée, parce que là, ce sont les intérêts de la pêche, notamment, qui jouent.
7: Mikko Bljugn-Mered et le gouvernement islandais s'est engagé à respecter l'issue du scrutin. Il tiendra une conférence de presse dans une heure. Le calme est revenu à Niamey. Hier, la capitale du Niger a été le théâtre d'une mutinerie. Avant de se retrancher dans la base militaire de l'aéroport, des militaires rebelles ont tenté de s'emparer du palais présidentiel et de la télévision nationale. Avec l'aide de la Russie, la junte militaire a finalement mis fin à la rébellion. Une chasse à l'homme est en cours en Suisse. La nuit dernière, une fusillade a éclaté lors d'une rave party à Aarau, c'est dans le nord de la Suisse. Bilan, un mort et cinq blessés. L'auteur des tirs est toujours en cavale. Correspondance de Jérémy Lanche à Genève.
9: Un important dispositif policier a été déployé dès que les autorités ont été alertées. Vers 2h30 du matin, des coups de feu ont éclaté vers la fin de cette rave party. Elle a rassemblé jusqu'à 3500 personnes pendant le week-end, même si on ne sait pas combien de participants étaient présents au moment de la fusillade. Une femme de 22 ans a été tuée. Quatre hommes et une femme âgés de 24 à 27 ans ont eux été blessés. Tous habitants suisses, d'après les informations de la police, encore très parcellaires à ce stade. On ne sait pas par exemple s'il faut parler d'un ou de plusieurs assaillants, ni même le motif de l'attaque, règlement de compte ou attaque terroriste. L'armée a en tout cas déployé un hélicoptère au-dessus de la ville d'Aarau, située non loin de la frontière allemande. La police allemande participe d'ailleurs aux recherches. Jérémy Lanche, Genève, RFI.
7: Ouais, selon plusieurs témoins, des coups de feu avaient été tirés quelques minutes avant le drame. Ces personnes disent avoir cru à des feux d'artifice. Une grosse inquiétude en Chypre. Un bateau qui transportait près de 270 personnes a coulé au nord des côtes chypriotes. Le maire de Kyrenergy a dit que 159 passagers ont été retrouvés. L'opération de sauvetage est toujours en cours. Au Népal, le bilan monte à 752 morts. Quatre jours après la crue dévastatrice à la frontière entre le Népal et la Chine, les autorités commencent aujourd'hui à enterrer les victimes. Dans le même temps, les opérations de secours se poursuivent pour retrouver les plus de 3000 personnes disparues. Bonjour Guilhem Delteil.
10: Bonjour Antoine.
7: Ces opérations sont ralenties par un risque de nouvelle catastrophe.
10: Oui, c'est une préoccupation forte des habitants, secouristes, autorités des vallées touchées par cette crue meurtrière de mercredi. Un nouveau déferlement d'eau capable à nouveau de tout emporter sur son passage. Et les conditions météorologiques, les niveaux des cours d'eau, mais aussi la géologie de la région sont observées de près. Ce dimanche, par exemple, les autorités népalaises s'inquiètent ainsi de l'augmentation du débit de la rivière Botekoshi et elles appellent les secouristes intervenant à ses abords à la prudence. Alors que côté chinois, les autorités ont là déplacé vers un lieu sûr, disent-elles, des secouristes qui intervenaient dans des zones sinistrées au Tibet. Leur inquiétude porte cette fois-ci sur un lac de barrage qui s'est formé après un glissement de terrain. Celui-ci menace de s'effondrer et d'entraîner d'importantes quantités d'eau dans la vallée. Hier, ce sont les opérations de secours sur un tunnel du chantier d'un barrage hydroélectrique au Népal qui ont été suspendues. Les autorités pensent qu'une centaine d'ouvriers y sont coincés depuis mercredi et tentent depuis de les en extraire. Mais c'est actuellement la saison des moussons et ce samedi, les pluies ont fait monter le niveau des eaux, présentant un risque de surcatastrophe. Malgré l'urgence, Antoine, les secouristes ont été alors obligés de s'arrêter quelques heures.
7: Ouais, Guilhem Delteil et des équipes de sauveteurs spécialisés venus d'Inde et de Chine ont rejoint leurs collègues népalais. Le président chinois avait annoncé le déploiement de tous les moyens possibles. Xi Jinping, justement, qui entame ce dimanche une tournée au Kyrgyzstan et en Égypte. À Bishkek, le président chinois participera au sommet de l'Organisation de coopération de Shanghai, un bloc eurasiatique que Pékin veut ériger en contrepoids à l'Occident. Correspondance de Cléa Broderst à Pékin.
11: Première étape, Bishkek, où Xi Jinping retrouvera notamment Vladimir Poutine, Narendra Modi et le président iranien Massoud Pezeshkian. Pékin veut faire de ce sommet une démonstration de force. L'Organisation de coopération de Shanghai représente désormais 40% de la population mondiale. La Chine la présente comme l'un des piliers d'un ordre international multipolaire, moins dominé par les États-Unis. Plusieurs rencontres bilatérales doivent aussi permettre de resserrer les liens politiques. Mais derrière la photo de famille, les intérêts divergent. Pékin et Moscou restent concurrents en Asie centrale. L'Inde se méfie de la Chine et demeure en conflit avec le Pakistan. Quant à l'Iran, il espère surtout trouver auprès de ses partenaires un moyen de desserrer l'étau des sanctions. Xi Jinping se rendra ensuite en Égypte pour la première fois depuis 10 ans. Une visite stratégique. Pékin veut préserver ses approvisionnements énergétiques et les routes commerciales perturbées par la guerre contre l'Iran. Le président chinois cherchera donc à se poser en défenseur de la stabilité régionale, mais aussi à consolider l'influence économique et technologique chinoise en Égypte, devenu un nouveau terrain de rivalité avec Washington. Cléa Broderst, Pékin, RFI.
7: Il ne sortira qu'en novembre, mais il affole déjà les compteurs. Le 6e opus d'un des jeux vidéo les plus mythiques, GTA 6. Cette semaine, le studio américain Rockstar a dévoilé un large aperçu de son contenu dans une vidéo diffusée en avant-première sur Netflix. Une opération marketing qui permet de toucher bien au-delà du seul public des joueurs et qui a rapporté gros, Jeanne Bartoli. I guess they know we're coming.
12: Yeah. Un aperçu de 30 minutes, digne des plus grands films hollywoodiens et diffusé en avant-première par Netflix, c'était jeudi soir. La plateforme n'a pas encore communiqué le nombre de visionnages, mais elle a subi un tel afflux de connexions que plusieurs de ses serveurs sont tout simplement tombés en panne. Il faut dire que l'attente est longue, 13 ans que les gamers du monde entier attendent ce nouvel opus de la saga. Le studio Rockstar qui mise sur une recette, communiquer peu, mais en faire un événement mondial. Depuis l'annonce officielle du jeu en 2022, Rockstar n'a ainsi dévoilé que 2 bandes d'annonces et quelques visuels. Et ça marche, selon le cabinet Sensor Tower. Plus de 4 millions d'exemplaires ont déjà été vendus en précommande pour 430 millions de dollars. Netflix, de son côté, aurait déboursé jusqu'à 100 millions de dollars pour obtenir l'exclusivité de cet aperçu de GTA 6. Une somme que Netflix n'a pas confirmée. Une exclusivité de seulement 6 heures, puisque l'aperçu a ensuite été mis en ligne gratuitement sur la chaîne YouTube du studio Rockstar.
7: Jeanne Bartoli, la sortie de GTA 6 est prévue le 19 novembre prochain. Mais les joueurs sont un peu déçus car le jeu ne sortira pas en version physique. Ils devront se contenter d'un code de téléchargement. Restez avec nous sur RFI. Dans quelques minutes, nous serons en Thaïlande où la street food est menacée. Les autorités poussent les vendeurs de rue hors des trottoirs et invoquent des problèmes d'hygiène. On s'intéressera ensuite à la péninsule de Crimée. Ces derniers mois, elle est régulièrement ciblée par l'armée ukrainienne. Une stratégie de l'étouffement de plus en plus efficace. Et puis l'extrême droite aux portes du pouvoir en Allemagne. Élection régionale dans une semaine en Saxe-Anhalt. Les sondages créditent l'AfD à plus de 40%. Le parti d'extrême droite veut s'attaquer à la culture et renforcer l'identité allemande. Mais d'abord, c'est l'heure des sports. Et c'est avec Pauline Guillou pour le journal des sports. Qui arrive dans le studio dans quelques secondes. Pauline Guillou pour le journal des sports. Alors Pauline, quel est le programme aujourd'hui ? Il y a du football ce dimanche avec notamment de la Ligue 1 et le match entre le Paris FC et Nice.
13: Paris FC Nice, oui, suivi de Rennes-Le Mans et Monaco-Marseille pour clore cette deuxième journée de championnat. L'OM a idéalement lancé sa saison en écrasant Strasbourg au Vélodrome. Et côté terrain, pour l'instant, ça va. Mais ça n'est pas le cas. En coulisses, en difficulté financière, le club doit réduire sa masse salariale. Plusieurs joueurs sont partis, mais aucun n'est arrivé alors que Marseille va disputer la Ligue Europa et que la tension autour du club est toujours très forte. Pas une tâche facile pour Bruno Genesio, l'entraîneur.
14: On est dans une situation très périlleuse et très difficile parce qu'on doit à la fois équilibrer une situation financière et respecter des engagements vis-à-vis des instances européennes et françaises, mais aussi bâtir une équipe compétitive. Et remplir les deux conditions, c'est pas facile, loin de là, vous le voyez, de toute façon il n'y a pas trop de secrets. Oui, je savais qu'il y avait des difficultés. À ce point-là, enfin, j'imaginais pas qu'au 29 août, on en soit à avoir zéro recrue et à vendre un de nos meilleurs joueurs à ce moment-là. Voilà. Mais c'est comme ça.
13: Monaco-Marseille, coup d'envoi 18h45, temps universel. Cet après-midi, ça joue aussi en Angleterre avec Chelsea face à Brighton, Manchester United face au promu d'Ipswich. En Espagne, le Real Madrid affronte Malaga.
7: Et puisqu'on parle football, un mot du mercato.
13: On entre dans le money time de ce mercato. Dernières infos, l'arrivée du gardien de but argentin Emiliano Martinez à Chelsea. Son compatriote de l'OM, Leonardo Balerdi, part pour l'AS Rome. Franck Kessié fait son retour à l'Atalanta Bergame. L'éléphant ivoirien était attendu du côté de Turin à la Juve, mais jouera finalement pour la Atalanta.
7: Et puis des nouvelles de Tadej Pogacar après sa lourde chute hier sur le Tour d'Espagne.
13: Après avoir été contraint à l'abandon sur la 8e étape de la Vuelta hier, une photo du coureur sur ses réseaux dans un lit d'hôpital, une minerve autour du cou et pas mal d'éraflures sur le visage. Pour rappel, il souffre de multiples fractures, vertèbres, clavicules, commotion cérébrale, la totale. Mais il a accompagné sa petite photo d'une musique plutôt rassurante, Stayin' Alive des Bee Gees.
7: Et du basket également à suivre.
13: Suède-France dans le cadre des éliminatoires de la Coupe du Monde 2027, les Bleus dominent seuls dans le groupe L après avoir battu la Slovénie. L'armada de joueurs français aguerris à la NBA et à l'Euroleague apparaît comme supérieure aux Suédois. Mais attention aux excès de confiance, Frédéric Fautou, le sélectionneur.
15: C'est une équipe qui n'est pas facile à jouer. Elle a battu la Finlande en Finlande. C'est jamais simple. Donc voilà, donc déjà ce que j'attends, c'est que l'on continue à être sérieux dans ce que l'on fait depuis qu'on est réunis le 16 août. C'est important de rester connecté et concentré parce que cette équipe-là, on ne pourra plus la voir jusqu'à potentiellement l'été prochain. Donc voilà, il va falloir continuer à avoir cet état d'esprit, de vouloir continuer à bien défendre et bien jouer ensemble.
13: Suède-France, c'est à 15h30, temps universel.
7: Pauline Guillou pour le Journal des Sports.
16: Ignition and liftoff. Go Roman Space Telescope.
7: Il s'est envolé en direction des étoiles. Le télescope Nancy Grace Roman a décollé il y a une heure depuis le centre spatial de Cap Canaveral en Floride. Et tenez-vous bien, il doit maintenant parcourir 1,5 million de kilomètres. Une mission spatiale de 5 ans minimum pour découvrir des milliers d'exoplanètes et des dizaines de milliers de supernovas. Les astronomes s'attendent à des images spectaculaires car ce télescope est le plus ambitieux depuis le lancement de James Webb en 2021. Son champ de vision est 100 fois plus large que celui du télescope Hubble. Pour en discuter, nous sommes en ligne avec Éric Lagadec. Bonjour.
17: Bonjour.
7: Enseignant-chercheur et astronome adjoint au sein du laboratoire Lagrange de l'Observatoire de la Côte d'Azur. J'aimerais déjà que vous nous aidiez un peu à comprendre les objectifs de ce télescope. Qu'est-ce que Nancy Grace Roman va observer précisément ?
17: Il y a pas mal d'objectifs, mais les objectifs principaux, ça va être de mieux comprendre l'évolution de l'univers. Donc, il faut savoir que l'univers est en expansion depuis le Big Bang, il y a 13,8 milliards d'années. Et on sait que cette expansion est accélérée. Et ça, on comprend pas pourquoi. Donc, il y a quelque chose qui accélère l'expansion de l'univers qu'on appelait l'énergie noire. Donc là, on devrait mieux la comprendre. Il y a aussi une matière qui interagit avec les étoiles qu'on connaît pas très bien, qui s'appelle la matière noire. Et le télescope permettra de mieux comprendre ça. Il faut savoir que si on prend la matière noire et l'énergie noire, si on combine les deux, ça fait 95% du contenu de l'univers et on ne sait pas trop ce que c'est. Donc je pense que c'est important de pouvoir comprendre ça. Et il va aussi permettre de détecter, de caractériser des exoplanètes, donc ces planètes qui tournent autour d'autres étoiles. Donc on comprendra mieux d'autres mondes, sachant que dans notre galaxie, la Voie lactée, il y a au moins 200, 300, 400 milliards d'exoplanètes.
7: Et vous parliez à l'instant de la matière noire. Le télescope va observer l'invisible. Mais question toute bête, comment c'est possible techniquement ?
17: Ce qu'il va faire, en fait, c'est qu'il va observer le ciel et il va observer des galaxies qui sont en arrière-plan d'autres. Donc la lumière va être déformée. Et en observant cette déformation de la lumière, il va pouvoir comprendre et voir cette matière justement qu'on n'arrive pas à voir. Il ne la verra pas directement, mais il verra son effet indirect.
7: Et quels sont les atouts de Nancy Grace Roman par rapport à James Webb et Hubble ?
17: Son atout principal, en fait, c'est la taille de la caméra. Donc, ça va un champ qui est 100 fois plus grand. Donc, ça prendra beaucoup moins de temps pour observer plus d'étoiles, plus de galaxies. Donc, quand on a un champ 100 fois plus grand que le Hubble en une seule image, on a beaucoup plus de galaxies.
7: C'est un petit peu comme si on passait du zoom à une photo paysage. Voilà, si je peux résumer ça en quelques mots.
17: C'est ça, tout en gardant les détails, parce qu'il faut savoir qu'un télescope qui va caractériser sa résolution, c'est sa capacité à voir des détails. Ça dépend de la taille du miroir. Et ce télescope a le même miroir que le télescope Hubble. Donc, il voit les mêmes détails, mais dans un champ de vue beaucoup plus grand. Donc, on aura une carte très précise, mais beaucoup plus grande.
7: Et Éric Lagadec, comment les découvertes de ce télescope vont-elles aider les astronomes?
17: Ben, déjà, ce qui est intéressant, c'est que les données seront publiques. Donc, tous les astronomes du monde pourront utiliser ces données. Donc, il y aura plein de choses à faire pour mieux comprendre les étoiles, pour comprendre même des astéroïdes. Donc, tous les astronomes du monde qui sont intéressés vont pouvoir analyser ces données et utiliser ce télescope qui est assez exceptionnel, parce qu'en fait aussi, le fait qu'il soit dans l'espace, ça permet d'avoir des images plus nettes parce qu'on s'affranchit de l'atmosphère qui trouble les images. Donc, ça va être vraiment une belle révolution. Je pense qu'on attend les premières images début 2027 et cette mission devrait durer entre 5 et 10 ans, mais les analyses dureront bien plus longtemps que ça encore.
7: Et justement, les scientifiques ont travaillé sur ce lancement depuis plusieurs années. Vous le disiez, cette mission doit durer 5 ans au minimum, mais voilà, pourquoi pas plus? Est-ce qu'on peut s'attendre à une mission qui pourrait durer 10, 15 ans?
17: Les limitations principales, ça va être toujours le carburant qui permet de déplacer le télescope pour qu'il pointe, et aussi les ressources financières, parce que quand un télescope spatial est en mission, il y a des gens au sol qui travaillent, donc ça dépendra des financements pendant les années à venir.
7: Et petite question technique, hein, pourquoi le télescope doit aller à 1,5 million de kilomètres de la Terre? C'est quand même un sacré voyage.
17: Oui, c'est un télescope qui observe dans l'infrarouge, donc c'est important qu'il soit le plus froid possible. Donc là, il est assez loin du Soleil, et puis en plus, il a un point qui fait qu'il pointe toujours dans la direction opposée au Soleil et la Lune, donc il peut observer le ciel sans avoir une source brillante, que c'est difficile d'observer les étoiles quand on regarde dans la direction du Soleil. Et en ce point-là, il peut aussi transmettre des données directement sur Terre, donc c'est le même endroit que le télescope James Webb, donc c'est ce point d'équilibre qu'on appelle le point de Lagrange 2, qui est assez intéressant pour les télescopes, notamment infrarouges.
7: Et vous le disiez, la particularité de Nancy Grace Roman, c'est que les données récoltées par le télescope seront librement accessibles aux chercheurs du monde entier. Ce n'est d'ailleurs pas le cas du télescope Hubble. Pourquoi cette décision a été prise, Éric Lagadec?
17: Les données sont toujours publiques, mais il y a souvent une période propriétaire d'un an. Donc les gens qui ont fait les observations ont la priorité pendant un an, mais quand toutes les données astronomiques aujourd'hui sont publiques. Là, l'idée, c'est, je pense que c'est qu'ils veulent avoir le plus de découvertes possibles, le plus rapidement possible. Et c'est beaucoup de programmes qui sont pas spécifiques. C'est-à-dire que c'est pas quelqu'un qui demande sa petite observation. Là, justement, comme il y a un grand champ, ce sont des programmes qui vont intéresser beaucoup de personnes. Et je pense que ce sera beaucoup plus efficace de cette manière.
7: Merci beaucoup, Éric Lagadec, d'avoir été avec nous pour mieux comprendre les enjeux de cette mission. C'était passionnant. Je rappelle que vous êtes enseignant-chercheur et astronome adjoint au sein du laboratoire Lagrange de l'Observatoire de la Côte d'Azur. C'est un patrimoine vivant et populaire. La street food thaïlandaise est en danger. À Bangkok, les vendeurs de rue sont poussés hors des trottoirs par les autorités. Elles mettent en cause un manque d'hygiène. Les conséquences se font déjà sentir, car depuis 2022, le nombre de vendeurs de rue aurait chuté de plus de 60% dans la capitale thaïlandaise. Pour beaucoup, cette réorganisation a risque de couper les vendeurs de leurs clients. Reportage à Bangkok de Valentin Sébron.
18: Mangue, fruits du dragon, goyave et noix de coco. Derrière son petit chariot, Samrong, 61 ans, vend des fruits coupés dans une ruelle de Siloam, un quartier animé de Bangkok. Quand elle est arrivée, le bâtiment derrière elle n'existait pas encore.
19: Ça fait plus de 30 ans que je suis installée ici, depuis que ce centre commercial a commencé à être construit.
18: Mais les vendeurs de rue sont de plus en plus poussés vers la sortie. Depuis 2022, leur nombre aurait chuté de plus de 60%, soit environ 10 000 en moins selon l'administration métropolitaine. La mairie dit vouloir rendre les trottoirs aux piétons et améliorer l'hygiène.
19: À l'avenir, il n'y aura sans doute presque plus de vendeurs sur les trottoirs.
18: Dans les zones non autorisées, l'amende peut monter jusqu'à 2000 bahts, un peu plus de 50 euros. Non loin d'ici, un vendeur réputé de saucisses frites d'Isan, le nord-est thaïlandais, a fini par accepter de quitter le trottoir après plusieurs verbalisations. Samrong, elle, se demande quand viendra son tour.
19: Oui, je suis inquiète. Ça fait longtemps que je vends ici. Mais si ce jour arrive vraiment, il faudra bien rendre l'espace.
18: Si elle doit partir, elle rentrera dans sa province natale à Bulilam. Ce qu'elle redoute est déjà arrivé à d'autres. Dans le même quartier, Yui et Ning, une mère et sa fille, ont vu de nombreux stands voisins disparaître.
20: Avant, il y avait bien plus de vendeurs. Beaucoup sont rentrés en province.
18: Leur stand familial vend des plats simples, riz, omelette, boulettes de viande, de quoi nourrir les employés du quartier, mais elles aussi craignent de devoir partir.
20: Si on doit aller dans un espace organisé par la mairie, il faudra louer un emplacement. Donc, on devra payer plus. Alors qu'en ce moment, l'économie est mauvaise.
18: Leur crainte, perdre leur coin de trottoir et avec lui leurs habitués.
21: Ici, c'est une zone avec beaucoup de bureaux.
20: La plupart de nos clients réguliers sont ici.
21: Si on doit partir ailleurs, on ne sait pas si on pourra vendre autant qu'avant.
18: Près du parc Lumpini, à quelques centaines de mètres, Bangkok teste son nouveau modèle. Un centre couvert avec stands alignés, zone de lavage et horaires encadrés. Et fait griller des brochettes de porc. Elle, de son côté, y voit une amélioration.
20: Avant, sur les trottoirs, ce n'était pas très organisé. Cela pouvait donner l'impression d'être un peu sale. Maintenant, c'est plus joli. Ça donne envie de venir goûter.
18: Sous le toit du centre, les allées sont dégagées. Bangkok veut mettre sa street food au propre. Mais pour certains vendeurs, ce désordre faisait aussi son charme. Une cuisine populaire, abordable et indissociable de la culture du royaume. Valentin Sébron, Bangkok, RFI.
7: À 14h23 ici à Paris, midi 23 en temps universel. On s'intéresse maintenant à la péninsule de Crimée. Ces derniers mois, elle est régulièrement visée par l'armée ukrainienne. Une stratégie très méthodique pour perturber la logistique des forces russes. Franck Alexandre, la Crimée, pièce centrale du dispositif militaire russe, est en passe de devenir le talon d'Achille de Moscou.
22: Grâce aux drones d'attaque Hornet de moyenne portée, lestés de charge de 5 kg et résistant au brouillage, l'armée ukrainienne cible les dépôts de carburant, les radars, les centres de commandement et fait peser une menace constante sur les voies d'approvisionnement russes. Peu à peu, les attaques de drones étranglent la Crimée, un territoire stratégique pour Moscou, insiste Vincent Touré, chercheur à l'IFRI.
23: La Crimée, c'est le porte-avions sur la mer Noire. La Crimée, c'est à la fois une base de lancement de frappe, soit par le port de Sébastopol grâce à la marine, soit par ses aérodromes contre le reste de l'Ukraine. Et c'est en fait une immense tour de guet. Donc là, les Ukrainiens, en fait, en frappant la Crimée, fragilisent la puissance offensive que les Russes ont à leur disposition pour pousser le front.
22: Au mois de mai, dans le corridor reliant le Donbass à la Crimée, les Ukrainiens ont ainsi détruit 200 camions-citernes, symbole de l'annexion de la péninsule. Le pont de Kerch, véritable cordon ombilical, est lui aussi régulièrement visé. Le ravitaillement des troupes devient délicat. Pourtant, l'état-major russe poursuit au même rythme ses offensives. Son modèle ne change pas.
23: Un modèle à base d'infanterie qui s'infiltre progressivement, méthodiquement et qui agissent en fait comme les pointes avancées du système de reconnaissance et frappe qu'ils ont à leur disposition. Les ressources russes commencent à baisser. Depuis le début d'année, le recrutement russe en fait patine, voire décroît et n'est plus capable de complètement compenser les pertes qu'ils subissent justement par leur assaut d'infanterie.
22: Environ 30 000 soldats russes sont chaque mois mis hors de combat, un chiffre à peu près équivalent à celui du recrutement. Et grâce à ces drones FPV, l'état-major ukrainien dit vouloir atteindre une attrition de 50 000 soldats par mois pour tenter de conserver l'ascendant sur le front, note Vincent Touré. Moscou mise donc sur une production toujours plus massive de drones Shahed et de missiles.
23: Le complexe de production russe est à même aujourd'hui de soutenir une croissance de sa puissance de feu en Ukraine. Les Shahed, c'est lequel le plus exemplaire parce qu'on est passé quand même d'une centaine de Shahed produits il y a 2 ans à maintenant le mois de mai. Il y a eu 8000 Shahed quand même tirés en Ukraine. Et en fait, ils arrivent du coup à la fois à soutenir cette expansion et en même temps, en fait, ils vont avoir la capacité de constituer des réserves.
22: Moscou poursuit le rythme de ses attaques, mais jusqu'à quand la logistique de ses armées pourra-t-elle tenir étant donné qu'en Crimée, les drones ukrainiens détruisent chaque jour une trentaine d'installations et une quarantaine de camions.
7: Les détails de Franck Alexandre. C'est une élection régionale qui fait trembler l'Allemagne. Dans une semaine, les électeurs de Saxe-Anhalt seront appelés aux urnes. Dans les sondages, l'AfD est crédité de plus de 40%. Pour la première fois depuis la guerre, l'extrême droite pourrait gouverner une région allemande. Et si l'AfD l'emporte, le parti compte bien s'attaquer à l'immigration, mais aussi à la culture. Reportage de Pascal Thibault à Berlin.
0: L'important, c'est qu'on est allemand et qu'on est fier d'être allemand. On ne peut pas définir ce qu'est allemand. C'est une façon d'être. Dans la culture, on trouve les valeurs. Elle a une importance exceptionnelle.
1: Hans-Thomas Tillschneider est l'idéologue en chef de l'AfD en Saxe-Anhalt. Le très radical programme du parti lui doit beaucoup. L'universitaire spécialiste de l'islam et proche de la nouvelle droite et du mouvement identitaire pourrait devenir le ministre de la culture et de l'éducation si l'AfD arrive au pouvoir dans une semaine. Pensée allemand, c'est le slogan central du parti d'extrême droite qui s'oppose aux pensées modernes qu'affiche le gouvernement régional. La culture doit renforcer l'identité allemande et non mettre en avant le multiculturalisme. Le Bauhaus, le célèbre courant artistique et architectural, s'est installé il y a un siècle à Dessau en Saxe-Anhalt. Le site est classé au patrimoine de l'UNESCO et comme autrefois, il subit les attaques de l'extrême droite, sa directrice Barbara Schneider.
20: Le Bauhaus est connu dans le monde entier, il est visible, il est une cible parfaite. On retrouve dans les critiques d'aujourd'hui des arguments et des mots utilisés il y a un siècle pour nous discréditer.
1: Inquiet, le ministre de la Culture fédérale a lancé un manifeste en faveur du Bauhaus, soutenu par des centaines d'institutions. Ce couple de visiteurs du musée à Dessau est également inquiet.
20: C'est un danger, il faut absolument sauvegarder le Bauhaus.
2: On veut penser allemand et refouler tout ce qui n'est pas allemand.
1: Le monde culturel en Saxe-Anhalt se mobilise contre les plans de l'AfD. Pour les théâtres, il signifierait jouer d'abord des pièces allemandes ou mettant l'identité allemande en avant. Les régions qui ont d'importantes compétences en matière culturelle ont la main sur les subventions. Le Suisse Julien Chavaz dirige le théâtre de Magdebourg, sacré théâtre de l'année en Allemagne l'an dernier.
3: Il y a exactement ce qui ferait penser à un retour aux années 30. La normalisation d'un discours néo-fasciste est particulièrement visible, puissante et probablement porteuse de succès dans cette région.
1: L'AFD veut par ailleurs quitter le réseau de l'audiovisuel public, remettre en cause l'obligation scolaire et privilégier en histoire les aspects positifs du passé. Christophe Bartmann est l'auteur d'un livre sur le combat culturel de l'extrême droite.
24: Si l'AFD accède au pouvoir dans une semaine, elle compte faire de la Saxe-Anhalt un laboratoire de sa politique culturelle.
1: Les milieux culturels poursuivent leur mobilisation, mais certains pourraient quitter la région en cas de victoire de l'AFD. Pascal Thibault, Berlin RFI.
7: C'est la fin de cette demi-heure d'information. Annel Lenoé à la réalisation, Grégory Lesca à la rédaction en chef. Merci à eux. 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Restez avec nous dans 30 secondes, c'est le retour de l'actualité africaine.
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7: À 14h30 ici à Paris, 12h30 en temps universel, le Grand Journal Afrique, c'est avec vous Nicolas Brousse, bonjour.
27: Bonjour Antoine, bonjour tout le monde. Le jour d'après au Niger, la mutinerie de certains soldats a été déjouée par les autorités avec l'aide des alliés russes de l'Africa Corps. Retour au calme ce dimanche à Niamey. Le jour J en Guinée-Bissau pour se prononcer par référendum sur la réforme de la Constitution. 9 mois après le coup d'État qui a interrompu les élections, le PAIGC, parti historique ayant mené à l'indépendance, appelle au boycott aujourd'hui. Au Gabon, discours à la nation hier soir du président Oligui Nguema à l'occasion du 3e anniversaire aujourd'hui de son arrivée au pouvoir. Jour de fête nationale, il a mis en avant les réformes engagées. En RDC, le porte-parole du parti présidentiel accuse l'opposition d'être de mauvaise foi en refusant les conditions pour la tenue du dialogue national posé par le président Tshisekedi. Nous l'entendrons dans cette édition. Et puis, il est né en France, joue à New York, mais a choisi les couleurs de l'équipe de Côte d'Ivoire à l'international. Pacôme Diadé fait sensation au sein des éléphants qui dominent leur groupe africain en qualificatif du mondial de basket. Afrique Midi, le grand journal du continent. Bienvenue, on tourne ensemble la première page. Il est 13h31 à Niamey, capitale du Niger, au lendemain d'une mutinerie. Niamey, où la junte indiquait hier soir avoir repris le contrôle, après donc une mutinerie de soldats issus notamment des forces spéciales. Retour au calme ce midi, mais pas tout à fait à la normale, on va y revenir. Guillaume Thibault nous a rejoint en studio avec les dernières infos. Guillaume, pas de bilan officiel pour le moment de ces affrontements qui ont secoué la ville, notamment au niveau de l'aéroport et du palais présidentiel, où la sécurité a été renforcée.
4: Pick-up équipé de mitrailleuses barbelées pour bloquer les rues. Le périmètre de sécurité autour de la présidence a en effet été renforcé la nuit dernière. Tous les accès sont donc bloqués, notamment le carrefour de l'hôpital national, point d'entrée vers le palais où les entrées sont filtrées. Après une nuit et une journée sous tension, la capitale a néanmoins retrouvé son calme. La ville est au ralenti et sa population encore choquée, raconte cet habitant.
5: C'est la première fois que nous voyons ce genre de choses. Mais ce qui est sûr, le choc est là, parce que c'est difficile. Parce que nous avons passé presque une nuit terrible, parce qu'il y a eu des balles perdues, et nous ne savons pas à quel sens se vouer. Donc ça devient une psychose et une inquiétude.
27: Guillaume, on entend à l'instant l'inquiétude de cet habitant de Niamey, alors que la junte, qui a parlé d'un mouvement d'humeur de soldats, multiplie les arrestations.
4: La junte n'a pas encore communiqué depuis la fin hier soir des affrontements. Aucun bilan officiel n'a été transmis. Les insurgés, notamment des membres des forces spéciales, habituellement déployés contre les djihadistes, ont été délogés de la base 101 de l'aéroport par des membres de la garde présidentielle, appuyés par des combattants russes d'Africa Corps qui ont utilisé des drones. D'après des sources sécuritaires, au journal du soir, la télévision d'État a diffusé des images des soldats arrêtés en file indienne, à genoux. Près d'une centaine d'hommes sont visibles sur ces images. Et Niamey reste ce dimanche totalement verrouillé. Des opérations de contrôle sont en effet en cours à chaque point d'entrée de la capitale.
27: Les précisions en direct de Guillaume Thibault. Si le régime a donc repris, avec le soutien de ses alliés russes, le contrôle de la base 101, hautement stratégique, puisqu'elle concentre le quartier général d'Africa Corps et l'état-major de la force unifiée de l'Alliance des États du Sahel. Hier, le ministre de la Défense nigérien parlait, on l'a évoqué, d'un mouvement d'humeur de certains soldats. Cette mutinerie révèle en tout cas des fractures au sein de l'armée, selon l'analyse de Bakary Samb. Il est directeur du Timbuktu Institute.
6: Pour la première fois depuis le coup d'État de 2023, la menace n'est pas venus de l'extérieur, ce ne sont pas des djihadistes, mais de l'intérieur même des forces armées. C'est le signe d'une armée nigérienne aujourd'hui divisée, où le pouvoir a dû faire appel à un partenaire étranger pour rétablir l'ordre dans ses propres rangs. Les deux précédentes attaques de la base 101 en janvier et juin 2026 venaient de groupes djihadistes extérieurs. On assiste donc à un premier défi armé venu de l'intérieur des forces armées depuis le coup d'État de 2023, signe possible quand même de tension interne à l'armée, 3 ans après la prise de pouvoir par le général Tchani.
27: Des propos recueillis par Tanguy Billan. En Guinée-Bissau, on vote jusqu'à 17h, temps universel et local, référendum pour approuver ou pas la réforme de la Constitution voulue par la junte qui a pris le pouvoir en novembre dernier et qui entend passer le pays d'un régime semi-parlementaire jugé instable à un régime présidentiel fort. On rejoint notre envoyée spéciale permanente dans la région, Léa Lisa Vesterov. Vous êtes en direct de Dakar. Léa Lisa, ce scrutin référendaire est une étape clé précédant les élections générales prévues le 6 décembre pour un retour au pouvoir des civils. Mais le climat politique est tendu dans le pays. Est-ce que cela se ressent sur la participation à la mi-journée ?
8: Alors c'est encore un peu tôt pour le dire, mais l'affluence est raisonnable selon un porte-parole de la commission électorale à qui je viens de parler. Mais en effet, pas de participation massive ce matin, plutôt des votes en ordre dispersé. C'est ce que rapportent les sources que j'ai pu joindre à Bissau, la capitale, où il a plu toute la matinée. Tableau similaire dans l'Est et le Nord du pays, où les électeurs votent dans le calme, aucun incident signalé. À voir si l'affluence augmente à partir de cet après-midi. Ce vote timide, est-ce l'effet de l'appel au boycott formulé par l'opposition, dont le parti historique du PAIJC, c'est trop tôt pour le dire. Cette réforme de la Constitution ne fait en tout cas pas l'unanimité. Les

0: islamique, affirment les autorités de transition.
1: Dossier suivi en direct par Léa Lisa Vesterov à Dakar. Au Gabon, c'est officiellement jour de fête, fête de la libération, pour célébrer le troisième anniversaire du coup d'État qui a renversé le régime des Bongo, père et fils. Ce dimanche est férié, payé et chômé sur tout le territoire. Et le président, Brice Clotaire-Oligui-Nguema, a prononcé son désormais traditionnel discours à la nation la veille. Notre correspondant à Libreville, Yves-Laurent Goma, l'a suivi pour nous hier soir.
2: Dans son discours, Brice Clotaire-Oligui Nguema a rendu hommage aux militaires qui l'ont aidé à prendre le pouvoir il y a 3 ans. Sans citer son prédécesseur Ali Bongo, il a rappelé les réformes engagées depuis qu'il dirige le pays.
3: Nous ne devons jamais oublier l'esprit du coup de la libération, qui ne s'est pas limité à la seule adoption d'une nouvelle constitution, d'une loi électorale, d'un code électoral ou d'une loi sur les partis politiques, mais qui a été conçu pour corriger les dérives qui minaient notre société. Le 30 août nous a rendu la liberté de choisir. Il nous impose désormais le devoir de réussir.
2: Cette année, cet anniversaire est célébré en toute pompe à Makoko, dans la province de Loué-Ivindo, située à l'est du pays. Une grande parade militaire marque ce dimanche cette commémoration. Makoko est en effet la ville natale d'Alain-Claude Biliebinze, principal opposant au régime, officiellement en prison pour une dette de 5 millions de francs CFA remontant à 18 ans. Son parti avait parlé d'instrumentalisation politique de cette affaire. Plusieurs citoyens espéraient sa libération à l'occasion de cette fête. Yves-Laurent Goma, Libreville, RFI.
1: Il est 8h38 à Washington qui salue l'annonce d'un dialogue national par Félix Tshisekedi en insistant sur la nécessité d'un processus inclusif en République démocratique du Congo. Et c'est justement ce qui fait tiquer l'opposition regroupée au sein de la coalition C64 qui reproche au président de ne pas inviter son prédécesseur Joseph Kabila et l'alliance AFC-M23. Nous entendions Martin Fayoulou l'expliquer hier à la même heure, mais l'UDPS, le parti présidentiel, estime que le chef de l'État congolais est de bonne foi et accuse l'opposition de vouloir en abuser. Écoutez l'ancien ministre de l'Intérieur Daniel Asselo, actuellement député et secrétaire général adjoint de l'Union pour la démocratie et le progrès social.
4: Le président, comme garant de la nation, a accédé à leur demande. S'il considère que le chef de l'État devait s'agenouiller tel que eux, ils le pensent, nous sommes en démocratie, on prend note. Ils soutiennent une chose et son contraire dans leur agenda. De pouvoir se partager le pouvoir. Ils considèrent que ça ne sert à rien d'aller poser la question au peuple congolais à la base par rapport à la situation qui se passe au pays. Parce qu'il ne s'agit pas d'une crise de légitimité. Le problème qu'a le Congo aujourd'hui, c'est l'agression rwandaise. Eux, comme complices politiques, ils tiennent à ce que les choses se fassent de leur manière. Le peuple congolais a ses yeux ouverts. Le président de la République attend que ceux qui ont posé le problème du dialogue viennent. S'ils ne viennent pas, pour quelque raison que ce soit, le président de la République va noter avec le Congo et l'Afrique et le monde que ceux qui ont demandé le dialogue n'en veulent plus.
1: Propos recueillis à Kinshasa par Pascal Moulégua, la C64 prévoit une journée de mobilisation à travers tout le pays le 15 septembre. Célébrations officielles hier pour les 6 médinas historiques des Comores qui ont intégré le patrimoine mondial de l'UNESCO il y a pile un mois. Rejoindre la liste, quel que soit le pays, c'est un événement. Ça l'est encore plus pour l'archipel puisque c'est une première, une consécration pour ces anciennes cités des sultanats façonnées par plusieurs siècles d'histoire, de migration et d'échanges. Un patrimoine qui plus est toujours habité et transmis. Confirmation avec notre correspondant Abdallah Zembaba.
5: Un ballon qui rebondit contre les murs, des enfants qui jouent dans les ruelles. À Moroni, la médina plusieurs fois séculaire est toujours un lieu de vie. Derrière ce dédale de passages étroits et de maisons anciennes, les murs eux-mêmes racontent une histoire. Faridi Norbert est historien.
6: On retrouve à la fois la chaux, on retrouve aussi les roches magmatiques ou les roches volcaniques. Et également le bois. Ce sont des matériaux produits localement, notamment la chaux avec le prélèvement des coraux, mais aussi les roches magmatiques qui sont vraiment présentes aux Comores.
5: La forme de ces cités raconte, elle, des siècles de circulation entre les Comores, le monde arabe et la côte est africaine. Des ruelles que l'on retrouve notamment à Zanzibar ou à Oman. Mais la médina continue aussi de se transformer. Des maisons sont devenues des commerces, des familles ont quitté les lieux et certains savoir-faire se raréfient. Mohamed Zain a grandi.

0: Et dans la médina.
1: Allô, Pichakou.
2: C'est une reconnaissance très importante. Maintenant, nous devons nous réunir et réfléchir ensemble à la manière d'en tirer profit. Cela montre que notre pays possède une véritable richesse. Il faudra faire revivre ces savoir-faire, car les visiteurs viendront découvrir notre architecture, mais aussi nos traditions, notamment nos vêtements et nos danses.
0: Avec le classement, leur préservation devient aussi un engagement. Les Simedina devront désormais faire l'objet de mesures de conservation pour maintenir leur valeur reconnue par l'UNESCO. Abdallah Zimbaba Moroni, RFI.
3: Lui est en passe d'intégrer le patrimoine mondial du basket. Pacôme Dadier va jouer encore aujourd'hui alors que l'avant-dernière fenêtre des qualifications au mondial de basket masculin dans la zone Afrique se referme aujourd'hui. À Dakar, le groupe F est dominé par la Côte d'Ivoire qui pourrait bien enchaîner face à l'Angola, vice-champion du continent, à un troisième succès cette semaine. Hier, les éléphants se sont imposés 72-66 face à l'Égypte avec 13 points signés Pacôme Dadier. L'ailier de 21 ans est né à Aubagne, dans le sud-est de la France. Il joue avec les Knicks, la prestigieuse équipe de New York. Mais il a choisi de représenter à l'international la Côte d'Ivoire et il fait véritablement sensation à Dakar, Babacar Fall.
4: Un champion NBA 2026 à la Dakar Arena, Pacôme Dadier, l'ailier des Knicks de New York, natif de France, a choisi le maillot de la Côte d'Ivoire et est sélectionné pour la première fois chez les éléphants.
5: C'est une fierté. Depuis que j'ai pris cette décision, c'est ce sentiment que franchement je ressens. C'est de la joie de pouvoir choisir la sélection ivoirienne.
4: Il découvre donc le basket africain qui est différent de ce qui se fait ailleurs.
5: Je pense que le basket africain, c'est plus basé sur la physicalité. C'est quelque chose qui se ressent directement. J'ai beaucoup joué en Europe, donc c'est vraiment... On va dire que l'Europe, c'est plus basé sur la tactique, le tir. Et ici, c'est vrai qu'il y a beaucoup plus d'athlètes, en tout cas.
4: Mais Pacôme Dadier s'adapte bien au grand bonheur de ses coéquipiers en sélection ivoirienne, l'arrière Solo Diabaté.
6: Pacôme, je pense que c'est notre plus grand potentiel. Et avec Zouzoua et Assemia Moularé, c'est nos meilleurs joueurs actuels. Je pense qu'il doit encore plus s'affirmer. Il est fort, on veut qu'il vienne en équipe nationale, qu'il progresse, qu'il prenne de la confiance aussi pour sa carrière.
4: Pacôme Dadier va sans doute découvrir le mondial l'année prochaine. La Côte d'Ivoire survole pour le moment le groupe F de ses qualifications. Babacar Fall, Dakar, RFI.
3: Et à Dakar, comme en temps universel, il est 12h44.
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3: Dimanche 30 août, merci de rester avec nous pour la partie magazine. Nous rejoignent Frédéric Garat avec un nouvel exemple de l'Afrique en marche. François Humfer-Kataji qui nous emmènera dans un haut lieu de la nuit casablancaise, le Djadja Afro Club, dans lequel se pressent notamment les diasporas du continent. Maria Afonso pour 100% création avec la rencontre des fondatrices d'un hors studio qui transforme les déchets en objets d'art. Et puis rendez-vous avec Guillaume Thibault et un flûtiste hors pair, le Martiniquais Maxila. Il a véritablement gagné et depuis longtemps son titre de pépite musical.
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3: Au Bénin, une jeune start-up Safe passe par l'intelligence artificielle pour offrir un meilleur accès à l'eau pour les foyers en ville comme à la campagne. Avec deux associés chercheurs, l'ingénieur chimiste Marielle Agba-Umbata conçoit un projet de robot filtreur intelligent. C'est ça l'Afrique en marche, signé Frédéric Garat.
9: C'est lors d'une conférence organisée par l'UNESCO à Paris sur les femmes africaines dans la tech et l'intelligence artificielle que Marielle Agba-Umbata a pu présenter son projet de robot intelligent, une machine qui diagnostique la qualité et filtre l'eau des consommateurs au Bénin.
10: C'est un robot que nous développons, le robot qui est capable d'analyser l'eau et en fonction des types de polluants et de la quantité de polluants contenus dans cette eau, peut décider du traitement adéquat pour... Enfin, ressorti, propre et adapté à l'usage qu'on veut en faire. Ça peut être pour l'irrigation, ça peut être pour faire de la lessive, ça peut être de l'eau potable, etc. Donc, le robot permet donc d'économiser du temps, de l'énergie. Et au niveau des unités de traitement, nous avons également une IA qui permet de décider des quantités de réactifs qu'on doit utiliser pour le traitement. Donc, tout ça est décidé par l'intelligence artificielle de façon plus efficace pour nous permettre d'économiser de la ressource.
9: Si ce robot, encore à l'état de prototype, ne sera opérationnel qu'en 2027, l'IA permet à chacun et à chacune de l'utiliser, quelle que soit sa langue d'usage.
10: Nous sommes en train de développer une assistante vocale à intégrer au sein du robot qui peut converser avec les gens dans les langues locales africaines. pour accroître l'accès à l'eau aux populations rurales. Ce que nous faisons, c'est que la bonne dame, donc dans ces zones reculées, peut utiliser le robot et parler avec le robot dans sa langue. Aujourd'hui, nous travaillons sur le fon, le bambara, le swahili, le wolof. Ça permet à la jeune dame de recycler son eau à la maison. Donc, quand elle finit la lessive, au lieu de jeter l'eau, elle peut recycler l'eau et utiliser le robot, même si elle n'a jamais été à l'école.
9: Ces recherches de SAFE, la start-up de la chimiste ingénieure, se font au sein d'un pôle de recherche. Thierry Dalméda est le directeur général de l'Institut CEME de technologie et d'innovation, un centre d'excellence à Cotonou où Marielle travaille au projet du robot IA.
1: L'IA, nous avons des développeurs, nous avons des informaticiens, nous avons des mathématiciens qui sont capables d'utiliser cet outil de façon absolument déterminante pour faire avancer un certain nombre de problématiques et pour résoudre un certain nombre de défis auxquels nous sommes confrontés. Et c'est exactement ce qui se passe aujourd'hui avec l'intelligence artificielle qui permet déjà, comme vous l'avez vu dans le cas de le traitement des eaux, de faire la différence et peut-être d'avoir des raccourcis technologiques qui n'auraient pas été possibles sans ce formidable outil.
9: Ce projet de robot intelligent pour analyser et filtrer l'eau a été soutenu par une bourse de 30 000 dollars délivrée par l'UNESCO. Magali Le Breton Traoré en charge du programme Femmes africaines dans la tech et l'intelligence artificielle.
11: Quand elles sont sélectionnées, elles ont déjà un projet un peu mûr, ou alors une idée de projet qui applique l'IA à un domaine. Comment est-ce que je peux appliquer l'IA pour développer une solution sur les énergies renouvelables, sur le traitement de l'eau, pour développer une solution qui va aider l'éducation, des plateformes d'éducation avec des composantes en IA. Donc en fait, ce sont des solutions adaptées aux problèmes locaux et qui vont utiliser une composante technologique d'IA.
9: Le robot béninois Watt Air est encore en phase de perfectionnement, mais d'ores et déjà, Marielle Agba Ungbata et sa start-up sont en quête de fonds pour finaliser le projet au profit d'un maximum de foyers béninois.
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3: Chronique de Frédéric Gara à podcaster quand vous le voulez sur notre application RFI Pure Radio. Tout comme le dernier épisode de notre série estivale consacrée aux endroits mythiques de la nuit africaine, ouvert en 2019, seulement un an après la sortie du tube éponyme, le Djadja Afro Club, boîte branchée de Casablanca, est devenu le symbole d'un pays en plein bouleversement démographique où les Africains d'origine subsaharienne se comptent désormais par dizaines de milliers et ils sont nombreux à venir au Djadja écouter les derniers sons afro en vogue. Visite avec notre correspondant François Hume Ferkataji.
12: C'est la fête abidjanaise que j'ai voulu reporter ici et voilà. Ça a été bien. Ça a été très bien.
13: À 30 minutes de l'ouverture des portes, Konaté Vamori, le créateur ivoirien de la boîte de nuit afro la plus célèbre du pays, est détendu sur une banquette en sky, aux côtés d'un buste géant d'une femme noire qui trône au-dessus du DJ booth. L'établissement vient de fêter ses 7 ans d'existence et est devenu une référence de la nuit casablancaise.
12: Toute la semaine, je suis émerveillé moi-même. L'ambiance que les DJ produisent et comment ça se défoule sur la piste de danse, moi je suis émerveillé tous les soirs. Donc tous les soirs, c'est une nouvelle histoire au Djadja.
13: La boîte de nuit est le symbole d'un Maroc devenu pays de destination et plus seulement de transit pour les travailleurs migrants venus d'Afrique subsaharienne. Sénégalais, Ivoiriens, Congolais, sapés comme jamais, se pressent déjà devant les portes de l'établissement situé sur la corniche Ndiab, en bord d'océan.
12: Il y a des gens de toutes les communautés, tous les continents, et parfois les week-ends, tu as des Asiatiques, des Saoudiens, des Blacks, bien sûr, il est afro, des Marocains, même des Arabes et tout ça. Donc tout le monde y vient.
13: Pour convaincre le propriétaire des lieux d'accepter son projet, Konaté Vamori a tablé sur le haut standing, achat d'une bouteille plus que recommandée pour pouvoir entrer, et cocktail à 150 dirhams, près de 15 euros. L'équipe est très qualifiée, on y retrouve un barman congolais.
14: Moi c'est Cheryl, je suis artiste barman jongleur. Donc jongler avec des ustensiles du bar, des shakers, ça peut être avec des bouteilles.
13: Un DJ sénégalais, des danseuses marocaines ou encore un superviseur camerounais qui répond au nom de Joseph Renaud Baguer.
15: C'est l'Afrique, mais nous essayons d'avoir cette mixité, histoire que tout le monde se retrouve. C'est-à-dire nous partageons toutes les musiques ensemble.
13: L'homme jovial, au look inimitable, évoque un lieu refuge ouvert à tous où les propos racistes et irrespectueux restent à la porte d'entrée.
15: Le racisme, il est présent. Mais chez nous, au Djadja, l'une de nos missions, c'est d'apporter, au-delà de la bonne musique, de la culture aussi, une espèce d'expansion culturelle africaine.
13: Le Djadja a accueilli des stars de la musique afro, Roselyne Layo, Singela, Didi B ou encore Imra. mais la queen Aya Nakamura, dont le tube Dja Dja a baptisé le club, est encore attendue.
15: Je ne sais pas si elle est au courant, mais on n'a pas encore les moyens pour la faire revenir au Dja Dja, mais on espère bien. Et quand elle sera là, on va bien sûr lui raconter l'histoire et je crois que ça lui fera extrêmement plaisir.
16: Oh Dja Dja, y'a pas moyen Dja Dja, j'suis pas ta cata Dja Dja, genre en katana baby tu t'aides ça.
13: François Imperkatadji, Casablanca, RFI.
3: À Casablanca, il est 13h52, une heure de plus ici à Paris où l'on va rejoindre 100% Création qui nous emmène à Tours. Nous sommes également en France, après Paris, où deux alchimistes de la matière, Rebecca Fézard et Élodie Michaud, ont créé l'atelier hors studio. Elles y transforment les chutes de cuir, la sciure de bois, les coquillages, le textile ou encore le caoutchouc en pièces d'exception. Alchimistes donc, car elles révèlent la magie cachée de ces déchets. Cela valait bien une rencontre avec Maria Afonso.
17: La relation avec les créations, c'est une forme d'urgence. On m'a mis cette mission dans les mains. Enfin, dans les mains, dans la tête.
18: Rebecca Fézard, cofondatrice de Hors Studio.
19: Ce rapport à la création, ouais, il est dans nos têtes, dans nos mains depuis toujours. On le développe, on vit avec.
18: Élodie Michaud, cofondatrice de Hors Studio. Un studio de design spécialisé en création de nouveaux matériaux à partir de déchets. Rebecca Fézard et Élodie Michaud se rencontrent en 2016 au Fab Lab de Tours où elles expérimentent beaucoup. Les matériaux qu'elles utilisent sortent tous de la pétrochimie. Elles décident alors de créer leurs propres matériaux comme le laser stone inventé à partir de rebuts de cuir. Rebecca Fézard.
17: Pour la table Tufo qui a été primée pour Bettencourt, quand on a eu le Leatherstone dans les mains, on ne pensait pas que ça allait prendre cet effet factice d'une pierre. Ça nous a fait penser à notre pierre de Tufo sur notre territoire. Cette nouvelle pierre, faite à partir de déchets, qui va du coup interroger la notion des ressources épuisables, etc. Ça, c'est une histoire par rapport à un moment donné, une collection qu'on décide de faire. Notre métier qui est designer matière biomatériaux, on est à la fois designer, chercheuse, artisane. Tout le savoir-faire qu'on a développé et qu'on a inventé, c'est des gestes qui vont être empruntés du staff, du stuc, de la tradition presque textile. On est allé rechercher, désenfouir des recettes anciennes qui avaient été oubliées depuis l'arrivée de la pétrochimie, détourner avec les ressources que nous, on avait à disposition aujourd'hui. Et c'est toute cette narration, en fait, qu'on met dans notre travail.
18: Élodie Michaud et Rebecca Fézard ne sont pas les seuls designers à développer des biomatériaux et liants. Mais elles ont une singularité. Élodie Michaud.
19: Nous, on a cette spécificité d'être vraiment pluriel et de s'attaquer à plein de déchets et d'avoir une multicasquette de liants. C'est vrai qu'avant, le designer, il fabriquait pas quasiment. Et on en voit de plus en plus des hybrides où il y a cette notion de recherche d'atelier, de fabrication, où le designer devient artisan ou collabore de façon très liée avec l'artisan ou des artistes. Et ça nous plaît vachement de voir cette évolution-là, parce que c'est ce qu'on défend depuis le début, sans dire que tout le monde doit faire ça, mais on trouve ça vraiment intéressant.
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3: Et on continue le voyage, direction à présent Saint-Nazaire. Nous sommes toujours dans l'ouest de la France. Guillaume Thibault, fin juillet, a rencontré un immense flûtiste qui a joué au Festival des Escales de Saint-Nazaire. Et comme il est partageur, il nous offre ce tête-à-tête avec Max Silla, souffleur de rêve. C'est une pépite musicale.
20: Quelques notes suffisent à Max Silla pour qu'il vous emporte dans son monde et vous rapproche de son village natal de Ducos, sur son île chérie, la Martinique.
21: Ce village Huygasneg de l'habitation Rochelle, où j'ai passé mon enfance, il y avait un travailleur de la canne à sucre qui, le soir au crépuscule, s'adossait à un gros manguier et il prenait sa flûte après sa journée de travail. Et c'était une manière de se détendre. Et ce monsieur, on l'appelait Monsieur Mondier. C'était un sage.
20: Pour Max Silla, les flûtes en bambou, les toutounes bambou, sont des êtres vivants qu'il faut respecter, aimer, des instruments qu'il fabrique pour célébrer la nature, notamment les vents qui traversent l'Atlantique jusqu'aux îles Caraïbes. C'est le thème d'une récente composition, Alizés en bas-bois.
21: Les alizés, c'est les vents qui soufflent dans les îles aux Antilles. alizés en babois, ce qui veut dire les alizés dans la forêt. Comment les alizés font une musique avec les arbres de la forêt, notamment les grands bambous qui se frottent les uns aux autres et qui font certains sons très musicaux. Donc c'est un élément d'équilibre de la nature très important.
20: Avec le temps, Max Silla est devenu un maître de la flûte des mornes, comme il la nomme, pour rappeler que cet instrument vient de la terre et qu'il porte sans doute un héritage lointain.
21: Pour ma part, je pense qu'il y a des mémoires éthériques qui sont dans l'inconscient. Et je pense que ce sont des phénomènes de réminiscence de la flûte du Foutadjalon, de Guinée, du Mali, les flûtes peules, voilà. Mais la flûte des mornes de chez nous a été vraiment une création autodidacte de la paysannerie locale. Hein.
20: La flûte des mornes, instrument hors du temps que Max Silla, du haut de ses 8 décennies, joue en virtuose pour nous transmettre sa vision de l'humanité à travers d'infinies émotions.
21: C'est d'abord la joie, c'est d'exprimer un sentiment. Parce qu'au début, quand j'ai commencé la musique, c'est par amour de la musique, j'ai pas eu d'ambition. Et puis on se découvre aussi au fil des années. Hein. On découvre sa vraie nature, sa vraie vocation. Et j'étais attiré par la musique parce que j'aimais ça, tout simplement.

0: ces 30 secondes de Max Silla vous étaient offertes par Benoît Raymond qui réalise cette édition d'Afrique Midi et que je remercie. Les pépites musicales de Guillaume Thibault se retrouvent quand vous le voulez sur notre site internet RFI.fr, comme cette édition dont la rédaction en chef était assurée par Karine Franck avec Cécile Périllard. À suivre le journal international en français, sauf en Afrique de l'Ouest. On vous attend 30 minutes d'information full day en Afrique lusophone où vous avez rendez-vous avec une demi-heure d'infos en portugais. C'est aussi ça la richesse de Radio France Internationale. Merci de nous être fidèles.
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0: Radio France Internationale, 13h en temps universel, 15h ici à Paris, Afrique Midi, c'est fini, mais un nouveau journal commence avec Gilles Moreau. Bonjour Gilles.
4: Bonjour Nicolas Brousse, bonjour à tous. Dans l'actualité, un naufrage au large des côtes de Chypre où un bateau de croisière a chaviré. Les opérations de recherche et de sauvetage sont en cours. On dénombre pour le moment 6 morts et plus de 170 personnes secourues. Le non l'emporte au référendum sur en Islande. Près de 53% des voix, les Islandais rejettent nettement une reprise des négociations d'adhésion à l'Union européenne. Il pleut au Népal, ce qui complique encore plus les opérations de secours. La crue dévastatrice a fait au moins 750 morts à la frontière avec la Chine. Plus de 3000 personnes, dont de nombreux étrangers, sont toujours portées disparues. Dans l'actualité aussi, une chasse à l'homme actuellement en Suisse. La police recherche les auteurs des tirs qui ont fait 1 mort et 5 blessés en marge d'une rave party. Un navire transportant des passagers a fait naufrage ce dimanche au large de Girne dans la partie nord de Chypre, peu après avoir quitté le port. À son bord, plus de 260 passagers et pour le moment, les autorités font état de 6 morts et 172 personnes secourues. Une opération de sauvetage est en cours, menée conjointement par la République turque de Chypre du Nord et par la Turquie voisine. Anne Handlauer, vous êtes en direct d'Ankara. La situation évolue. Anne, que sait-on à ce stade ?
5: Alors, les premières images diffusées notamment par les médias turcs montrent un navire retourné en pleine mer, des passagers perchés sur sa partie émergée dans l'attente des secours. Ce navire, le Filojet, est un ferry rapide à 2 coques qui assure la liaison entre le port de Girne, donc dans la partie nord de Chypre, et celui de Tachoudjou, dans la province turque de Mersin. À bord, selon les autorités chypriotes turques, il y avait 267 personnes, dont 8 membres d'équipage, et il y a donc des victimes. Le premier ministre de la République turc de Chypre Nord, Ünal Üstel, l'a confirmé. Selon son récit auprès de l'agence officielle turque Anadolu, le navire devait initialement partir la veille, hier, mais son départ avait été reporté en raison de la météo. Il est finalement parti ce dimanche, mais peu après avoir quitté le port, à environ 4000 nautiques au large de Girne, le bateau aurait été frappé par une première vague. Toujours selon le premier ministre chypriote turc, le capitaine aurait alors tenté de sauver le navire, mais une deuxième vague l'aurait alors frappé, précipitant son naufrage. Les autorités ont déclenché une importante opération de recherche et de sauvetage, mobilisant des hélicoptères et des navires, des gardes-côtes de la République turque de Chypre Nord, mais aussi de la Turquie, qui est d'ailleurs le seul pays à reconnaître en tant qu'État la partie nord de l'île de Chypre.
4: Merci pour toutes ces précisions, Anne. C'était Anne Handlauer en direct d'Ankara. Le verdict des électeurs des Islandais est net et sans bavure. L'Islande ne rouvrira pas ses négociations d'adhésion avec l'Union européenne. Le non l'a emporté au référendum qui vient de se tenir. Presque 53% des voix contre 47 pour le oui. De plus, les Islandais se sont fortement mobilisés. Plus de 82% de participation. C'est un niveau inédit depuis 2009. Et c'est un coup dur pour l'Union européenne qui aurait vu d'un bon oeil une candidature de l'Islande, Bruxelles, qui n'a pas encore réagi. Il pleut au Népal, actuellement de fortes pluies et la montée des eaux complique les opérations déjà très difficiles de secours. La crue dévastatrice a fait au moins 750 morts à la frontière avec la Chine et plus de 3000 personnes, dont de nombreux étrangers, sont portés disparus. Ces chiffres deviennent très concrets dans les hôpitaux et les morgues débordées, pris d'assaut par les familles. Reportage à Katmandou de notre envoyé spécial Emmanuel Derville.
6: La scène est une plaie béante au cœur de Katmandou. À la morgue de l'hôpital universitaire, les corps défilent depuis 4 jours. Les familles viennent scruter avec courage les photos des défunts affichées sur le portail et tout autour. Il y en a tellement. Ici, c'est la mort de l'espoir. Jyoti est venu identifier des collègues de son agence de voyage.
7: Ils étaient partis déposer des clients à Mansarovar. Nous avons 22 véhicules portés disparus. Les chauffeurs ont disparu, les clients aussi. Est-ce qu'on les a retrouvés ou pas? Aucune image ne correspond. Certains sont défigurés, d'autres n'ont plus que leurs jambes. Je suis venu hier, je suis venu aujourd'hui, je ne reconnais personne. Je ne vois pas comment on va les retrouver.
6: Dans la cour de l'hôpital, une lueur d'optimisme brille encore un peu. Les photos de dizaines de disparus sont placardées à côté d'un bureau de la police. On prend les coordonnées des visiteurs, qu'on prévient si celui ou celle qu'ils recherchent a été admis. Il y a quelques miraculés. Bhimsen Nepali cherche 7 membres de sa famille, des cousins, qui travaillent au poste frontière avec la Chine. Un seul s'en est sorti pour l'instant.
8: Il n'est pas blessé. Il était allé faire des courses un peu plus loin, à 200 mètres, dans les hauteurs. Donc il a été épargné par l'inondation.
6: Chaque journée au Népal est un jour sans fin. Les recherches commencent le matin, les cadavres s'accumulent au fil des heures, la nuit tombe, les secours reprennent à l'aube et le cauchemar continue. Emmanuel Derville, Katmandou RFI.
4: Le calme est maintenant revenu à Niamey, la capitale du Niger, théâtre hier d'une mutinerie. Des militaires rebelles ont tenté de s'emparer du palais présidentiel et de la télévision nationale. Le régime a repris le contrôle en fin de journée avec l'aide de son partenaire russe. Les opérations de vote sont en cours en Guinée-Bissau. Les électeurs se prononcent par référendum sur le passage à un régime présidentiel fort en remplacement de l'actuel système semi-parlementaire.
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4: C'est sa première grande manœuvre politique depuis son arrivée au pouvoir en juillet dernier. Keiko Fujimori, la présidente du Pérou, demande au Congrès, au Parlement, de pouvoir légiférer par décret. Elle souhaite accélérer la mise en œuvre de ses promesses de campagne, en particulier dans le domaine sécuritaire. Mélissa Barra.
10: Gouvernée par décret pendant 120 jours, la présidente péruvienne a demandé au Parlement de lui déléguer pas moins de 66 réformes dans des domaines aussi variés que la sécurité, le droit pénal, les prisons, mais aussi l'environnement, le numérique et l'immigration. Une demande habituelle dans un pays marqué par les blocages législatifs et une succession de crises institutionnelles. En 20 ans, le Congrès ne l'a refusée qu'une seule fois. Mais sans majorité absolue, Keiko Fujimori n'est pas assurée d'obtenir l'autorité législative demandée, explique l'avocat pénaliste péruvien Roberto Pereira.
11: La logique du nouveau gouvernement est celle de l'efficacité. Il veut se passer des procédures parlementaires et des contrôles rigoureux du Congrès. Pour cela, il met en avant l'urgence dans certains domaines comme la sécurité. On veut faire adopter rapidement des normes qui risquent d'être disproportionnées en matière d'usage de la force et des lois qui pourraient porter atteinte aux droits fondamentaux. Ce n'est pas une bonne pratique. En ce qui concerne la criminalité, ce n'est pas en modifiant le code de procédure pénale qu'on va résoudre le problème. Je ne pense pas qu'il sera approuvé, du moins pas pour l'ensemble des réformes.
10: Parmi les lois proposées, celle de désigner les organisations criminelles comme entités terroristes. À la fin des années 90, une tentative similaire de son père, l'ex-président Alberto Fujimori, avait été retoquée par le tribunal constitutionnel.
4: Chasse à l'homme actuellement en Suisse, suite à une fusillade mortelle. C'était la nuit dernière en marge d'une rave party dans le nord du pays, près de Zurich. La police recherche le ou les auteurs des tirs qui ont fait un mort et 5 blessés, dont certains sont dans un état grave. Dans l'actualité politique en France, à 8 mois de la présidentielle, une candidature de plus à la primaire de la gauche. Sans surprise, c'est celle d'Olivier Faure, le premier secrétaire du Parti Socialiste. À cette primaire qui se tiendra en octobre, il devra notamment affronter le député européen Place Publique Raphaël Glucksmann, qui fait figure de favori, et peut-être aussi François Hollande, qui fait durer le suspense. À droite, Édouard Philippe Philippe prend la parole ce dimanche à Tourcoing, où Gérald Darmanin fait sa rentrée. Le garde des Sceaux soutient la candidature d'Édouard Philippe, mais en posant des conditions sur le programme. Comme d'autres pays d'Amérique latine, l'Équateur est en alerte rouge face à El Niño. Le phénomène climatique s'annonce comme le pire jamais enregistré, préviennent les autorités. El Niño, aggravé aussi par le changement climatique, c'est désormais prouvé par une étude publiée dans la revue Science. Pour cela, les scientifiques ont étudié de très vieux coraux. Explication de Thaïs Moreau.
12: C'est au large de la côte ouest de l'Équateur, près des îles Galapagos, là où se forme El Niño, que les scientifiques ont mené cette nouvelle étude. Les chercheurs ont pu trouver dans les squelettes de coraux vieux de 1000 ans un lien entre l'intensification des épisodes El Niño et le réchauffement climatique. Les coraux grandissent de 1 à 2 cm par an. En faisant des ponctions dans leur squelette, il est possible d'analyser les conditions dans lesquelles les coraux se sont développés au fil des années et ainsi retracer l'évolution naturelle d'El Niño, mais aussi de la Niña, le phénomène inverse de refroidissement. Résultat, ces 40 dernières années, les variations de température enregistrées par les coraux sont beaucoup plus marquées. La variabilité est aujourd'hui 36% plus élevée qu'à l'époque pré-industrielle. Il n'y a pas de preuves qui montrent concrètement l'impact du dérèglement climatique sur El Niño, mais ces variations extrêmes de température concordent avec le début du réchauffement climatique. Les auteurs de l'étude suggèrent donc que le réchauffement de la planète intensifie les effets d'El Niño.
4: Enfin, on sait. Cyclisme au Tour d'Espagne, le Slovène Tadej Pogačar a dû abandonner hier en raison d'une grave chute. Il a posté ce matin sur les réseaux sociaux une photo de lui depuis l'hôpital et pour l'accompagner, la chanson du groupe Bee Gees, Stayin' Alive, Restez vivant. C'était avant de passer au bloc pour être opéré de la clavicule gauche. L'équipe de Pogačar n'a pas précisé la durée de son indisponibilité. Merci d'écouter RFI, pratiquement 15h10 ici à Paris. C'est la fin du journal.
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15: Vers les 1850, beaucoup d'ethnies sont venues s'installer dans la région du Sénégal oriental. Il y a les Bédiques, il y a les Bassari, il y a les Konyagi, il y a les Djalonké.
16: Ils vivent en hauteur parce que c'est des gens qui ont été beaucoup persécutés. Aujourd'hui, avec l'évolution, le modernisme, la cohabitation, il y a beaucoup de choses qui se perdent.
17: Nous sommes des ethnies minoritaires dans le Sénégal. C'est pour cela qu'on voit que les gens viennent voir notre culture. C'est peu connu parce que nous sommes isolés. Là où on est, c'est loin. Là, il faut monter la montagne. Hein? C'est difficile. Voilà, maintenant, c'est ça qu'on veut qu'on partage.
14: 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Bonjour à tous, bonjour à toutes. Le voyage continue aujourd'hui au Sénégal oriental, tout au sud-est du pays, à la rencontre d'ethnies minoritaires qui, malgré l'isolement ou l'exode rural, portent encore fièrement leur culture et leur identité. Mieux, aujourd'hui, les Djalonké, les Bassari et les Bédiques ont décidé de partager leurs traditions avec les gens de l'extérieur, qu'ils soient africains ou occidentaux, à travers un itinéraire culturel, la piste du caméléon. Ce projet a été imaginé par les populations elles-mêmes, avec l'ONG de coopération internationale Tetractis et l'Association des minorités ethniques. Et c'est sur cette piste, parmi des terres de collines, de grottes, de reliefs abrupts ou de savanes boisées, qu'est parti Raphaël Constant pour découvrir le lien très fort qu'entretiennent ces trois ethnies avec leur culture, mais aussi avec la nature encore très préservée de cette région située à plus de 700 km de Dakar. Selon le grand poète président Léopold Sédar Senghor, ces minorités ethniques font partie de l'identité nationale du Sénégal. Et elles sont un facteur de paix, de cohésion. Et c'est vrai qu'en 2023, quand Raphaël avait assisté pour nous au Festival des ethnies minoritaires, on avait été frappé par l'écho rencontré par son reportage auprès d'auditeurs qui affichaient, notamment sur les réseaux, leur fierté identitaire. Alors, Deux ans après, Raphaël a eu envie de passer du temps en immersion dans les villages d'Yalanké, Bédik ou Bassari pour comprendre la richesse de leur culture, mais aussi la fragilité. Sénégal oriental sur la piste du caméléon, épisode 2, c'est la suite du reportage de Raphaël Constant.
18: J'arrive dans le village de Fongolimbi, village d'Yalanké, en haut des montagnes. On est à plus de 250 mètres d'altitude. Bonjour.
19: Bonjour. Moi, je m'appelle Sarati Kamara. Je suis relais communal de Fongolimbi avec AM. AM, c'est l'association des minoritaires ethniques.
18: Sarati, vous m'emmenez rencontrer le chef du village ce matin, c'est ça ?
19: Oui, on va aller commencer à rencontrer le chef du village de Fongolimbi. On y va.
18: Bonjour.
20: Bonjour.
18: Oma.
20: Mba. Ok, Ngego.
18: Je peux m'asseoir à côté de vous ?
20: Oui. Je m'appelle Sakali Nyakasso. J'ai 63 ans.
18: Monsieur Sakali, on est chez vous, dans votre concession.
20: Oui.
18: Il y a quatre maisons qui sont construites en ciment, avec des toits en tôle.
20: Oui.
18: Là-bas, il y a des femmes, des enfants qui sont installés à l'ombre. Et puis vous, vous êtes sous un grand manguier.
20: Oui.
18: Et autour de nous, il y a plusieurs plantations de maïs.
20: Oui.
18: Il y a aussi un apatam où sont installées les marmites qui sèchent là au soleil.
20: Oui.
18: Et vous, vous êtes marié, vous avez des enfants ?
20: Oui, je me suis marié, j'ai des enfants. 14 enfants. Avec deux femmes.
18: Et vous êtes chef de village ici à Fongolimbi depuis combien de temps ?
20: Depuis 9 ans, je suis le chef de village de Fongo.
18: Et comment vous avez été élu chef de village ?
20: Je suis élu, c'était mon grand frère qui était le chef de village de Fongolimbi. Le moment qu'il est décédé, on le remplace avec un de ses frères, grand frère ou bien petit frère. C'est mon grand-père qui a créé Fongolimbi.
18: C'était il y a combien de temps ?
20: À 1840.
18: Et alors, comment votre grand-père a construit le village ?
20: Et mon grand-père, le moment qu'il était venu ici, il était en Guinée. Mais il est venu ici comme un chasseur. Il est venu s'installer. Il a amené sa famille à l'intérieur de ces deux collines. Il y avait un arbre entre les deux collines. L'arbre là s'appelait Limbi. Fond, c'est entre deux collines. Limbi, c'est un nom d'un arbre. Il dit Fongolimbi.
18: Et pourquoi les Dialonké sont venus ici ? Pourquoi ils sont partis de Guinée avec votre grand-père ?
20: En ce temps, il y avait la guerre entre Peul et Dialonké.
18: Parce que les Peul voulaient islamiser, c'est ça, les Dialonké ?
20: Voilà. En ce temps, on n'était pas d'accord sur ça. Il ne pouvait pas rester là-bas. Il avait un grand troupeau. Il est venu s'installer à Fongolimbi avec sa famille et son troupeau. Mais le moment qu'il était venu, il n'y avait personne ici, sauf la brousse. Il a coupé les arbres, désherbé, habité. Les autres sont venus près de lui. Donc, ils sont arrivés ici. Ils ont trouvé que la terre est bonne. Il y a de l'eau. Il y a de quoi à manger. Ils se sont venus s'installer près du vieux.
18: Parce que vous cultivez quoi ici ?
20: On cultive le fognon, l'arachide, le maïs. Oui, oui. Le moment qu'il était venu ici, il y avait les Dialonké près de lui, en même temps les Peul.
18: Et est-ce que ça se passait bien, la cohabitation avec les Peul, quand ils sont arrivés ici ?
20: Oui,
18: puisque
20: oui.
18: À l'origine, c'était la guerre quand
20: oui,
18: même entre
20: eux. Oui, c'était la guerre. Mais en ce temps, le moment qu'ils étaient venus ici, ils ont trouvé que vraiment, ils ne pouvaient rien faire ici. Ils étaient d'accord, ils se sont collés ensemble.
18: Aujourd'hui, il y a combien de personnes qui vivent dans le village de Fongolimbi ?
20: Bon, à peu près 685. Ce sont les Peuls qui sont plus nombreux que les Dialonké.
18: Et donc ça veut dire qu'ici, aujourd'hui, à Fongolimbi, dans le village, il y a toujours une cohabitation entre Peuls et Dialonké ?
20: Oui, jusqu'à présent, il y a Peuls et Dialonké. Il y a le chef de village des Dialonké, il y a le chef de village des Peuls. Il y a Fongo 1, il y a Fongo 2. Fongo 1, ce sont les Dialonké, c'est nous. Fongo 2, ce sont les Peuls.
18: Donc on ne se mélange pas complètement quand même.
20: Non, non, si, on ne se mélange pas. On dit chef de village des Peuls, chef de village des Dialonké.
18: Okay.
20: Mais tout, affaire à affaire, nous sommes ensemble. Oui, oui.
18: Merci.
20: Merci. Merci à
18: vous. Et merci pour votre accueil.
20: Merci, merci, merci.
19: on quitte dans la maison du chef de village de Fongo. On tend vers la maison du chef coutumier de Fongo Limbé.
18: On longe un champ de maïs. Il y a des acacias, des manguiers, des baobabs. Et je monte une butte pour arriver chez le chef de coutume.
1: Bonjour.
18: Bonjour, monsieur.
20: Oui, bonjour. Ça va bien?
18: Ça va et vous?
20: Ça va.
18: Je vous réveille, c'est ça? Vous êtes à la sieste, non?
20: Ouais. J'ai un peu souffrant là. Je suis en rhumain là.
18: Bon, je peux m'asseoir à côté de vous, vous poser quelques questions. Ouais. Je vous prends pas beaucoup de temps. Est-ce que vous pouvez vous présenter?
20: Je m'appelle Sori Danyoko, mais on me dit Paya Paya.
18: Et c'est quoi ce surnom Paya Paya? Ça veut dire
20: Paya,
18: quoi?
20: Paya Paya, parce qu'il y a un morceau de Boubacar Demba Camara là. 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Ça commence à yengo si li le fe. 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Le morceau là, ça me plaît beaucoup.
18: Et donc, Papaya, au-delà d'être un bon chanteur, vous êtes chef de coutume.
20: Moi, mon père, c'est un forgeron. Son petit frère, Samfin Danyoko. Il travaille à la force, mais il fait le tama, il fait le orchestre. Les tamas, là, ils sont dans ma chambre ici. Là.
18: Vous pouvez me montrer?
20: Oui, oui. Hein?
18: Alors, vous êtes allé chercher trois instruments.
20: Oui.
18: Là, il y a une peau qui est tendue.
20: Oui.
18: Au milieu, c'est un pilier en bois et il y a des cordes.
20: Oui.
18: Et donc, quand vous appuyez sur ces cordes, en même temps que vous tapez sur la peau, ça change le son.
20: Ouais. Ça change le son. Oui, oui.
18: Vous êtes aussi chef d'une troupe traditionnelle,
20: ouais.
18: C'est ça?
20: Oui. Il y a les tamas, il y a les grands tambours, il y a d'intambana, il y a des lemana, il y a des djimbés, il y a le kalbas. Les femmes vont taper le kalbas. Moi, mon coutume, je suis danseur, je suis chanteuse. Et communicateur traditionnel. Je ne veux pas la coutume de Djalunke, ça tombe. Ouais, ouais.
18: Est-ce que vous pouvez me donner des exemples de coutumes que vous préservez ici?
20: Maintenant, ce qu'on va faire, il faut que poser la question. Nankam dire en Djalunke.
21: Je vais répondre en Djalunke. Tu sais, les premiers masques se sortent après la charité du village. Un événement organisé à la fin des récoltes pour réunir les communautés et qui marque le début des activités culturelles. C'est après ça que les sages se concertent pour fixer la période des initiations. Le début des initiations est marqué par la sortie de ces masques appelés Tamagirana.
18: Les masques, ce sont les génies protecteurs du village.
20: Oui. Nanangara.
21: Oui, c'est ça, oui.
19: Il y a des masques, ce sont des protecteurs du village. Par ailleurs, il y a des masques qui sont là uniquement dédiés à la danse. Mm-hmm. Il y a l'autre masque qui sont là pour accompagner, c'est-à-dire que les sécurités des circoncis.
18: Donc si je comprends bien, Papaya, votre rôle ici, c'est de veiller à la bonne pratique des traditions, qu'elles aient lieu à la bonne époque, et de veiller à ce que chaque coutume soit accompagnée des instruments, des danses et des habits traditionnels. Ça, c'est important pour vous, que ces coutumes elles soient toujours respectées comme elles avaient lieu à l'époque.
20: Ouais. Parce que s'il y a une cérémonie, comme à la circoncision, les jeunes filles vont porter mandinga, bandana. Les jeunes garçons vont porter kofuna. C'est notre coutume, on ne peut pas laisser tomber. Il n'y a pas de temps de karam.
21: Si j'enseigne aux enfants, c'est justement pour qu'ils puissent prendre la relève. Si je meurs et qu'il n'y a personne pour prendre ma place, ce serait terrible.
18: Mais comment faire aujourd'hui, justement, pour que les jeunes préservent ces coutumes, mais peut-être avec la façon dont ils ont envie de les vivre. C'est-à-dire peut-être que les jeunes aujourd'hui, je vous pose la question, n'ont plus envie de porter les tenues traditionnelles par exemple, mais ils veulent quand même préserver leur identité, comme vous dites. Voilà. Donc comment c'est possible pour vous de trouver cet équilibre ?
21: J'ai parlé des accoutrements, des bandanas et des kofunas. J'en ai confectionné et à chaque fois qu'il y a un match de football et que nos jeunes gagnent, je les apporte au terrain pour qu'ils les portent et ça leur plaît.
18: Vous vous servez des moments de joie collective chez les jeunes pour insérer des éléments traditionnels de votre culture ?
21: Oui, je sors les tenues pour les regarder.
18: C'est habile quand même.
19: Ils profitent de l'occasion. Ils ont gagné un match de football, ils sont très contents. Donc c'est l'occasion pour lui de donner l'éducation, les chemins aux jeunes. Tu dois faire ça, tu ne dois pas faire ça. Voilà les étapes qu'on doit respecter, voilà les étapes qu'on doit laisser. Donc en fait, grosso modo, c'est un enseignant, un vieux enseignant qui est là devant nous, qui nous protège en même temps et qui nous guide. C'est son flambeau, c'est son combat pour vraiment atteindre ce niveau-là.

0: Farati, on quitte le village de Fongolimbi pour marcher jusqu'au village de Kounsi, village dialonqué également. Et donc on part, on a à peu près 2h30 de marche. Et là, devant nous, s'ouvre déjà une magnifique plaine, une savane. Tout est très vert comme on sort de la période d'hivernage, les herbes sont hautes. Et si on regarde au loin, on a les yeux qui plongent dans les montagnes. Et là, en face de nous, à quelques kilomètres, c'est la frontière avec la Guinée.
1: Oui, évidemment. Bon, on est à 13 km de marche. Vous voyez que tout au long de la route, on peut avoir la chance de croiser avec même un serpent, même des chiens, des oiseaux, les marigots qui sont là, qui n'ont pas encore tari. Donc,
0: on voit au loin, il y a des vaches et des moutons qui sont en train de boire aux marigots sous les arbres.
1: Évidemment, aussi, on peut avoir aussi rencontré des personnes qui viennent du champ et qui rentrent à la maison. Il y a aussi des gens qui partent en Guinée. Il y a la route de Guinée qui est là. Donc, ça, il y a plein de choses vraiment qu'on peut rencontrer sur le long du chemin.
0: Il y a quelques tout petits villages épars le long de la piste. Vous, Sarati, est-ce que vous l'aimez, votre territoire, ici, entre les villages dialonqués où vous habitez?
1: Oui, j'aime mon pays. On a beaucoup de choses sur le plan aspect culturel, c'est-à-dire la préservation de la nature. Il y a une partie de la nature qu'on doit préserver, ça fait partie des valeurs culturelles.
0: Parce qu'en fait, un des points communs des ethnies minoritaires, c'est qu'à la base, vous êtes animiste.
1: Oui, à la base, on était animiste, on n'était pas converti à l'islam à l'époque. Mais aujourd'hui, 90% de la population dialonquée est devenue des musulmans. Avec la conversion avec l'islam, il y a d'autres valeurs qu'on a pu perdre. Des masques, toutes sortes de valeurs que les animistes en train de faire, ils étaient opposés à cela. Donc, ils sont dans les deux camps, préserver ces valeurs et aussi suivre l'islam. Voilà.
0: Alors, on arrive dans le village de Kounsi, qui est posé là, au bord de la falaise.
1: Voilà, on est arrivé. Donc, on est pratiquement dans la maison d'ici du village. On voit les femmes, peut-être comme l'heure du déjeuner, sont en train de préparer pour le repas.
0: Bonjour monsieur.
2: Bonjour. Ça va?
0: Ça va et vous?
2: Ça va très bien.
0: On vient d'une longue marche.
2: Okay.
0: On arrive de Fongolimbi.
2: Okay. Soyez bienvenus. Je suis Saliou Dampara, chef de village de Kounsi.
0: Et je crois qu'une des particularités du village qu'il faut voir ici, il y a une cascade qui a une histoire particulière.
2: Ouais. Ici, il y a une cascade qui est là, très magnifique, et elle a deux piscines.
0: Vous voulez bien m'emmener?
2: Oui, il faut vous emmener là-bas, vous allez voir, Inch'Allah. C'est juste à la frontière de la Guinée qu'on a créé.
0: Et Saliou, oui. Je crois que vous êtes le plus jeune chef de village de la commune ici. Et ça, c'est assez rare.
2: Ah ouais.
0: Vous avez quel âge?
2: Je suis 43 ans.
0: Et comment vous avez été élu chef de village?
2: Bon, on a plus de 60 concessions, chefs de carré. Ils sont réunis devant le sous-préfet avec le maire. Tout le village sont réunis. Après, on m'a élu comme chef de village depuis 2011.
0: Et ça, c'est rare, un chef de village qui a été élu autour de 30 ans?
2: Oui, c'est rare, oui. Mais bon, pour être un chef de village, il faut être quelqu'un qui est transparent, qui est bien.
0: Vous êtes quelqu'un de confiance, quoi.
2: Ah voilà, ils ont confiance de moi et moi élu comme chef de village.
0: Ça vous rend fier? Parce que
2: ouais.
0: Vous me dites ça en souriant.
2: Oui, je suis très très fier de ça. Ouais.
0: Qu'est-ce que vous avez envie de faire pour votre communauté, les Dialonqués?
2: C'est pour juste soutenir mon village, pour qu'il puisse avoir beaucoup de choses comme l'électricité, de l'eau. On a deux forêts, mais ils sont tombés en panne. On a deux salles de classe, CM1 et CI.
0: Pour combien d'enfants ?
2: 60 enfants, l'autre c'est 35.
0: Quand je suis arrivée au village, sur la droite, à l'entrée, j'ai vu un campement. Ça veut dire que vous recevez des voyageurs ici ?
2: Oui, on a un campement touristique. Ça vient de finir, je peux dire que vous êtes le premier, parce que ça vient de finir dans la semaine-là.
0: Et pourquoi c'est important pour vous que les voyageurs, qu'ils soient sénégalais, africains ou internationaux, pourquoi c'est important qu'ils viennent jusque chez vous ? Parce que c'est très isolé, la route s'arrête, le bitume, il faut venir avec la piste, avec le 4x4, monter la montagne, pour partager votre culture dialongée.
2: Voilà, c'est important pour nous parce que ça fait partie du développement. On a en cascade, on a la culture dialongue, on a beaucoup de choses à visiter ici.
0: Et cette cascade, Saliou, je crois qu'il y a une croyance qui existait à l'époque. Vous pouvez me raconter ?
2: Nos arrière-parents, ils ont dit que bon, dans la cascade ici, voilà, c'est juste les gens du village qui vont aller là-bas se baigner. Pourquoi ils vont, peut-être les ancêtres vont dire, quand il y a trop de monde, l'eau va tarir. Et aussi, il y a beaucoup de choses qui vont manquer là-bas. Comme il y avait des chimpanzés, jusqu'à présent, il y a des chimpanzés, mais comme les gens fréquentent là-bas de trop, les chimpanzés éloignent. C'est pour cela que les ancêtres vont dire, voilà, ils ne vont pas que les étrangers viennent, quoi, à l'époque. Mais actuellement, on voit que les gens viennent partout dans le monde, viennent visiter notre cascade. Oui.
0: Donc on va vérifier là, oui, si on va... les étrangers ont vraiment fait tarir la cascade.
2: On va aller vérifier, on va aller visiter là-bas. Voilà.

0: Voilà, tu vois, on vient d'arriver à la cascade. Tu entendais le bruit, c'est magnifique.
1: C'est magnifique. Il y a trois chutes différentes et on est au milieu du Sangala avec cette végétation très dense. Et surtout, je remarque que c'est un point de rendez-vous de plein de villageois, d'enfants. Il y a au moins une trentaine de personnes qui sont là. Les enfants sont en train de se baigner, les femmes aussi. Il y a plein de monde au bord de l'eau qui prend des photos. Est-ce que c'est tous les jours comme ça? C'est un vrai point de rendez-vous?
0: Bon, c'est pas tous les jours, c'est surtout les week-ends, samedi, dimanche, les gens du village, avec les gens qui quittent dans la commune, avec même dans la région de Kédougou, ils viennent. Mais les gens viennent parfois de Tamba, de Dakar, les gens sortent. Et il y a les touristes qui viennent aussi, ouais, parfois. Mais c'est pas comme aujourd'hui. Aujourd'hui, il y a plein de monde qui est là aujourd'hui. On est très, très contents. Ouais. Ouais, on va se baigner.
1: On va se baigner.
0: Ouais. On va se baigner, ouais. Ouais.

0: Salut, qu'est-ce qui se passe ce soir?
1: Bon, vraiment, avant d'abord, on a bien mangé du fognon avec de la viande. Voilà, les femmes sont venues, ils ont senti très bien, en véhiculant des messages. Les griots sont venus, ils ont tapé le tam-tam, tout le monde a dansé. Hein, parce que nous sommes heureux de fait que vous êtes là, les filles, nous sommes très très contents. Vraiment, c'est pour cela que tout le village est sorti, on est fiers, les enfants, les femmes, les hommes. On veut que les gens sachent qu'il y a des djalouké qui sont à Kédougou, dans la commune de Fongolimbi, village de Kounsi.

0: Bonsoir madame.
1: Bonsoir, ça va?
0: Ça va et vous?
1: Ça va très bien.
0: Comment vous vous appelez?
1: Je m'appelle Kula Keta.
0: Est-ce que vous pouvez m'expliquer ce que vous avez chanté ce soir?
2: Une des chansons qu'on a chantées signifie qu'il ne faut pas vouloir ce que l'autre possède. Quand tu n'as rien, il faut savoir se contenter de ce que l'on a.
0: Et pourquoi vous avez choisi de chanter ça?
2: C'est une pensée pour nos enfants, car certains quittent le village pour tenter la grande traversée en pirogue vers l'Europe, et ils meurent en mer. Donc c'est une chanson qui sensibilise les gens de tout âge pour qu'ils restent travailler en Afrique.
0: C'est important que les enfants y restent au village?
2: Oui, c'est important. Mais on ne peut pas les forcer. S'ils veulent partir légalement avec des papiers, il n'y a pas de problème. Mais risquer sa vie en mer, ce n'est pas bon.
0: Et pourquoi c'est important que les enfants y restent dans la communauté Dialonké ici?
2: Ah, parce qu'ils peuvent apprendre beaucoup de choses ici. Même s'ils se décident de partir, il ne faut pas les retenir car ils ont soif de découverte. Alors, avec nos danses, on véhicule des messages pour les enfants.
0: Justement, je vous ai vu danser. Et si j'ai bien compris, les griots jouent du tam-tam et ensuite les femmes doivent avancer vers les griots, c'est ça?
1: Non.
2: Oui, c'est comme ça qu'on danse. Les femmes chantent d'abord, on s'avance dans un premier temps et on commence à chanter. C'est à partir de ce moment-là que les griots commencent à battre le tam-tam. Les femmes s'arrêtent d'un côté et les hommes en face. C'est comme ça que nos parents organisaient les danses et ils nous ont appris ce rituel.
0: J'ai vu que certaines jeunes filles avaient des tresses et des perles de plusieurs couleurs dans les cheveux, des perles bleues, blanches, roses. Certaines avaient des colliers de perles aussi croisés autour des épaules et de la taille. Ça, c'est quoi la signification?
2: Ce sont des tenues qui accompagnent les cérémonies. C'est différent si c'est pour un mariage. On ne porte pas les mêmes et on danse différemment.
0: La signification?
2: Ce sont des tenues qui accompagnent les cérémonies. C'est différent si c'est pour un mariage. On ne porte pas les mêmes et on danse différemment.

0: L'air est saturé d'un virilisme qui s'infiltre partout.
1: Bien sûr, ça a un lien très fort avec le patriarcat, tout en sachant que ce patriarcat n'est pas uniquement défendu par les hommes, c'est défendu aussi par les femmes. Et c'est un virilisme qui est aussi défendu par la religion, particulièrement l'islam. Ça va jusque dans des sphères intimes, ça part bien sûr dans les corps, les démarches, les regards, les intonations, mais ça s'étend jusque dans les relations entre les hommes entre eux, entre les hommes et les femmes, entre les parents et les enfants. Il y a une injonction extrêmement forte. Moi, quand j'étais petit garçon, je l'ai ressenti très tôt. Hein. Donc, d'être un homme, d'être un dur, de ne pas montrer ses sentiments, d'être silencieux. Moi, tout cela me paraissait absolument insupportable. Donc, en grandissant, j'ai essayé tant bien que mal de m'en émanciper pour devenir moi-même. Mais je sais que le combat pour la liberté, et surtout s'émanciper de l'injonction à la virilité, est extrêmement difficile dans tous les milieux sociaux.
0: Fadel s'en rend compte une nouvelle fois, mais il le sait au fond de lui-même depuis longtemps. Depuis qu'il a quitté le Sénégal, il vit entre deux mondes.
1: C'est un écartèlement, c'est souvent une tension. C'est vivre entre deux rives, entre deux cultures, entre deux mondes. Mais c'est quand même une richesse. Comme il ne correspond pas tout à fait à ce qu'on attend de lui, il essaye de trouver son libre arbitre, il essaye de penser par lui-même, il essaye de s'émanciper des carcans familiaux, des carcans liés à la masculinité, des carcans liés à la religion. Donc, un individu libre, je pense que dans toutes les sociétés dérange, et lui ne fait pas exception.
0: La famille respecte scrupuleusement les traditions du deuil, et Fadel porte un regard souvent critique sur ceux qui se pressent auprès d'elle. L'imam et ses acolytes, tous ces gens qui accourent pour pleurer et présenter leurs condoléances, et qui, pense Fadel, en font beaucoup trop, ce qu'il appelle les picassiettes qui font la tournée des enterrements. De quoi apporter de l'eau au moulin de ceux qui le traitent de France Nabé, de tout babise.
1: Je pense que les problèmes politiques, les problèmes géopolitiques, je dirais même les problèmes liés à l'histoire, continuent d'avoir un impact très fort dans le présent, mais surtout dans les familles. Ça s'imbrique, ça finit par avoir un impact jusque dans la sphère intime, jusque dans des relations entre un père et un fils, ou bien entre deux frères. Des relations finalement où il devrait y avoir plus de bienveillance, plus d'amour, plus de tendresse, plus d'empathie, plus de compréhension entre les individus. Le passé est très important parce qu'on a besoin de connaître notre histoire pour savoir où l'on va. Mais je pense qu'il faudrait surtout aussi essayer de se projeter vers un avenir plus radieux, de se projeter vers un avenir plus sain, sortir du ressentiment pour aller vers plus d'empathie, de tolérance, de pardon, essayer de comprendre plus les individus. Ce que j'ai voulu surtout montrer, c'est la difficulté à être un individu dans un pays ou dans une société qui ne donne pas de place justement à l'individu, où tout est défini par le groupe.

0: À la mort du père, le nouveau chef de famille est naturellement le fils aîné. Dans la famille de Fadel, c'est son grand frère Malik, 48 ans. Fadel n'en a que 27, il n'est que le cadet de la famille.
1: Être cadet au Sénégal, c'est occuper une petite place dans l'ombre. Se fondre dans le décor familial, incarner la discrétion, vivre en périphérie. On est là, sans vraiment l'être. On existe, mais à peine. Être cadet, c'est être infantilisé quand ça arrange, puis accusé de ne pas grandir. On n'a pas le droit de choisir sa voie, de se tromper, d'apprendre, d'avancer. Il faut sans arrêt répondre « Oui, grand frère, oui, grande sœur ». Ne jamais penser par soi-même. Tais-toi, écoute, obéis, voilà le programme. Et un jour, quand tes aînés partiront, tu pourras récupérer leur place. Peut-être. Quand on accepte ce rôle, on est aimé, presque adulé. Petit garçon, je voulais moi aussi être considéré. J'ai cru qu'il suffirait d'avoir de bons résultats à l'école. Je me fourvoyais. Il fallait être à la fois servile et viril, gueuler fort dans la rue, baisser les yeux devant les aînés. On me répétait qu'un homme doit se faire respecter. Juste avant

0: d'ajouter « Le respect commence par l'obéissance ». Je ne savais plus où placer ma voix, ni comment habiter mon corps. Chaque mot, chaque geste risquait d'être de trop ou pas assez. J'apprenais à m'ajuster dans un monde que je ne comprenais pas.
1: Pourtant, après le bac, Fadel a quitté la maison. Il est même parti à l'étranger et ses parents lui ont donné leur bénédiction contre l'avis du frère aîné et de sa sœur. Une première transgression et un signe de son immense aspiration à la liberté.
2: Je pense que ça lui est venu d'abord par ses lectures, Martin Eden de Jack London. C'est un livre qui personnellement m'a beaucoup plu, qui m'a marqué quand j'étais adolescent. Mon père me l'avait offert pour l'anniversaire de mes 15 ans, exactement comme dans le livre. Et ce personnage est un aventurier. Ce personnage, il dit non. Il veut vivre sa propre vie, il a une passion pour la littérature. Il se débat contre ce qui l'opprime, il se débat contre les injustices. Et je trouve que Martin Eden est une très belle leçon de liberté pour moi. En plus, il vient nous enseigner quelque chose qui aujourd'hui n'est pas forcément dit et qui me semble très important à dire, c'est que peu importe les différences de classe, peu importe les différences de race, finalement, il y a une matrice humaine qui nous relie tous et qui fait notre humanité et qui fait que moi, Sénégalais, je peux lire à Dakar un personnage qui, a priori, n'a rien à voir avec moi, qui est un homme blanc, qui est un Américain. Mais moi, quand je le lisais adolescent, Africain, Sénégalais, je me reconnaissais extrêmement dans son désir d'émancipation, dans son désir de liberté, et ça m'a porté. Il y a eu aussi l'encouragement de son propre père. Je pense que c'est l'un des hommes les plus libres du livre, qui lui-même, dans sa jeunesse, avait énormément voyagé. Il était marin.
1: Tous les jours, Fadel rend grâce à son père de l'avoir laissé libre, et qui plus est, libre de partir. Mais aujourd'hui, son père est mort, et le grand frère Malik a une idée, ou plus exactement, il a pris une décision.
3: Fadel, notre père est mort. Maman est seule. Nous avons réfléchi. Il faut un homme à la maison. Tu es le cadet, nous comptons sur toi. Quitte ton travail à Paris et reviens. Je t'aiderai à trouver un poste ici. Tu pourras te marier et ramener ta femme. C'est ta responsabilité.
4: Assez.

0: C'est dans une boîte de nuit de Pigalle, à Paris, que Fadel a rencontré son amie Léna. Léna a fait son choix, sa vie, c'est en Europe qu'elle l'envisage, et notamment parce qu'au Sénégal, cette élève brillante ne se voyait qu'un avenir corseté.
1: En plus des traditions, de la culture, de la religion, c'est le droit sénégalais qui entrave les femmes.
0: Pour elle, pas question de rentrer s'installer au pays, même si elle y fait de fréquents allers-retours. En revanche, Fadel a un ami qui raisonne différemment.
2: La France est déjà riche. Si nous, Africains, restons en Europe, qui va développer nos pays, changer les mentalités, faire progresser la société? Il faut revenir.
0: Alors, quelle décision va prendre Fadel? Entre amour de sa famille, à laquelle il envoie régulièrement de l'argent, et désir d'indépendance, où se situe le choix de la responsabilité? Doit-il revenir s'occuper de sa mère, qui est certes bien entourée, mais qui espère que son fils s'installera à la maison, avec la femme qui lui donnera une descendance? Que signifie vraiment être un homme, si tant est que cette expression ait vraiment un sens? À la demande de sa mère, il pose 2 semaines de congé et retourne à Dakar pour la Damaskie. Mais comme il ne s'est pas coupé les cheveux, il s'attire des remarques désagréables.
3: Toujours dans le schéma viriliste, les hommes au Sénégal ont les cheveux très courts. Et quand je dis courts, c'est vraiment très très court. Donc c'est extrêmement rare de marcher dans la rue, de voir des hommes qui ont des cheveux qui font 5 ou 6 centimètres de longueur. Hein. Sauf les rastas, sauf les dreadlocks. Et d'ailleurs, les dreadlocks et les rastas, c'est extrêmement mal vu. Je voulais montrer que l'injonction à la virilité pèse non seulement sur le corps, mais jusque dans un détail comme les cheveux. Les cheveux, dans ce contexte-là, c'est pas quelque chose de banal. Moi-même, j'ai mis du temps à me rendre compte que avoir des cheveux longs au Sénégal, quand on est un homme, il y a quelque chose non seulement de politique derrière, c'est un acte très, très subversif.
4: Malik et Raki ne ratent jamais une occasion pour me rappeler ce que doit être, selon eux, un homme complet. Même les autres, tantes, oncles, belles-sœurs, beaux-frères, se joignent à la chorale. Toutes leurs paroles commencent par « il faut ». Prendre une épouse, encore ce vocabulaire patriarcal. Avoir des enfants, encore l'idée de possession. À 27 ans, disent-ils, il est temps de fonder un foyer. On me signale que beaucoup, à mon âge, ont déjà franchi le cap. On me reproche d'être en retard.
3: Les femmes subissent beaucoup plus que les hommes. Mais les hommes subissent quand même. Et ça me paraît très important de le dire. Plus les années passent, plus cette pression augmente. Plus le célibat dure, plus la pression dure pour amener l'individu qui est libre dans le groupe. Il faut être un homme marié ou une femme mariée, avoir des enfants. Il y a des gens qui s'épanouissent pleinement dans l'union, dans le mariage, etc. Mais moi, j'ai voulu m'intéresser aux gens à qui ça ne convient pas ou bien qui ne s'y intéressent pas et qui optent pour d'autres voies. Et pourquoi ces voies-là n'auraient-elles pas le droit d'exister? Moi, c'est la question que je me pose. Je sais qu'il y a énormément de gens qui souffrent aussi à l'intérieur du mariage et qui ne le disent pas, malheureusement, parce que la pression, elle est telle que certaines personnes préfèrent être malheureux dans le mariage plutôt que célibataires heureux.
4: Pourquoi tant de pression? Au fond, tout le monde le sait. Ce n'est pas qu'une question de foi ou de morale, c'est une peur.
3: La peur de voir apparaître des modes de vie différents. La peur de voir apparaître une sexualité libre, assumée, qui n'a pas pour objectif la procréation ni la conformité, mais qui est tout simplement la quête du plaisir et de la jouissance. Je pense qu'il y a aussi dans la pression du mariage la volonté de contrôler les corps, les aspirations individuelles pour mettre les individus encore dans le groupe et pour que la société telle qu'elle est continue de tenir.
0: Et puis, il y a le masla.
3: Le masla, c'est une philosophie culturelle, c'est une injonction au silence, une manière de contourner les problèmes dans la société, une manière de ne pas dire les choses. C'est extrêmement ancré au Sénégal, cette philosophie du masla. Ça peut être bien, hein, franchement. Il y a des aspects où le masla permet de maintenir les bonnes relations. C'est une sorte de soupape sociale, presque. Le problème, c'est quand ça devient une manière pour les hommes ou pour les femmes de tenir les gens sous silence, de ne pas les laisser s'exprimer. Et surtout, c'est le lit aussi d'énormément d'hypocrisie, d'énormément de violence que les gens subissent. C'est tellement présenté sous la forme du bien qu'on a même du mal aujourd'hui à en voir toutes les difficultés, toutes les problématiques que ça soulève dans la société.

0: Dans L'âge de déplaire, le premier roman d'Abibou Diouf, le narrateur se prénomme Fadel, mais il a un tourandou, un homonyme. Lui aussi a choisi un autre chemin, il vit seul, il n'a ni femme ni enfant, il vit un peu à l'écart sur l'île de Gor. C'est un artiste, il peint, il sculpte, il écrit de la poésie. Les gens du coin l'appellent Fadel le Fou.
1: Tadjaboun d'Ismaël Lo emplit la terrasse. C'est son artiste favori. Sa voix, sa mélodie nous enveloppe comme une bénédiction. Peu à peu, il est gagné par la nostalgie. Je lui demande pourquoi. Après un silence, il me confie. Tadjaboun me rappelle une époque révolue.
2: Pour moi, c'est une des plus belles chansons que j'ai entendues dans ma vie. C'est une chanson qui me rappelle toujours les couleurs de l'enfance, la joie de vivre. C'est une chanson qu'écoutait beaucoup mon père. Ça symbolise aussi une période très importante au Sénégal, le jour de la Tamharit, quelques jours après la Tabaski. Et le soir de Tadjaboun, dans mon enfance, c'était un festival. Les garçons se déguisaient en filles, les filles se déguisaient en garçons. C'était une époque où on voyait quand même que le genre était beaucoup plus fluide, où il y avait de la créativité, où les individus pouvaient changer de corps en l'espace d'une soirée. Et Tadjaboun, pour moi, symbolise toujours tout cela. Une époque révolue, parce que la société, elle se durcit, les frontières sont de plus en plus nettes entre les hommes et les femmes, et quelque part, les violences accroissent. Tadjaboun, pour moi, c'est une chanson de la nostalgie.
0: L'âge de déplaire d'Abibou Diouf est paru chez Albin Michel. Et si c'était celui de l'auteur?
2: Je ne sais pas. Parce que je suis comme tout le monde. Moi, j'ai grandi avec le désir de plaire. Donc aujourd'hui, les années passant, j'essaye de plus en plus de m'émanciper de cela. En tout cas, j'ai essayé de m'émanciper de ce besoin de plaire que j'avais en famille, que j'ai eu dans mes histoires d'amitié, que j'ai eu dans mes histoires d'amour. Pour moi, c'est un idéal. L'âge qu'on essaye de conquérir pour devenir soi-même, pour être plus libre dans son corps et dans sa tête. Et surtout, c'est un âge où l'on apprend à trahir les autres pour ne pas se trahir soi-même.
0: L'art de raconter le monde, réalisé par Alexandre Cayuela. 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Dans un instant, l'info et après le journal, le magazine Idée de Pierre-Édouard Deldic, consacré au philosophe Arthur Schopenhauer.

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0: Fanny Bay.
2: 4 jours après les crues, les recherches se poursuivent au Népal. Les secours fouillent les décombres pour en sortir les rescapés. Plus de 3000 personnes toujours portées disparues et près de 800 morts. Mais les conditions sont difficiles sur le terrain, vous l'entendrez en ouverture de ce journal. La Cisjordanie occupait à nouveau le théâtre de violences ce week-end. Des villages palestiniens ont été ciblés par des colons israéliens. Attaque condamnée par le premier ministre israélien lui-même. Mais il ne faut pas se fier aux déclarations de Benjamin Netanyahou, selon un directeur d'ONG que nous avons interrogé. Quand des ours rentrent dans des maisons et des supermarchés dans l'ouest des États-Unis, ce n'est pas un film, mais bien une réalité. La faute à la sécheresse, on vous explique à la fin de cette édition. Près de 800 morts et 3000 disparus entre le Népal et le Tibet. 4 jours après la crue meurtrière, le bilan continue de s'alourdir et l'ampleur de la catastrophe n'est pas encore estimée. Les opérations de secours progressent mais se heurtent à de nombreuses difficultés sur le terrain. Il est difficile d'atteindre toutes les personnes ayant besoin d'aide et les besoins humanitaires, eux, sont très nombreux. C'est ce qu'explique Gilles Nouziez. Il est le directeur d'Asie Handicap International, une ONG présente au Népal qui intervient dans les zones sinistrées. Écoute.
3: La première priorité, c'est de trouver des survivants et de leur porter secours, de les évacuer vers des centres temporaires où ils pourront être pris en charge. La deuxième priorité, ce sont ces hébergements d'urgence où ces populations qui ont tout perdu pourront être accueillies temporairement jusqu'à ce qu'on leur trouve d'autres solutions. Et dans ces centres d'hébergement, il y a des besoins de distribution de biens de première nécessité, de la nourriture évidemment, des couvertures, des articles d'hygiène, des abris tout simplement. Comme dans tous les déplacements de population, il est essentiel d'assurer aussi un accès à l'eau potable et à des installations sanitaires. Et évidemment, l'accès aux soins est une priorité. Premier secours, gestion des traumatismes et des blessures. On est encore dans la phase de réponse d'urgence immédiate avec des populations isolées dans des localités qui sont difficilement accessibles et à qui il faut porter secours.
2: Le directeur Asie d'Handicap International, Gilles Nouziez, joint par Guilhem Delteil. Bilan qui s'alourdit également au large de Chypre du Nord. Au moins 8 morts, et 23 disparus après le naufrage d'un bateau de croisière aujourd'hui. Navire qui a complètement coulé selon les responsables locaux. Près de 270 personnes se trouvaient à bord. Pour le moment, les causes du naufrage sont inconnues. Nous y reviendrons dans la prochaine édition à 22h, heure de Paris. Dans le reste de l'actualité, ces nouvelles violences de colons israéliens dans les villages palestiniens de Cisjordanie occupés. Des dizaines de colons ont à nouveau attaqué Kousra ce week-end, localité déjà la cible d'agressions de colons depuis le début du mois d'août. 3 maisons y sont notamment assiégées. L'armée israélienne s'est déployée sur place, évoquant des émeutiers israéliens, un terme repris aussi par le Premier ministre dans une rare critique de l'action de ces colons. Benjamin Netanyahou a dit, je cite, « condamner fermement les actes de violence criminelle ». Mais pour B'Tselem, organisation israélienne de défense des droits humains dans le territoire palestinien, ces positions affichées de l'armée et du Premier ministre cachent mal la réalité, celle des liens qui existent entre colons et l'appareil d'État israélien à travers toute la Cisjordanie. Yair Dviv est le porte-parole de B'Tselem, on l'écoute.
4: Ce week-end, des colons ont mené des attaques en collaboration avec l'armée à Silwad, à Sinjil ou encore à Oum el-Khir. C'est donc un phénomène qui se produit partout en Cisjordanie. Nous assistons à de plus en plus d'attaques menées par des milices de colons. La plupart du temps, celles-ci sont soutenues par l'armée israélienne. Souvent, l'armée israélienne participe même à ces attaques. et même à Kousra, par exemple, alors que l'armée prétend venir protéger les Palestiniens, au bout du compte, elle arrête des Palestiniens et permet aux colons de continuer à être présents dans le village et à mener leurs attaques. Il s'agit d'un objectif très politique et Israël ne le cache pas. Ils veulent étendre le contrôle israélien à l'ensemble de la Cisjordanie et repousser la population palestinienne vers des enclaves de plus en plus petites. Et cela fonctionne. Ils y parviennent grâce à l'armée israélienne, mais aussi grâce aux bras armés non officiels de l'État que constituent les milices de colons. Nous considérons qu'il s'agit d'un projet d'État qui se poursuit dans toute la Cisjordanie.
2: Vous venez d'entendre Yair Rotvir, le porte-parole de l'organisation B'Tselem. À Kousra, hier, 6 Palestiniens ont été interpellés par l'armée israélienne puis relâchés. L'armée a annoncé l'ouverture d'une enquête de police contre les colons, mais aucune interpellation n'a été annoncée. L'Union européenne respecte pleinement le choix démocratique du peuple islandais. La déclaration du président du Conseil européen au lendemain d'un référendum en Islande à la question « L'Islande doit-elle rouvrir les négociations d'adhésion avec l'Union européenne ?» La majorité a répondu non, à près de 53%. Antonio Costa a affirmé que Reykjavik demeurait l'un des partenaires les plus proches et les plus fiables des 27. Le référendum en Guinée-Bissau, lui, s'est clôturé ce soir. Référendum constitutionnel sur le passage à un régime présidentiel fort pour remplacer l'actuel système semi-parlementaire. Le scrutin n'a pas généré d'engouement dans la population. L'opposition avait appelé au boycott. Premier résultat provisoire attendu à partir de mardi. Le calme est revenu à Niamey. Après une mutinerie déjouée par le régime militaire hier, la vie a repris son cours dans la capitale nigérienne aujourd'hui. Des dizaines d'interpellations ont eu lieu après que des militaires rebelles ont tenté ce week-end de s'emparer du palais présidentiel et de la télévision nationale avant de se retrancher dans la base militaire de l'aéroport. Direction les deux Corées qui connaissent toutes les deux un remaniement au sein des ministères de la Défense. Des deux côtés de la frontière, Séoul et Pyongyang ont annoncé le même jour changer de ministre. Modernisation des armées pour certains, possibles sanctions politiques pour d'autres. Des changements, c'est lieu Fioretti en plein cœur d'incertitude face au rôle à jouer des États-Unis entre les deux Corées.
5: Un nouveau ministre au nord pour moderniser les armées, c'est ce qu'expliquent les médias d'État nord-coréens. Kim Song-gi, le nouveau ministre de la Défense, devra s'atteler à faire de l'armée populaire de Corée une armée capable de faire la guerre moderne comme Kim Jong-un en avait fait la présentation assez haut gradée au mois de mai. Côté sud, la promesse d'avoir un civil à la tête du ministère de la Défense sud-coréenne n'a pas tenu longtemps. Han Kyu-bak est poussé vers la sortie suite à un scandale qui a depuis longtemps terni son image. Le désormais ancien ministre est accusé de n'avoir pas complété son service militaire obligatoire et la pression se faisait de plus en plus difficile à tenir. Ce dernier est remplacé par un militaire de carrière, Kang Ching-chol, ambassadeur en Arabie Saoudite, mais surtout reconnu pour son expérience aux côtés des forces armées américaines en Corée. Ces derniers jours, les relations entre l'armée coréenne et américaine sont des plus tendues, suite à la fin prématurée d'exercices militaires conjoints. Le nouveau ministre aura la tâche de composer avec un allié américain, difficile à vivre pour Séoul. C'est le Fioretti, Séoul, RFI.
2: Je veux que vous sachiez qu'on tient bon. Ce sont les mots du président déchu vénézuélien. Sur ses réseaux sociaux, Nicolas Maduro a publié aujourd'hui des photos inédites de lui en survêtement gris dans sa prison new-yorkaise. Le chef de l'État avait été capturé par l'armée américaine le 3 janvier dernier. Message publié deux jours après l'annonce de l'accord pétrolier conclu entre le président états-unien Donald Trump et la présidente par intérim vénézuélienne Delcy Rodriguez. Aux États-Unis, justement, dans l'ouest du pays, des ours surgissent en plein milieu de la population ces derniers jours. Les mammifères ne se contentent plus d'approcher les habitations humaines, mais entrent dans les maisons ou encore les supermarchés. En cause, une méga sécheresse, comme la qualifient les chercheurs, qui sévit depuis des années dans les États de l'Ouest américain et qui prive les ours de leur source de nourriture. Stéphanie Schuller.
6: Quand il s'agit de s'alimenter, les ours sont des omnivores opportunistes. Insectes, poissons ou charognes, tout y passe. Mais jusqu'à 90% de leur nourriture est en fait constituée de végétaux. Seulement voilà, les baies, herbes, noix et autres plantes, dont raffolent habituellement ours noirs et grizzly de l'ouest américain, ont séché sous les chaleurs records de cet été, voire n'ont pas poussé du tout par manque de pluie. Pour les animaux adultes et leurs petits, c'est une véritable crise. D'autant qu'en ce mois d'août débute l'hyperphagie, cette phase où les ours cherchent à ingurgiter jusqu'à 20 000 calories par jour pour préparer leur hibernation. Et c'est ainsi que se multiplient les récits d'oursons retrouvés dans le salon d'une famille dans le Nevada, d'un grizzly penché dans un arbre près d'un marché fermier dans le Colorado, ou d'une mère ours noire avec ses petits dans une cour d'école dans l'Utah. Ces rencontres se finissent parfois mal. Pour la première fois depuis 25 ans, un ours a tué la semaine dernière un homme au Nouveau-Mexique. Et rien que dans cet état, 187 ours ont été abattus depuis le début de l'année, un record.
2: Les précisions de Stéphanie Schuller pour refermer cette édition. 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À suivre sur la Radio du Monde, votre magazine Idée.

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2: Bonjour, merci d'être au rendez-vous, ravi de vous retrouver pour la suite de nos idées comme chaque dimanche. Le philosophe dont nous allons parler aujourd'hui, un grand nom de la philosophie, c'est le moins que l'on puisse dire, prétendait que la vie de l'homme oscille entre la douleur et l'ennui. Non, ne soyez pas inquiets, restez à l'écoute, car Arthur Schopenhauer était plus que cela. Nous allons en effet parler de sa recherche de la sagesse. Nous en parlons à l'occasion de la publication de son grand livre, Le monde comme volonté et représentation, dans la Pléiade, s'il vous plaît, chez Gallimard, sous la direction de notre invité, Christian Sommer, qui écrit dans la préface de l'ouvrage « Le philosophe du pessimisme métaphysique, qui a mis en lumière la question du mal sous son aspect le plus tragique, préconise pour s'en prémunir et gouverner sa vie d'une sagesse pragmatique ». Fin de citation. Cette sagesse, il va en être question au cœur de notre conversation. 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Bonjour Christian Sommer.
3: Bonjour.
2: Merci d'être à ce micro, merci de nous faire partager votre expertise. Vous avez sous les yeux le volume, le beau volume de la Pléiade. Vous avez vos notes qui ressemblent un petit peu à un volume de la Pléiade en plus grand également. Vous êtes directeur de recherche au CNRS, chercheur notamment aux archives Husserl à Paris. Et vous êtes spécialiste de la philosophie allemande, c'est ça? On peut présenter les choses comme ça?
3: Oui, entre autres, oui, bien sûr. Oui. On pourrait dire ça.
2: Et donc, grâce à vous, nous allons parler de Schopenhauer, qui, a priori, fait peur entre la douleur et l'ennui.
3: Oui, alors, c'est vrai qu'on a parfois cette image Schopenhauer et sa grande poésie noire, le prince de l'athéisme. Qui...
2: Le pessimiste de Francfort.
3: Le pessimiste de Francfort. Et il est vrai que c'est quand même plutôt une image fausse, je dirais, qui a été encouragée, construite par des lectures peut-être parfois rapides, mais qui a exercé une profonde fascination sur des générations de lecteurs, surtout d'écrivains. Dans les années 80 ou 19e siècle, à Paris, Schopenhauer était présenté par certains comme le diable en personne.
2: Alors on va y revenir, bien entendu, Christian Sommer. Je précise à nos auditeurs qui voudraient compléter notre émission que nous avons consacré déjà un numéro d'idées à Schopenhauer, Arthur Schopenhauer, avec Christophe Bourriaud. C'était le 26 janvier 2014 exactement. Si Schopenhauer vous intéresse, vous pouvez retrouver l'émission dans nos archives. Il va être question, Christian Sommer, de ce livre monumental, Le monde comme volonté et représentation, qui est son livre.
3: C'est son livre. Œuvre. C'est son œuvre. C'est l'auteur d'un seul livre, on pourrait dire. Évidemment, il a écrit d'autres textes, d'autres ouvrages et opuscules, mais tous ces ouvrages peuvent être considérés comme soit des textes préparatoires, donc sa thèse de doctorat sur la quadruple racine du principe de raison suffisante, et son livre sur de la volonté dans la nature, son éthique, qui viendra après dans les années 30, 40, ce sont comme des ajouts, des compléments à son ouvrage fondamental, Le Monde, qui est un ouvrage monumental, un ouvrage monde, on pourrait dire.
2: Alors, il va en être question dans cette émission. Bien entendu, vous parliez de la nature, vous parliez de ses centres d'intérêt. Schopenhauer, c'était un grand défenseur des animaux. Il était un précurseur en matière de nature. Également, je voulais le préciser, nous sommes au 19e siècle, comme vous le sous-entendiez tout à l'heure, je le précise. C'est un philosophe qui écrit ceci dans sa préface. Dans la préface de la première édition que je lis, donc dans ce volume de la Pléiade, il dit ceci. Le lecteur qui est parvenu jusqu'à cette préface dissuasive a dû acheter ce livre pour de l'argent comptant et risque de s'enquérir de ce qui l'en dédommagera. Ma seule échappatoire sera alors de lui rappeler qu'il peut tout de même user de bien des manières d'un livre sans pour autant le lire. Ce livre peut, comme bien d'autres, remplir une lacune dans sa bibliothèque ou, soigneusement relié, il fera certainement bon effet. Ou bien, s'il a une amie cultivée, il peut le déposer sur sa coiffeuse ou sur sa table à thé. Ou encore, enfin, ce qui est mieux, que tout et que je lui recommande tout particulièrement, il peut en faire une recension. Un philosophe qui écrit ça ne peut pas être entièrement mauvais.
3: Non, non, bien sûr, c'est son humour aussi, assez caustique qui s'exprime dans cette préface qu'il a rédigée pour la première édition, donc il avait 31 ans, et il était déjà tout pénétré de la conviction qu'il avait écrit pour l'éternité, qu'il avait écrit un chef-d'œuvre, et il a même présenté dans cette préface une recette ou une feuille de route pour lire, pour entrer dans cet ouvrage, en rappelant qu'il faut le lire deux fois. Donc une première fois pour humer un peu les thématiques, pour tâter et prospecter et apercevoir les horizons, les problématiques qu'il développe dans l'ouvrage. Mais il faut le lire une deuxième fois. Le retraverser pour éventuellement en saisir les axes fondamentaux qui auraient été inaperçus lors de la première lecture.
2: Et il dit aussi, Christian Sommer, ce qui est très important, qu'il faut, avant de lire son ouvrage, bien connaître Kant.
3: Absolument. Alors ça, c'est dans cette feuille de route, il faut lire deux fois, mais il faut aussi lire Kant. Et si possible, Platon, mais aussi les Upanishads. Voilà, c'est ce qu'il dit dans cette préface, c'est-à-dire l'Upnekhat, qui était son livre de chevet, et qui est une. Alors, c'est un ouvrage assez abscon parce qu'il s'agit d'une traduction en latin du persan, d'une collection d'un recueil d'Upanishads. Donc, la grande sagesse indienne, comme dit Schopenhauer. Et c'était son livre de chevet, sa Bible en quelque sorte.
2: Il a été marqué par la sagesse indienne et par le bouddhisme aussi. Hein,
3: absolument, absolument, absolument. Alors, dans l'Upnekhat, il y a des traces de bouddhisme. On peut dire que c'est presque un ouvrage védico-bouddhique. Mais Schopenhauer a lu énormément de revues spécialisées de recherches sur le bouddhisme. Asiatic Researchers, il avait tous les numéros, il les a copieusement annotés et très tôt dans sa carrière. Et on peut dire que voilà la singularité aussi de Schopenhauer, c'est cette source védico-bouddhique qu'il intègre dans son système. Et c'est sans doute l'un des premiers, en tout cas avec cette envergure, avec cette puissance, à le faire.

0: suite de ce numéro d'idées où nous parlons d'Arthur Schopenhauer grâce à notre invité Christian Sommer qui a dirigé les travaux qui ont conduit à la publication du maître livre du philosophe Le Monde comme volonté et représentation qui est au cœur de notre conversation. Christian Sommer, je faisais référence à Kant, ce n'est pas un hasard parce que finalement ce livre part de Kant. Kant qui disait qu'on ne peut connaître le monde.
1: Absolument, alors... Schopenhauer est un immense lecteur de Kant, qu'il prend vraiment au sérieux, contrairement à Hegel. Bon, Hegel, pour lui, c'est plus un système de domination sociale, presque. Parce qu'à l'époque où Schopenhauer essayait de faire carrière à Berlin, l'étoile de Hegel était au plus haut et il se sentait exclu par oui, d'ailleurs, cette domination.
0: Il donnait des cours dans la même université qu'Hegel. Hegel drainait le public et lui, il n'y avait personne.
1: Oui, absolument.
0: C'est ça.
1: Donc, mais un grand lecteur de Kant...
0: Il faut dire pourquoi. Hein, Kant, qu'est-ce que la chose en soi? C'est d'abord la question de la représentation. Le monde comme volonté et représentation.
1: C'est ça. Alors, la spécificité de la lecture schopenhauerienne, c'est qu'il réduit en quelque sorte l'appareil de connaissance kantien à sa plus simple expression. Le monde est ma représentation.
0: Il commence comme ça son livre. Le monde est ma représentation.
1: Exactement. Et ça, c'est pour ainsi dire la quintessence de sa lecture de Kant, où il faut comprendre que c'est la corrélation entre le sujet et l'objet qui est fondamentale et qui définit le concept de représentation. Alors, Schopenhauer dit... Il faut aller au-delà de la représentation. C'est-à-dire, il y a l'autre côté de la représentation, c'est la chose en soi, qui est mystérieuse, inconnaissable, selon Kant. Et Schopenhauer, et c'est là l'un de ses gestes révolutionnaires, dit, non, la chose en soi, c'est la volonté. Mais la volonté, en tant que principe empirique. Empirique parce que on peut percevoir ce principe dans le corps. On peut s'en apercevoir et cette attention accordée au corps et cette porte ouverte vers ce champ vaste pulsionnel de la volonté, et bien ça c'est le fait de Schopenhauer d'introduire ou d'ouvrir cette porte, disons, dans l'activité philosophique. Ça c'est vraiment le mérite, enfin, de Schopenhauer, avec tous les problèmes qui s'en suivent, puisque maintenant c'est la nappe souterraine du monde pulsionnel de la volonté de vivre qui va battre contre les limites de la représentation et qui va destituer en quelque sorte la souveraineté du sujet rationnel occidental.
0: Car il faut, Christian Sommer, définir, revenir, insister sur ce mot « volonté ». Il ne s'agit pas de la volonté telle qu'on l'entend communément. Je veux faire quelque chose, j'ai la force de faire quelque chose. Non, là il s'agit de quoi ? De la force de vie, en fait, de la puissance de
1: Exactement,
0: vie.
1: Exactement, oui. C'est en tout cas pas un pouvoir rationnel de décision ou de délibération, mais c'est avant tout, on pourrait dire, une force, un élan cosmique. Qui se veut lui-même et qui tend vers la vie, d'où l'expression volonté de vivre. Et c'est un principe cosmique qui fait irruption dans la représentation. Il fait irruption dans la conscience de l'être humain. Et voilà la racine, en quelque sorte, d'une série de problèmes. Ce rapport entre l'intellect humain, si vous voulez, et la volonté de vivre. Et Schopenhauer dit, c'est justement ce nouvel éclairage apporté sur le rapport entre l'intellect et la volonté qui porte des conséquences considérables et que Schopenhauer développe dans son ouvrage Le Monde comme volonté et représentation.
0: La volonté qui peut être aussi considérée comme le mal. Il écrit, vous le citez dans votre préface, Christian Sommer, ceci. Dans ma 17e année, sans aucune formation académique, je fus bouleversé par la misère de la vie, comme Bouddha dans sa jeunesse, lorsqu'il vit la maladie, la vieillesse et la mort. Bientôt, la vérité du monde s'exprimant d'une voix forte et claire, évinça les dogmes juifs qu'on m'avait inculqué, et j'en vins au résultat que ce monde ne pouvait être l'œuvre d'un être d'une bonté absolue, mais bien celle d'un diable qui avait appelé à l'existence les créatures pour se délecter du spectacle de leur tourment. C'est ça la volonté ?
1: Oui, c'est un passage extraordinaire parce que là, vous avez le choc initial. Le choc initial.
0: 17 ans.
1: À 17 ans, alors c'est 1804, je crois, à Toulon, il est en voyage, il fait son tour d'Europe avec ses parents et il voit le bagne de Toulon, il voit toute la misère de la vie, comme il dit rétrospectivement, de ces hommes enchaînés au bagne de Toulon et dont le seul horizon est la mort, hein, c'est ce qu'il souligne. Donc il voit cette souffrance indicible et c'est pour lui un vrai choc. Au point que, alors, presque 30 ans plus tard, dans le passage que vous citez, il dit que c'est, pour ainsi dire, l'intuition primordiale qui le rapproche de, enfin, c'est lui-même qui se rapproche du Bouddha, qui, échappé du palais de son père, devait rencontrer la vieillesse, la maladie et la mort. Et donc voilà pourquoi Schopenhauer est en quelque sorte le Bouddha de Francfort. Mais cet événement singulier et primordial, c'est le spectacle de la misère et du mal dans le monde aperçu, regardé par un œil humain. C'est ça ce que Schopenhauer appelle l'unique pensée qu'il consigne dans l'ouvrage « Le monde comme volonté ou représentation ». C'est que la volonté de vivre... s'inscrit dans un processus d'autoconnaissance. C'est un principe cosmique qui a besoin du regard humain, de l'œil humain, pour se connaître. Alors c'est désespérant, parce que ce principe de vie est aussi un principe de mort. C'est que dans l'être humain, ce principe est visible de la façon la plus claire, éclatante, mais aussi la plus tragique. Mais c'est aussi dans l'être humain qu'il y a la possibilité de s'affranchir de ce principe. C'est pour ça que Schopenhauer est pas uniquement ténébreux et sombre, même s'il décrit évidemment le mal dans le monde comme nul autre avant lui, mal dans le monde qui a bouleversé Schopenhauer. Donc, quand il avait 17 ans, mais c'était en quelque sorte le germe de son système du pessimisme et de sa doctrine de la volonté de vivre qui se développe elle-même à travers la nature, de la pierre à l'être humain, si vous voulez.
0: Oui, tout le monde est soumis à cette volonté de vivre, finalement. Alors, il y a un mot très important qui est le mot intuition. Enfin, ce n'est pas qu'un mot, hein, c'est un processus. Vous écrivez dans votre préface, Christian Sommer, « Pour affronter le problème inéluctable du mal dans ce plus mauvais des mondes possibles, le philosophe intrépide tel un Oedipe se munit d'une robuste métaphysique de l'expérience qui s'accomplit en prenant pour fil directeur l'intuition. » Tout part de là, hein, on le répète.
1: Tout part de là, comme l'intuition, c'est-à-dire, si vous voulez, la vision de la misère de la vie, comme dit Schopenhauer, ou du mal dans le monde, comme il l'a décrit dans le passage que vous avez cité précédemment, c'est qu'il y a une vision primordiale des choses.
0: Je cherche à trouver le fondement des choses, écrit-il.
1: C'est ça, voilà. Et donc, à l'origine, il y a une expérience qui est couplé à une intuition, et c'est ensuite seulement que peut se développer la réflexion. Donc, si vous voulez, il rompt aussi, ou en tout cas, il redéfinit le rapport entre l'intuition et le concept développé par son maître Kant. Il place l'intuition, il lui confère un rang absolument royal. Et c'est effectivement le fil conducteur de la philosophie de Schopenhauer. C'est une sorte de métaphysique de l'expérience. Voilà. Mais à la base, il y a une intuition primordiale, une vue qui est vraiment à la base de la philosophie de Schopenhauer.
0: Et que chacun a.
1: Et que chacun peut avoir.
0: C'est pas un privilège.
1: Oui, alors, je pense qu'il faut, et voilà d'où la nécessité de philosopher pour Schopenhauer, il faut décaper le vernis que l'opinion, l'illusion, l'idéologie a déposé, en quelque sorte, sur les choses mêmes. Donc pour ça, il faut être un peu corrosif, comme peut l'être Schopenhauer, pour montrer dans tout son éclat, dans toute son évidence, par exemple, l'expérience du mal, voilà, ou la souffrance dans le monde.
0: Christian Sommer, nous allons continuer à parler de la volonté et de ses effets conscients et inconscients. C'est très important. Nous allons faire une pause et on se retrouve dans un instant.
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4: Vous écoutez RFI, il est tout juste 19h30 à Bissau et à Abidjan, 20h30 à Niamey, l'heure du journal Afrique tout de suite.
5: Lisa Vili.
4: Et à la une de cette édition, le calme revenu à Niamey après une mutinerie de soldats maîtrisée hier soir. La présidence et la base militaire de l'aéroport sont désormais sous haute surveillance. L'inquiétude demeure. Vous entendrez un habitant, un chercheur également, qui nous dira si cette première mutinerie depuis le coup d'État en 2023 est ou non le signe d'un affaiblissement du régime du général Tchani. En Guinée-Bissau, pas d'affluence massive dans les bureaux de vote ce dimanche pour se prononcer sur une réforme de la Constitution voulue par la junte, arrivée au pouvoir en novembre dernier. L'opposition hostile à la présidentialisation du régime avait appelé au boycott. En football, le capitaine des éléphants de Côte d'Ivoire de retour dans son ancien club, Franck Caissier, que plusieurs clubs italiens s'arrachaient, fait donc son retour à l'Atalanta Bergame. À Niamey, la sécurité renforcée au lendemain d'une mutinerie de soldats. Le calme est revenu dans la capitale du Niger. Pas de quoi tout à fait calmer les inquiétudes des habitants. Hier soir, la junte a indiqué avoir repris le contrôle sur les insurgés, principalement issus des forces spéciales qui ont attaqué l'aéroport et le palais présidentiel. Guillaume Thibault, quelle est la situation ce soir ?
6: Ce dimanche a été marqué par un retour au calme au sein de la capitale, où des contrôles sont menés sur les principaux axes routiers. Les entrées comme les sorties sont vérifiées. Les forces armées cherchent visiblement des insurgés en fuite, estime un témoin. Une ville silencieuse, à l'arrêt, décrit un commerçant, où un grondement s'est fait entendre à la mi-journée. En signe de soutien, un diplomate algérien, joint par RFI, a confirmé qu'Alger avait envoyé 4 avions de chasse pour survoler Niamey et ses environs. Point névralgique où les combats ont été intenses, le périmètre de sécurité autour de la présidence a été renforcé. Pick-up équipés de mitrailleuses, barbelés pour bloquer les rues, ont été déployés, notamment au carrefour de l'hôpital national où les allées et venues sont vérifiées. Niamey est donc sécurisé, mais la population reste traumatisée par la mutinerie. Le choc est là, c'est difficile parce que nous avons passé une nuit terrible, explique un habitant qui conclut. Il y a eu des balles perdues, c'est la psychose, nous sommes inquiets.
4: Guillaume Thibault, aucun bilan officiel des combats n'a été communiqué pour le moment. La vie n'a donc pas encore repris son cours normal à Niamey. Et au lendemain des affrontements, la population était encore choquée, raconte cet habitant.
7: C'est la première fois que nous voyons ce genre de choses. Mais ce qui est sûr, le choc est là. Les gens n'arrivent pas à consommer ça parce que c'est difficile. Chacun y va aussi avec son raisonnement. Et voilà ce qui vient de se passer. Donc la population, nous, on a du mal à consommer cet état de fait. Et nous nous posons des questions. Parce que nous avons passé presque une nuit terrible. Parce qu'il y a eu des balles perdues. Et nous ne savons pas à quel sens se vouer. Donc ça devient une psychose et une inquiétude. Parce que vraiment, c'est la première fois que nous, avec nos familles, nous sommes confrontés à ce genre de problèmes.
4: La population de Niamey qui, déjà cette année, a eu l'expérience de 2 attaques djihadistes sur l'aéroport international. Mais cette fois, et pour la première fois depuis le coup d'État en 2023, c'est par un ennemi intérieur que la base 101 et d'autres lieux de la capitale ont été attaqués. Cette mutinerie est-elle donc le signe d'un affaiblissement du général Abdourahmane Tchani ? Écoutez la réponse d'Yvan Guichaoua, chercheur spécialiste du Sahel au Centre international de Bonn pour les études sur les conflits.
8: Court terme, il obtient une victoire, on ne peut pas nier ça. Il a réussi à préserver son régime et à arrêter, neutraliser les soldats rebelles. À plus long terme, même moyen terme, on voit bien que ça va quand même compliquer un petit peu son affaire pour différentes raisons. D'une part, l'implication des Russes et leur rôle décisif dans la reprise de la base rendent le régime dépendant des Russes. Tchani a désormais une dette vis-à-vis des Russes. Le général Tiani manifeste quand même beaucoup de paranoïa vis-à-vis des interférences étrangères, des risques de déstabilisation. On peut imaginer que cette paranoïa va être encore accentuée et qu'il y aura ce qu'on appelle de plus en plus de coup-proofing, c'est-à-dire de dispositions prises pour la protection du régime. Et comme on est dans un monde à ressources finies, tout ce qui sera mis au service de la protection du régime ne sera pas mis au service de la protection du territoire et de la lutte contre les mouvements djihadistes et contre les rebelles qui se multiplient dans l'est du pays.
4: Et pour une analyse plus en profondeur sur cette première mutinerie contre le régime d'Abdourahmane Tiani au Niger, rendez-vous demain à 5h45. Yvan Guichaoua sera le grand invité Afrique de Christophe Boisbouvier. En Guinée-Bissau, le dépouillement est en cours après le référendum sollicité par la junte arrivée au pouvoir en novembre. Un vote ce dimanche pour ou contre une modification de la Constitution qui prévoit donc une modification du régime donnant davantage de pouvoir au président qui doit être élu le 6 décembre prochain. L'opposition qui appelait au boycott conteste cette réforme menée par un pouvoir de transition non élu. Léa Lisa Vesteroff, les Bissau-Guinéens ont été plus nombreux à s'exprimer.
9: Pas d'affluence massive dans la capitale Bissau. Dès 14h, les électeurs arrivaient au compte-gouttes, voire plus du tout. L'opposition qui a appelé au boycott de ce référendum, elle dénonce entre autres les conditions d'organisation du scrutin, a très vite fait circuler sur les réseaux sociaux des photos de bureaux de vote plus ou moins déserts dans la capitale. Dans le reste du pays, dans la zone de Bafata, dans l'Est par exemple, les électeurs ont été un peu plus nombreux à aller voter. Vote en ordre dispersé par contre dans la zone de Gabou, qui est pourtant celle dont est originaire le président sortant. Peu de votants également dans les régions agricoles du sud, la saison des pluies rendant difficiles les déplacements. Une partie de la société civile et les formations d'opposition veulent croire que c'est leur appel au boycott qui a fonctionné. Mais en l'absence d'observateurs internationaux ou indépendants, difficile dans l'immédiat d'avoir un chiffre de participation fiable. Cette réforme de la Constitution ne fait en tout cas pas l'unanimité. Les partis d'opposition dénoncent notamment la réécriture en profondeur de la loi suprême par un pouvoir de transition non élu et sans dialogue avec les forces vives de la nation. Léa Lisa Vesteroff, Dakar, RFI.
4: Et suite au dépouillement, les résultats pourraient être connus mardi, selon une source de la commission électorale. Un pas vers l'organisation d'élections en Libye. Des représentants de l'Est et de l'Ouest du pays ont signé ce dimanche à Tripoli, sous l'égide de l'ONU, un accord présenté comme une étape vers la tenue d'élections présidentielles et législatives. Un texte qui prévoit notamment de recomposer la commission électorale et d'organiser ses scrutins dans un délai maximum de 2 ans. Mais à une condition, qu'ils se tiennent sous l'autorité d'un exécutif unique et d'institutions nationales réunifiées, alors que la Libye reste pour l'heure divisée entre 2 pouvoirs rivaux. Le chef de l'opposition zambienne inculpé pour trahison, Brian Mundubile, arrivé 2e de la présidentielle mi-août, est accusé de menacer la sécurité nationale après la prétendue découverte d'armes à son domicile. Il est en détention depuis jeudi avec son colistier, lui aussi inculpé. Tous les deux nient ces accusations. Le président réélu, Hakainde Hichilema, prêtera lui serment mardi. Les travailleurs du secteur aérien en grève dans les aéroports kényans, un mouvement qui entraîne d'importants retards et des annulations de vols ce dimanche. Les salariés protestent contre leurs conditions de travail. Et puis l'actualité du mercato en football sur le point de se terminer. Parmi les dernières signatures de joueurs africains, celle du footballeur ivoirien Franck Kessié, courtisé par plusieurs clubs italiens. Et c'est finalement son ancien club de l'Atalanta Bergame qui a eu le dernier mot, Pauline Guillou.
10: Sono molto contento di essere tornato.
11: Je suis de retour, dit le milieu de terrain dans une vidéo publiée sur ses réseaux sociaux. Maillot bleu et noir sur les épaules, floqué du numéro 19. Ça y est, Franck Kessié est de nouveau un joueur de l'Atalanta Bergame. Un nouveau chapitre pour la panthère de Zebi Zekou, libre de tout contrat après 3 saisons passées en Arabie Saoudite avec le club d'Al Ahly, avec qui il a remporté 2 Ligues des Champions asiatiques. Alors que le capitaine des éléphants, vainqueur de la CAN 2023, était attendu du côté de Turin à la Juve, il fait finalement le choix du retour en terrain connu, dont le club qu'il a révélé aux yeux de l'Europe il y a maintenant 10 ans. À l'époque, l'Atalanta Bergame l'avait recruté en Côte d'Ivoire au Stella Club d'Adjamé. Un pari réussi puisque Franck Kessié s'était rapidement imposé comme un élément indispensable au milieu de terrain. avant de partir briller au Milan AC. Après avoir emmené les éléphants jusqu'en phase finale du mondial cet été pour la première fois de leur histoire, Franck Caissier s'apprête donc à retrouver le championnat qu'il connaît le mieux pour y avoir passé 7 ans. Le président, comme le surnomment les supporters de l'Atalanta, aura pour ambition avec son club de retrouver les places européennes.
4: Pauline Guillot, et puis en bref, une nouvelle saisie de Captagon au Nigeria. Une cargaison de 47 000 comprimés destinés au nord du pays, région en proie aux violences djihadistes. Le suspect a aussi fait entrer depuis le Ghana des millions d'opioïdes dissimulés dans du savon, selon l'Agence nationale de lutte contre les stupéfiants. 21h40 ici à Paris, 2 heures de moins en temps universel. À suivre, Idée avec Pierre-Edouard Deldic.
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0: Dans ce numéro du magazine Idée, nous parlons ce dimanche de Schopenhauer, le philosophe allemand du pessimisme, à l'occasion de la publication dans la Pléiade de son chef-d'œuvre, Le Monde comme volonté et représentation, publication sous la direction de notre invité Christian Sommer, spécialiste notamment de ce philosophe. Vous voyez, je suis retombé dans le piège, je l'ai présenté comme le philosophe du pessimisme, alors qu'on a bien compris que c'était pas tout à fait cela. Nous allons donc repartir sur cette volonté conquérante.

Au cœur des années 50 et 60, Lou Donaldson ne cesse d'enregistrer. En l'espace de 15 ans, il fait paraître 26 albums chez Blue Note Records. Il est l'une des valeurs sûres du label et s'adapte facilement à l'air du temps.

Cette humeur soul funk des années 60, Lou Donaldson l'avait emprunté dès 1957 à l'organiste Jimmy Smith. Ensemble, ils avaient insufflé une nouvelle tonalité au jazz de leurs aînés. On peut même considérer que l'album The Sermon de Jimmy Smith avec Lou Donaldson est l'acte de naissance du jazz funk des années 70. Et si vous en doutez encore, écoutez ce groove ancestral enregistré il y a plus de 70 ans.

0: Lou Donaldson a souvent été le témoin et parfois l'acteur des bouleversements musicaux survenus depuis un demi-siècle, à tel point que les DJ et autres échantillonneurs d'aujourd'hui n'hésitent pas à ressusciter ses œuvres comme pour donner du crédit à leurs productions actuelles.
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0: Lou Donaldson était donc devenu une référence pour nombre de jeunes instrumentistes. Mais lui, que pensait-il de tous ces jeunes gens qui se sont inspirés de son jeu et de sa technique musicale? Était-il devenu un vétéran aigri ou une âme curieuse? Ni l'un ni l'autre. Lou Donaldson se voyait messager et mettait en garde les enfants du jazz contre les excès de l'industrie du disque et les invitait à plus d'introspection. Les jeunes musiciens ne jouent pas la musique que j'aime. Les jeunes d'aujourd'hui ne savent même pas ce que jazz veut dire. Les compagnies discographiques les persuadent qu'ils sont jazzmen et ils le croient, mais ils en sont incapables. Le jazz est une musique spirituelle. C'est un mélange de negro spirituals et de blues. Un point, c'est tout. C'est la seule définition. Les jeunes ne créent rien aujourd'hui. Ils vont à l'école, apprennent la technique musicale, mais ils n'expriment rien. Ils jouent des notes. Il est évident qu'un musicien fera la différence avec une approche musicale particulière, un feeling particulier et des idées exprimées à travers ce feeling. C'est ça la clé. Utiliser différentes approches et conserver le feeling. Prenez Charlie Parker. Il a démontré ses connaissances musicales tout en conservant le feeling du blues. Ornette Coleman et John Coltrane, c'est pareil. Ils n'avaient pas cet esprit, mais c'était leur différence, leur spécificité. Je pense que dans 15 ou 20 ans, un musicien proposera quelque chose de neuf. Mais il est essentiel qu'il conserve le feeling, la spiritualité du blues. Sinon, ce ne sera pas du jazz. Tout est en connexion avec le passé. C'est ainsi que survit un art majeur. Si vous vous en écartez, vous n'en faites pas partie.
1: You can't go completely away from the art form. If you go away from it, you're not playing it.

Lou Donaldson n'a jamais fait de compromis, il n'a jamais dévié de sa trajectoire musicale, même lorsque plus personne ne parlait de lui au tournant des années 80. Il s'en amusait et enfonçait le clou. Sur l'album Forgotten Man, l'homme oublié, il faisait un pied de nez à tous ceux qui le disaient fini ou dépassé, en reprenant avec application et un poil d'ironie l'une des compositions les plus difficiles de Charlie Parker, Conformation.

À la fin de sa vie, Lou Donaldson se penchait davantage sur ses années de jeunesse. Il réécoutait les pionniers du jazz comme pour y déceler l'origine de son identité artistique. Et parmi eux, le plus célèbre improvisateur de la planète, un certain Louis Armstrong.

0: J'écoute beaucoup Louis Armstrong parce qu'il sonnait aussi bien en fin de carrière que dans les années 20. Personne n'a jamais joué aussi bien que lui. Évidemment, dans d'autres styles, il y a des maîtres. Dizzy Gillespie, Clifford Brown, Miles Davis ou Fats Navarro. Mais ils n'ont jamais joué comme Louis a pu le faire.
1: They played different style, but they didn't play any better than Louis did.

0: Lou Donaldson nous a quittés en 2024 à 98 ans. Au crépuscule de sa longue épopée, le poids des années se faisait évidemment sentir sur sa vivacité et sa fougue habituelle, mais le jazz fut pour lui une force vitale qui animait son esprit vif. Jusqu'à son dernier souffle, il s'en remettait au swing salvateur de ses aînés. Les musiciens ne prennent jamais leur retraite. Ils le disent parfois et ils reviennent toujours sur leurs décisions. Si la musique est de qualité, ils finissent par remonter sur scène. J'ai moi-même pensé m'arrêter à cause de problèmes de santé, mais je suis né pour cela. Je vais donc continuer. La musique est une force, une très bonne thérapie. Si vous êtes malade, le seul remède, c'est de jouer. Regardez, j'ai tout de même vécu la période swing, bebop, avant-garde. J'ai traversé trois époques. Que demander de plus ? En fait, il faut savoir doser et jouer juste ce qu'il faut pour rendre la musique et votre vie meilleure.
1: Well, it's like we say, if you play too much, it's not good. If you don't play enough, it's not good. You just have to play exactly what you're supposed to play, and that will make you happy and make the music happy.

Turtle Walk, extrait de Hot Dog, l'un des grands albums de Lou Donaldson paru en 1969. Ce grand personnage aurait eu 100 ans en 2026 et même si son nom n'est pas suffisamment cité dans les livres d'histoire, il est de notre devoir de le hisser au rang de ses illustres contemporains John Coltrane ou Jimmy Heath, qui lui aussi mérite toute notre considération. D'ailleurs, nous allons refermer cette épopée et cette belle série d'émissions estivales avec l'une de ses plus belles compositions, Inside Your Heart, paru sur son ultime album Love Letters en 2020.

Inside Your Heart, le saxophoniste Jimmy Heath, qui, comme Lou Donaldson, naquit en 1926 et aurait donc fêté cette année son centenaire. C'est ainsi que s'achève cette collection d'émissions consacrée aux grandes figures du siècle, réalisée avec application et rigueur par une archiviste forcenée, Nathalie Laporte. La semaine prochaine, nous accueillerons un autre grand saxophoniste originaire, lui, de Guadeloupe. Il s'agit de Jacques Schwartzbart, dont le nouvel album Résistance vient de sortir et sera suivi en octobre de 3 concerts au Sunset à Paris. Nous y reviendrons. Et puisqu'on parle de prestations en public, notez que le festival jazz de la Villette vient de débuter dans le nord de la capitale française. Sont attendus jusqu'au 6 septembre des artistes aussi divers que Brian Jackson, qui rendra hommage à Gil Scott-Heron, Emma Jean Thackeray, qui saluera la mémoire de Miles Davis, autre natif de l'année 1926. Vous pourrez également voir le groupe londonien Cocoroco, ou le fameux duo Roberto Fonseca-Vincent Segal, piano-violoncelle à l'unisson. C'est incontournable. Vous savez tout, passez une bonne semaine, on se retrouve dans 8 jours, dans quelques instants, le journal.

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5: Marius Lafont.
6: Nous irons au Népal dès le début de cette édition. Les recherches se poursuivent dans l'espoir d'extraire des survivants de la coulée de boue qui a ravagé la vallée de la rivière Trishuli. Mais le travail des sauveteurs est extrêmement compliqué. Un ferry a sombré au large des côtes de Chypre du Nord. Le bateau a chaviré puis coulé par 500 mètres de fond. Le bilan provisoire fait état de 8 morts. Gabriel Attal tente de convaincre à la foire de Châlons en Champagne. L'ancien Premier ministre et candidat à la présidentielle veut croire à une dynamique malgré son retard dans les sondages. Nous serons dans la foule avec Charles Turien Tomaka. Un nouveau télescope et de grandes ambitions. La NASA a lancé avec succès le télescope Nancy Grace Roman ce dimanche dans l'espoir de percer certains des secrets les mieux gardés de l'univers. Sous la boue et les débris, l'espoir d'extraire des rescapés s'amenuise au fil des heures. Au Népal et au Tibet, le bilan de la crue massive de mercredi atteint au moins 800 morts. Il faudra des milliards de dollars pour la reconstruction, a indiqué sans plus de précision le ministère des Affaires étrangères népalais. Difficile d'estimer l'ampleur de la catastrophe à ce stade. Pour l'heure, la priorité va aux opérations de secours, mais les milliers de sauveteurs travaillent dans des conditions extrêmement difficiles. Les besoins humanitaires sont nombreux. Écoutez Gilles Nouziès, il est directeur de la section Asie de Handicap International, une ONG présente sur les zones sinistrées.
7: La première priorité, c'est de trouver des survivants et de leur porter secours, de les évacuer vers des centres temporaires où ils pourront être pris en charge. La deuxième priorité, ce sont ces hébergements d'urgence où ces populations qui ont tout perdu pourront être accueillies temporairement jusqu'à ce qu'on leur trouve d'autres solutions. Et dans ces centres d'hébergement, il y a des besoins de distribution de biens de première nécessité, de la nourriture évidemment, des couvertures, des articles d'hygiène, des abris tout simplement. Comme dans tous les déplacements de population, il est essentiel d'assurer aussi un accès à l'eau potable et à des installations sanitaires. Et évidemment, l'accès aux soins est une priorité. Premier secours, gestion des traumatismes et des blessures. On est encore dans la phase de réponse d'urgence immédiate avec des populations isolées dans des localités qui sont difficilement accessibles et à qui il faut porter secours.
6: Le directeur Asie d'Handicap International, Gilles Nouziès, joint par Guilhem Deltey du service international. Un mot de cette nouvelle crue aux États-Unis. Cette fois, une crue subite a eu lieu dans le parc national du Grand Canyon, dans l'Arizona. Le service des parcs nationaux américains lance un appel à témoins après la disparition de 20 personnes. Le Premier ministre pakistanais a ordonné samedi la suspension de 7 membres d'un hôpital d'Islamabad, ainsi que du directeur général des services d'urgence d'Islamabad. Cette décision intervient 3 jours après un incendie mortel dans un hôpital de la capitale pakistanaise. 14 bébés avaient été tués dans le feu. Les États-Unis ont mené dimanche des frappes sur l'île iranienne de Larak, dans le détroit d'Ormuz, annonce du commandement militaire américain pour le Moyen-Orient, qui précise que ce sont des gardiens de la révolution qui ont été ciblés. Les gardiens de la Révolution promettent des représailles après ces frappes américaines, les premières en un mois. Naufrage dramatique d'un ferry au large des côtes de Chypre du Nord. Le bateau de croisière a chaviré et complètement coulé d'après des responsables locaux. Le bilan provisoire est de 8 morts parmi les passagers. 17 personnes sont toujours portées disparues. Les autorités locales estiment que le bateau transportait 267 personnes au total à Nandloer.
8: Les premières images diffusées montrent un navire retourné en pleine mer, des passagers perchés sur sa partie émergée dans l'attente des secours. Ce navire, le Philojet, un ferry rapide à deux coques, assurait la liaison entre le port de Girne, dans le nord de Chypre, et celui de Taşucu, dans la province turque de Mersin. À bord, selon les autorités chypriotes turques, il y avait 267 personnes, dont 8 membres d'équipage. Selon le Premier ministre de la République turque de Chypre Nord, Ünal Üstel, le navire devait initialement partir la veille, mais son départ avait été reporté en raison de la météo. Il est finalement parti ce dimanche, mais peu après avoir quitté le port. À environ 4000 nautiques au large de Girne. Le bateau aurait été frappé par une première vague. Toujours selon le Premier ministre chypriote turc, le capitaine aurait alors tenté de sauver le navire, mais une deuxième vague l'aurait frappé, précipitant le naufrage. Les autorités ont déclenché une importante opération de recherche et de sauvetage, mobilisant des hélicoptères et des navires, des gardes-côtes de la République turque de Chypre Nord, mais aussi de la Turquie. La Turquie qui est d'ailleurs le seul pays à reconnaître en tant qu'État la partie nord de l'île de Chypre. Un endroit Ankara, RFI.
6: Autre naufrage à signaler dans la Manche, au large des côtes de la Normandie. C'est un chalutier qui a coulé samedi en fin de journée. Deux marins sont portés disparus, trois autres ont été secourus. Les autorités syriennes indiquent avoir tué un ancien commandant qui avait servi sous les ordres du président déchu Bachar al-Assad. Firas Abdulkarim Hamoud a été, je cite, neutralisé à l'issue d'un affrontement et d'une opération de perquisition dans sa planque de la ville de Safita. C'est une ville située dans la province de Tartous. L'homme est accusé d'avoir pris part à des opérations menées par des groupes pro-Assad après 2024. Dans le nord de la France, à Tourcoing, c'était aujourd'hui la rentrée politique de Gérald Darmanin, avec pour invité son candidat favori à la présidentielle, Édouard Philippe. Dans un discours, l'ancien Premier ministre d'Emmanuel Macron a appelé à une union de la droite et du centre. Il faut dire que Édouard Philippe est concurrencé sur sa gauche par Gabriel Attal. Le secrétaire général de Renaissance était lui aussi en déplacement à la foire agricole de Châlons en Champagne. Gabriel Attal, lui aussi ancien Premier ministre, assume en tant que candidat ses différences avec Édouard Philippe. Il revendique même une dynamique alors que les derniers sondages font plutôt ressortir le contraire. Charlotte Urien-Tomaca.
0: Les allées de la foire sont noires de monde et ce dimanche, c'est donc au tour de Gabriel Attal de se lancer.
1: Comment ça va ?
9: Ça va et vous ?
1: Ouais, bon, bah bonne foire à vous, profitez bien.
0: L'ancien Premier ministre dit être un habitué de la foire.
1: Je suis très heureux d'être ici à la foire de Châlons, j'y viens régulièrement parce que c'est un rendez-vous incontournable, parce que c'est un concentré de France, en fait, dans toutes ses valeurs de travail, d'effort, de mérite, et puis dans son identité aussi, et notamment son identité agricole, son identité artisanale.
0: Alors que dans un sondage de l'Institut Elab paru ce dimanche, le secrétaire général de Renaissance est en difficulté par rapport à Édouard Philippe, il préfère y voir le fait que la course reste très ouverte et que personne ne s'impose en dehors des partis radicaux.
1: Il n'y a plus de favoris face aux extrêmes. Personne aujourd'hui n'est en capacité de battre le Rassemblement National au deuxième tour dans aucun sondage. Donc on voit bien que l'enjeu d'abord, c'est de convaincre les Français qu'on a un projet.
0: Un positionnement qui passe aussi par des différences assumées avec Édouard Philippe, mais aussi un tacle envers le maire du Havre.
1: On a des vraies différences de fond, et puis on a une différence aussi d'un point de vue politique. L'enjeu de cette élection, c'est pas de recréer les partis d'il y a 20 ans avec ceux d'il y a 20 ans et les idées d'il y a 20 ans. Le monde, il a changé.
0: Et ce lundi, c'est justement Édouard Philippe qui fera le déplacement dans les travées de la foire de Châlons en Champagne.
6: Charlotte Urien-Tomaca, service politique à la foire agricole de Châlons en Champagne. La police suisse recherche l'auteur des coups de feu mortels qui ont été tirés lors d'une rave party près de Zurich. Un petit peu avant 3h du matin, dimanche, un ou plusieurs individus ont ouvert le feu. Une jeune femme italienne de 22 ans a été tuée, d'autres fêtards ont été blessés. Les circonstances du drame ne sont pas encore connues. Le télescope Roman file à toute vitesse dans l'espace. L'appareil a été lancé avec succès depuis la Floride ce dimanche. Il sera placé à 1,5 million de kilomètres de la Terre, vue dégagée, assurée pour ses objectifs qui vont recenser exoplanètes, supernovas et galaxies pendant près de 5 ans. Une cartographie XXL du cosmos pour tenter d'en percer les secrets. Éric Lagadec, enseignant-chercheur et astronome au sein du laboratoire Lagrange de l'Observatoire de la Côte d'Azur.
10: Les objectifs principaux, ça va être de mieux comprendre l'évolution de l'univers. Donc, il faut savoir que l'univers est en expansion. Depuis le Big Bang, il y a 13,7-13,8 milliards d'années. Et on sait que cette expansion est accélérée. Et ça, on ne comprend pas pourquoi. Donc, il y a quelque chose qui accélère l'expansion de l'univers qu'on appelait l'énergie noire. Donc là, on devrait mieux la comprendre. Il y a aussi une matière qui interagit avec les étoiles qu'on ne connaît pas très bien, qui s'appelle la matière noire. Et le télescope permettra de mieux comprendre ça. Il faut savoir que si on prend la matière noire et l'énergie noire, si on combine les deux, ça fait 95% du contenu de l'univers et on ne sait pas trop ce que c'est. Donc je pense que c'est important de pouvoir comprendre ça. Et il va aussi permettre de détecter, de caractériser des exoplanètes. Donc c'est ces planètes qui tournent autour d'autres étoiles. On comprendra mieux d'autres mondes, sachant que dans notre galaxie, la Voie lactée, il y a au moins 200, 300, 400 milliards d'exoplanètes.
6: Eric Lagadec, qui était interviewé par Stéphanie Schuller du service environnement. Ce télescope est baptisé du nom de l'une des femmes astronomes les plus importantes de l'histoire de la NASA, Nancy Grace Roman, qui avait travaillé entre autres sur le télescope Hubble. C'était ce dimanche la 9e étape de la Vuelta, le Tour d'Espagne. Le maillot rouge reste sur les épaules du cycliste espagnol Enric Mas, dont il a hérité après la chute spectaculaire et l'abandon de Tadej Pogacar samedi. Ce maillot rouge donne des ailes à exulter Enric Mas à l'arrivée de l'étape. Il figure en tête du classement avec 1 minute 18 d'avance sur le cycliste slovène Primoz Roglic. Minuit 10 à Paris, c'est la fin de ce journal. L'information revient dans 20 minutes sur RFI.
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14: Bonjour, chers amis de la Radio du Monde. Je suis très heureux de vous retrouver pour une nouvelle tranche d'histoire. L'Afrique par elle-même et dans les courants du monde nous guide encore ici au campus Condorcet à Aubervilliers dans le cadre des rencontres des études africaines en France. Plusieurs dizaines de chercheurs du continent et des chercheurs qui travaillent sur les sujets liés au continent s'y retrouvent pour échanger, éclairer, partager des connaissances. Plusieurs magazines sur l'antenne de la Radio du Monde feront l'écho de ces rencontres avec des sujets passionnants. Pour votre tranche d'histoire aujourd'hui, le sujet du jour, il est là, c'est Boko Haram, nom du reste sur lequel on reviendra. On se souvient tous, dès 2009, des scènes d'horreur, de ceintures d'explosifs autour de la taille de petits enfants, des explosions dans des mosquées, dans des églises ou des marchés, des carnages à intervalles réguliers, médiatisés ou non, ou encore l'enlèvement emblématique justement de cette séquence des filles de Chibok. Derrière ces tragédies qui frappent plusieurs zones de la région, un groupe armé terroriste à l'histoire méconnue, au devenir actuel très complexe, avec ses factions, son affiliation récente à l'État islamique. Comprendre donc l'origine de Boko Haram en remontant jusqu'à l'époque coloniale, les réalités confessionnelles de ce nord du Nigeria, sa dimension locale ou globale ou connectée, c'est notre ambition aujourd'hui. Et pour nous aider à y voir clair, Vincent Fouché, politiste au CNRS, m'accompagne aujourd'hui dans votre tranche d'histoire.
15: J'ai retiré ces filles de l'éducation occidentale. Cette éducation doit cesser. Les filles, vous devez partir et vous marier.
14: La voix presque désinvolte de Aboubacar Chekao, donc sur les filles enlevées du lycée de Chibok. Bonjour Vincent Fouché.
16: Bonjour.
14: Merci de nous accueillir ici au campus Condorcet à Aubervilliers, où se trouvent les bureaux de nos amis de l'IMAF, que l'on salue très fort. Vous êtes historien au CNRS, Centre National de la Recherche et Scientifique. Vous avez travaillé longtemps sur la Casamance et depuis quelques années, vous travaillez sur Boko Haram. C'est un terrain, il faut le dire, assez difficile d'accès et les productions ne sont pas toujours en français. Difficulté que vous contournez en allant au plus près des sources et des collègues justement qui travaillent directement sur la question. On va essayer aujourd'hui de raconter l'histoire de ce groupe, mais peut-être régler d'abord une question assez centrale. La question du nom Boko Haram, on l'appelle comme ça. Est-ce qu'il faudrait appeler ce groupe Boko Haram, Vincent Fouché?
16: Alors, Boko Haram, c'est une expression en langue Haoussa, une des grandes langues véhiculaires du nord du Nigeria. Boko, c'est book, c'est tiré de l'anglais book, c'est le livre, et par extension, l'éducation occidentale. Et haram, c'est un mot qui vient de la théologie islamique, hein, ça veut dire illicite. Donc, l'éducation occidentale est illicite. Et l'extrait que vous avez mis indique bien l'hostilité de Aboubacar Chekao, hein, envers l'éducation occidentale. Alors, il faut cependant un peu relativiser. Ce terme-là, d'abord, les djihadistes nigérians l'ont toujours refusé, réfuté comme désignation pour leur groupe. Il y a d'autres appellations, hein, on pourra y revenir, Jamaat al-Sunna lidawati wal-Jihad, et puis la province de l'État islamique en Afrique de l'Ouest, hein, maintenant.
12: ISWAP.
16: Mais ce mot, cette expression Boko Haram, elle a été utilisée par des critiques salafistes, des clercs, des religieux musulmans, critiques de l'organisation, et ils ont, au fond, voulu caricaturer à cette formule très simpliste et très frappante, hein, la doctrine, un petit peu plus compliquée en vérité, notamment du côté de Mohamed Youssouf à propos de l'éducation occidentale. Il y a une critique de certains aspects de l'éducation occidentale, évidemment la laïcité, mais aussi sur un certain nombre de phénomènes scientifiques qui contreviennent aux principes du Coran, notamment la théorie de l'évolution par exemple, ou la théorie du cycle de l'eau. Il y a des discussions de Mohamed Youssouf sur ce sujet qui sont assez surprenantes.
14: On reviendra justement sur les fonds doctrinaux justement de ces mouvements, mais parlons peut-être d'une perspective historique beaucoup plus ancienne, cher Vincent Fouché. Nord du Nigeria, que schématiquement on dit musulman, pauvre, coupé des richesses qui se trouveraient plutôt dans le sud. Je voudrais qu'on parle de la période coloniale et post-coloniale. Est-ce que l'administration coloniale britannique a pu jouer en instrumentalisant les divisions confessionnelles qu'il y avait au nord du Nigeria?
16: Bon, d'abord, c'est l'administration coloniale britannique qui a forgé le Nigeria en assemblant un ensemble de territoires qui d'ailleurs avaient à l'époque coloniale des statuts différents, des systèmes politiques aussi différents. Dans le nord du pays, où effectivement il y avait une aristocratie, des grands royaumes musulmans, califat de Sokoto, le royaume du Kanem Bornou.
14: Avec déjà la donnée du djihad, d'Ousmane Danfoyo.
16: Tout à fait, un djihad soufi à l'époque, à la différence du djihad aujourd'hui qui est beaucoup plus enraciné dans la doctrine salafi. Mais au fond, les Britanniques ont coopté une grande partie de l'aristocratie précoloniale islamique du Nord, en passant des sortes d'accords, en fait, après la conquête, parfois d'ailleurs avec des violences contre certains aristocrates qui résistaient. Dans le Sud, le gouvernement s'est fait plus intensif. Il y a aussi eu dans le Sud une ouverture aux missionnaires, chrétiens, protestants et catholiques, tandis que dans le Nord, les aristocraties musulmanes ont obtenu des Britanniques qu'ils tiennent les missions à distance, ce qui fait que ça a déterminé une différence très importante entre ces zones, un Sud effectivement plus christianisé et aussi donc plus éduqué à l'occidental, et un Nord plus musulman et moins éduqué à l'occidental. Alors, attention, il faut quand même nuancer tout ça. D'abord, dans le sud, par exemple, dans le pays Yoruba, dans le sud-ouest, on a une communauté musulmane très ancienne, qui a plusieurs centaines d'années déjà, autochtone. Et puis dans le nord, on a aussi toute une série de groupes qui sont des groupes qui étaient, en marge des grands royaumes musulmans, notamment dans les plaines. Ces groupes-là se sont parfois christianisés à l'époque coloniale ou à l'époque postcoloniale. Et donc, au fond, tout ça, c'est une mosaïque beaucoup plus compliquée que ça. Nord musulman, sud chrétien, ça marche pas tout à fait. C'est beaucoup plus compliqué que ça. Il y a des zones de frottement, notamment ce qu'on appelle la Middle Belt, la ceinture centrale, mais aussi, dans le nord et dans le sud, des groupes indigènes de la religion supposément minoritaire.
14: Parlons des évolutions législatives, des lois peut-être d'inspiration religieuse. Est-ce que pendant cette période, la période coloniale et l'immédiate période postcoloniale, il y a l'idée d'une charia qui peut cheminer d'une certaine manière dans l'histoire du Nigeria?
16: Les Britanniques, comme d'ailleurs très souvent les empires coloniaux, étaient européens au 19e siècle et au 20e siècle, étaient assez favorables à faire place à des législations inspirées des doctrines juridiques locales. Ça s'est fait aussi dans l'Empire français. Il y avait des tribunaux coutumiers, il y avait des conseillers coutumiers qui aidaient les administrateurs à trancher. Ça s'est fait donc aussi au Nigeria. Il y a eu effectivement une place faite à la justice au nom de la charia. En tout cas, plutôt pour le civil, en fait, pas trop pour le criminel, qui restait au fond plutôt dans le domaine de la souveraineté des colonisateurs britanniques.
14: On va faire un bond dans le temps, aller au début des années 2000 et écouter justement un reportage de la télé française qui donne un peu le ton. On est à Kano, au Nigeria.
17: Un flot de fidèles musulmans converge vers la mosquée centrale de Kano, la plus grande ville du nord du Nigeria. Image d'un vendredi ordinaire dans un état où la charia, la loi islamique, est en vigueur depuis un an. Jour de prière, jour de tension, c'est à l'issue de ces grands recueillements que des émeutes éclatent entre les musulmans et la minorité chrétienne. La dernière crise a éclaté à l'issue d'une manifestation contre la guerre en Afghanistan. Elle s'est soldée par plus de 500 morts et des quartiers entiers dévastés.
18: Ici à Kano, vraiment, ils ont ce qu'on appelle fanatiques religieux.
12: ils aiment la religion musulmane sans la pratiquer, sans savoir ce qu'on dit dans le Coran, le livre saint. But ils sont maintenant poussés par des marabouts, leurs aînés, un peu d'argent, de venir faire ce qu'ils font là.
14: Vincent Fouché, ce document date du début du millénaire. J'aimerais justement qu'on aille peut-être à partir des années 70 pour voir l'avancée du puritanisme, le succès d'un discours de type salafiste ou wahhabite. Vous nous direz quel terme il faut employer. Avec constellation de mouvements, un emblématique, c'est le mouvement Izala. Justement, dans quel contexte émergent ces mouvements, à la faveur de quoi, et qui sont les acteurs qui vont faire prospérer ce genre de discours?
16: Je crois qu'il faut remonter un peu avant. Je crois qu'il faut remonter aux années 50. Et au fond, penser que depuis les années 50, il y a une sorte d'anxiété au Nigeria, une communauté musulmane qui se sent en retard, au fond, dans l'accès à l'État, précisément à cause du retard en matière scolaire, et qui gère ça avec différentes idées, avec l'idée que il faut rattraper ce retard-là et s'engager dans le scolaire à l'occidental, puis d'autres qui disent non, il faut revenir plutôt à nos traditions islamiques, c'est là qu'on va trouver notre force. Et puis, à côté de ça, aussi l'anxiété du côté des chrétiens, de certains segments de des communautés chrétiennes notamment, et au fond qui se disent, les musulmans, démographiquement, ils sont en croissance, ils sont très présents dans l'armée. Et donc, il y a toute une série d'épisodes dans les années 50, dans les années 60, qui petit à petit alimentent cette espèce d'anxiété réciproque, au fond, où dans chaque communauté, il y a des gens qui considèrent que l'État est au service de l'autre communauté, et qu'il faut trouver un moyen de recréer un espace politique qui soit au service de sa communauté à soi. Et donc, il y a cette guerre civile du Biafra, entre 67 et 70, et qui est portée dans la communauté Igbo du Sud-Est, qui est une communauté très christianisée, qui affronte l'État fédéral nigérian pendant plusieurs années. Mais au fond, pour ce nationalisme Igbo, le poids des musulmans, notamment dans l'armée, c'est vraiment un enjeu central. Il y a comme ça cette suspicion, une inquiétude en miroir. Il y a aussi une force de l'évangélisme des missionnaires américains qui sont très, très influents au Nigeria, qui font des campagnes de conversion qui ont un énorme impact et qui suscitent beaucoup d'inquiétudes dans la communauté musulmane, qui se sent un peu dépassée au fond par cet activisme très moderne, des formes comme ça de conquête religieuse, si l'on veut, qui suscitent beaucoup d'anxiété. Mais encore une fois, il faut souligner qu'à chaque fois, on est dans des effets de miroir. Du côté des chrétiens aussi, on a une anxiété.
14: Et dans cette histoire du discours religieux qui prospère, un homme devient vite un héros à partir des années 90, même si ces faits d'armes incarneront plus la période des années 2000, ses prêches sont écoutées, son aura ira au-delà de son nord du Nigeria, il a des adeptes, il s'appelle Mohamed Youssouf. Le début de son ascension comme prêcheur, il le fera dans un tandem qui forme avec un certain Mohamed Ali, drôle d'ailleurs de résonance avec ce nom. Entre les deux, rapidement une séparation, et au début de ces années 2000, précisément en 2003, Youssouf va s'attaquer aux mœurs occidentales, à l'éducation jugée haram, illicite, et dans la foulée lancer la Youssoufia, premier embryon de ce qu'on va appeler peut-être Boko Haram. J'aimerais justement que vous nous parliez de cette figure-là qui sera importante dans notre histoire. Qui est Mohamed Youssouf? Où prêche-t-il? Et qui entraîne-t-il justement dans sa tentative justement de purifier l'islam?
16: Il faut placer Mohamed Youssouf par rapport à l'une de ses grandes influences intellectuelles, un grand cher Jafar Mahmoud Adam, qui fait partie de l'élite salafiste formée, ou salafiste wahhabite, si on veut, formée à l'université de Médine en Arabie Saoudite, qui fait partie d'une espèce de bourgeoisie religieuse qui se développe en lien avec l'argent de certains états du Golfe, et qui porte l'idée d'une montée en gamme de l'islam, d'un réformisme. L'islam soufi nigérian serait un islam impur, avec des tas de scories venant des profondeurs des cultures religieuses africaines, et il faudrait faire le véritable islam avec un bon arabe, une bonne maîtrise du Coran, du droit, etc. Et ça, c'est un discours qui est assez populaire au Nigeria, y compris et peut-être même d'abord surtout dans la bourgeoisie lettrée, qui est très preneuse de ça, notamment parce que c'est aussi une manière de se placer dans cette anxiété face aux chrétiens, d'avoir une religion réformée, solide, connectée au centre de l'islam mondial. Et Youssouf, c'est un élève de Jafar Adam. Il est notamment son traducteur quand Jafar vient prêcher à Maïdougouri, dans le nord-est du Nigeria, où Mohamed Youssouf est installé. Mais c'est Mohamed Youssouf qui traduit pour lui, qui fait la glose, qui introduit les sermons. Mais Youssouf a cette particularité que les gens identifient très très vite, c'est que c'est un excellent orateur, un excellent organisateur. Il ne prêche pas en arabe. Lui, il va prêcher, y compris en kanouri, hein, dans la langue locale du Nord-Est, une des grandes langues parlées dans le Nord-Est du Nigeria. Il va prêcher en Haoussa. Tout le monde dit que c'est un homme approchable, un homme aimable, qui parle aux gens, qui va au baptême, qui va aux funérailles, qui aide les gens. Et il va comme ça construire un réseau, au fond, de gens qui vont absorber par lui une version, disons, un peu sans doute pauvre du propos salafiste, mais qui de plus en plus va se charger d'une critique envers ces élites salafistes bourgeoises, qui sont considérées comme compromises, au fond, hein, qui prêchent la vertu, alors qu'en vérité, elles ne sont pas véritablement engagées, notamment dans la critique politique du fonctionnement de l'État nigérian. Et Mohamed Youssouf va incarner ça publiquement. Et il va rencontrer, à la fin des années 90, au début des années 2000, un autre personnage souvent méconnu de toute cette histoire, qui s'appelle Muhammad Ali, qui est un jeune étudiant qui va avoir un rôle très très important.
14: Pour aller dans votre sens, un document justement qui présente la fascination qu'exerçait Mohamed Youssouf.
18: Cela fait près de 10 ans qu'Aïcha Wakil n'est pas venue ici. Mais cette ancienne proche de Mohamed Youssouf s'en rappelle comme si c'était hier. Sur ce champ du quartier de Markaz, jusqu'en juillet 2009, se trouvait une mosquée. C'est là que les adeptes de Boko Haram venaient écouter les prêches du fondateur de la secte.
19: Youssouf et son groupe de jeunes gens étaient tout autour de la mosquée. Ils vendaient des choses en lien avec l'islam. Le soir, il y avait une foule partout, tout autour d'ici. Ils s'asseyaient le long des rails derrière. C'est le moment que Youssouf choisissait pour sortir, prêcher, échanger avec les uns et les autres. Les gens écoutaient Youssouf car c'était un prêcheur charismatique.
18: Un prêcheur charismatique que l'on voit sur ces images. Actif dès les années 1990, c'est dans la décennie suivante que Mohamed Youssouf prend le virage d'un islam plus radical. Ralliant de plus en plus de fidèles, à Maïdougouri, son pouvoir croît face à celui des autorités, jusqu'à ce qu'une goutte d'eau ne fasse déborder le vase.
20: Les gens ont été invités à mettre leur casque avant de prendre leur moto. Mais ensuite, les membres de la secte ont estimé que c'était contraire à leurs croyances idéologiques et que leur turban les protégeait. Cela a alimenté le conflit déjà en cours entre les membres de la secte et le gouvernement du Borno. Et devant leur refus de porter le casque, les forces de police nigériennes ont tiré sur certains des membres de Boko Haram.
14: Et un fait important, justement, on est en juillet 2009, il est arrêté et s'en suivra son exécution extrajudiciaire, une scène qui va beaucoup émouvoir, surtout ses partisans. Vincent Fouché, il n'est pas rare d'entendre que c'est ce moment, cette exécution, qui fonde l'origine de la violence du mouvement, qui serait alors dans une logique de contre-violence avec cette répression barbare. Quelle est la part de vrai dans ce récit ?
16: Je crois que c'est un point de vue un petit peu exagéré. C'est vrai qu'on aime bien pouvoir blâmer les gouvernements. Je crois que c'est vraiment une interaction, en fait, et une montée en tension mutuelle. D'abord, il y a Mohamed Ali, dont il faut parler un peu, qui est un jeune étudiant, plutôt de la bonne société, grandi en Arabie Saoudite, qui parle un très bon arabe, et qui est très influencé, un cran plus loin peut-être que Mohamed Youssouf, par l'idéologie djihadiste. Mohamed Ali, comme d'autres, va repérer le potentiel de Mohamed Youssouf comme organisateur et va essayer de le rallier au projet djihadiste. Et au fond, Mohamed Youssouf va osciller de 2000 à 2009, disons, en comprenant l'attrait de l'idée de djihad et en même temps en hésitant toujours un peu. Et petit à petit, au fur et à mesure des années 2000, la bascule va se faire, effectivement. Mais Mohamed Youssouf, avant 2009, hein, avant les violences de juillet 2009, va recruter un certain nombre de ses membres dans une sorte de petite armée secrète, va commencer à se procurer des armes. Donc l'idée de la violence, elle n'est pas absente dans le discours de Mohamed Youssouf. C'est pas juste un effet de la répression de l'État nigérian. Il y a quelque chose comme ça, comme une interaction dans la montée en violence.
14: L'exécution de Youssouf met fin à la Youssoufia, mais pas à cet hydre qui va renaître. C'est même le début plus ou moins officiel de Boko Haram, des équipes macabres, de ce qu'on va appeler alors ce groupe dont le nom va évoluer. Vous avez précisé le nom qu'il faut utiliser. Avec à sa tête un autre personnage, plus instable, plus fantasque, Aboubakar Shekau, plus désinvolte aussi, dont le discours et les mises en scène frappent alors. Je voudrais justement que vous nous parliez, Vincent Fouché, de cette période-là. Qu'est-ce que cette mort change et qu'est-ce qu'inaugure d'une certaine manière dernière, le règne de Aboubakar Shekau sur Boko Haram.
16: Alors, on a en fin juin, début juillet 2009, des violences à Maïdougouri. Plusieurs centaines de personnes vont périr. Les partisans de Mohamed Youssouf commencent à attaquer les commissariats de police. Et puis ensuite, l'armée intervient et des centaines de partisans de Youssouf vont être tués. Youssouf lui-même, arrêté par l'armée, est remis à la police qui l'exécute. On a une vidéo qui est très claire sur ce point. Et puis, le mouvement va se disperser. Les gens vont se cacher dans les pays alentours ou vont aller dans les zones rurales. Et puis, petit à petit, vont se réorganiser. Et en fait, à partir de 2010, on a, sous le nom donc de Jamaat al-Sunna lid-Dawati wal-Jihad, qui est un nom, de façon intéressante, qui est inspiré par le nom du GSPC, hein, le mouvement algérien, djihadiste algérien. Ce mouvement-là, sous la direction de Aboubakar Shekau, va commencer une campagne punitive d'assassinat ciblé contre des policiers, des informateurs, des chefs de quartier, des gens de gouvernement, des clercs qui se sont opposés à Mohamed Youssouf, pour vraiment exercer une vengeance extrêmement brutale et très spectaculaire dans le nord-est du pays. D'abord, ce sont ça les cibles. Et puis, petit à petit, on va aller un cran plus loin. On va avoir des violences contre les églises, contre les chrétiens, des attaques comme ça, extrêmement violentes, avec des attentats suicides. En gros, c'est la phase de terrorisme urbain qui court de 2010 à 2013.
14: Boko Haram va donc perpétrer ses crimes abominables, parfois méconnus, et continuera son développement jusqu'à l'allégeance un peu plus tard à l'État islamique et le début d'une nouvelle séquence dans le grand péril djihadiste que connaît malheureusement le continent actuellement. C'est le menu de la deuxième partie de votre émission sur la Radio du Monde. À tout de suite, après un journal sur RFI, pour notre émission avec Vincent Fouché sur justement l'histoire du groupe terroriste Boko Haram.
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21: Lisa Vili.
2: Et à la une de cette édition, le calme revenu à Niamey après la mutinerie de soldats samedi, finalement maîtrisée. La présidence et la base militaire de l'aéroport visés par les mutins sont toujours sous haute surveillance et l'inquiétude persiste parmi les habitants, comme nous le dira l'un d'entre eux. Vous entendrez également l'analyse d'un chercheur qui nous dira si cette mutinerie traduit ou non l'affaissement de la junte au pouvoir. En Guinée-Bissau, pas de forte mobilisation ce dimanche pour le référendum constitutionnel voulu par la junte au pouvoir depuis novembre dernier. L'opposition, qui dénonce la présidentialisation du régime et les restrictions des libertés, avait appelé au boycott. Un nouvel espoir dans la lutte contre l'épidémie d'Ebola en République démocratique du Congo. La Coalition pour les innovations en matière de préparation aux épidémies va soutenir un cinquième projet de vaccin. On vous en dira plus sur ce nouveau candidat vaccin. Le calme est donc de retour à Niamey après la mutinerie de soldats principalement issus des forces spéciales maîtrisée dans la soirée samedi par les autorités avec l'aide de leurs partenaires russes. Ce dimanche, la sécurité était donc renforcée autour de la base militaire de l'aéroport et de la présidence. Aucun bilan officiel n'a été communiqué pour le moment. Quant au chef de l'État, Abdourahmane Tchiani, il n'est toujours pas réapparu depuis les événements de samedi, Tanguy Billon.
22: Non, Lisa, le général Tchiani n'a pas fait d'apparition publique depuis le début de la mutinerie dans la nuit de vendredi à samedi. À défaut d'une déclaration du chef de l'État, la télévision nationale a diffusé ce soir un reportage pour célébrer les bonnes relations entre l'Algérie et le Niger. Les deux pays se sont en effet récemment rapprochés après des mois de tensions. Pour marquer sa solidarité, l'Algérie a livré un peu de matériel militaire via deux avions cargo et en a profité pour faire parader symboliquement des avions de chasse dans le ciel de Niamey.
2: Quelle était donc la situation au Niger au lendemain de cette mutinerie ?
22: Eh bien, ce dimanche a été marqué par un retour au calme au sein de la capitale où les contrôles ont été renforcés, notamment autour de la présidence. La nuit dernière, après l'écrasement de la mutinerie, les autorités ont procédé à plusieurs arrestations. Et vous l'avez dit, Lisa, la junte n'a toujours pas communiqué le bilan des violents affrontements de samedi entre d'un côté les militaires rebelles principalement issus des forces spéciales et de l'autre côté la garde présidentielle appuyée par les forces russes d'Afrique Accord.
2: Merci Tanguy Billon. Et sur place, malgré le retour au calme, la population était toujours inquiète ce dimanche et la ville gagnée par la psychose, comme nous le raconte cet habitant.
23: C'est la première fois que nous voyons ce genre de choses, mais ce qui est sûr, le choc est là. Les gens n'arrivent pas à consommer ça parce que c'est difficile. Chacun y va aussi avec son raisonnement. Et voilà ce qui vient de se passer. Donc la population, nous, on a du mal à consommer cet état de fait. Et nous nous posons des questions. Parce que nous avons passé presque une nuit terrible. Parce qu'il y a eu des balles perdues et nous ne savons pas à quel sens se vouer. Donc ça devient une psychose et une inquiétude. Parce que vraiment, c'est la première fois que nous, avec nos familles, nous sommes confrontés à ces genres de problèmes.
2: Première fois aussi que le régime est confronté à ce genre de problème. Depuis le coup d'état de 2023, le général Abdourahmane Tchiani n'avait encore jamais connu de telles contestations venues de ses propres rangs. Est-ce le signe d'un affaiblissement d'Abdourahmane Tchiani? Écoutez la réponse d'Yvan Guichaoua, chercheur spécialiste du Sahel au Centre international de Bonn pour les études sur les conflits.
3: Court terme, il obtient une victoire, on ne peut pas nier ça. Il a réussi à préserver son régime et à arrêter, neutraliser les soldats rebelles. À plus long terme, même moyen terme, on voit bien que ça va quand même compliquer un petit peu son affaire pour différentes raisons. D'une part, l'implication des Russes et leur rôle décisif dans la reprise de la base rendent le régime dépendant des Russes. Tchiani a désormais une dette vis-à-vis des Russes. Le général Tchiani manifeste quand même beaucoup de paranoïa vis-à-vis des interférences étrangères, des risques de déstabilisation. On peut imaginer que cette paranoïa va être encore accentuée et qu'il y aura ce qu'on appelle de plus en plus de coup-proofing, c'est-à-dire de dispositions prises pour la protection du régime. Et comme on est dans un monde à ressources finies, tout ce qui sera mis au service de la protection du régime ne sera pas mis au service de la protection du territoire et de la lutte contre les mouvements djihadistes et contre les rebelles qui se multiplient dans l'est du pays.
2: Yvan Guichaoua qui sera demain le grand invité Afrique de Christophe Boisbouvier. Rendez-vous à 5h45 temps universel pour écouter son analyse sur la mutinerie de samedi au Niger. En Guinée-Bissau, pas d'engouement pour le référendum constitutionnel. Les citoyens étaient appelés à se prononcer pour ou contre une modification de la constitution visant à renforcer le pouvoir du président, président qui doit être élu le 6 décembre prochain. L'opposition avait appelé au boycott de ce vote sollicité par la junte au pouvoir depuis novembre dernier. La Commission nationale des élections a annoncé dans la soirée un taux de participation de plus de 55%.
4: Pas d'affluence massive dans la capitale Bissau. Dès 14h, les électeurs arrivaient au compte-gouttes, voire plus du tout. L'opposition qui a appelé au boycott de ce référendum, elle dénonce entre autres les conditions d'organisation du scrutin, a très vite fait circuler sur les réseaux sociaux des photos de bureaux de vote plus ou moins déserts dans la capitale. Dans le reste du pays, dans la zone de Bafata, dans l'Est par exemple, les électeurs ont été un peu plus nombreux à aller voter. Vote en ordre dispersé par contre dans la zone de Gabou, qui est pourtant celle dont est originaire le président sortant. Peu de votants également dans les régions agricoles du sud, la saison des pluies rendant difficiles les déplacements. Une partie de la société civile et les formations d'opposition veulent croire que c'est leur appel au boycott qui a fonctionné. Mais en l'absence d'observateurs internationaux ou indépendants, difficile dans l'immédiat d'avoir un chiffre de participation fiable. Cette réforme de la Constitution ne fait en tout cas pas l'unanimité. Les partis d'opposition dénoncent notamment la réécriture en profondeur de la loi suprême par un pouvoir de transition non élu et sans dialogue avec les forces vives de la nation. Léa Lisa Westerhoff, Dakar, RFI.
2: Et selon une source de la commission électorale, les résultats pourraient être connus mardi. Un nouvel accord pour tenter de sortir la Libye de l'impasse politique. Ce dimanche, à Tripoli, des représentants des camps rivaux de l'Est et de l'Ouest ont signé sous l'égide de l'ONU un texte ouvrant la voie à des élections présidentielles et législatives. Il prévoit notamment une réforme de la commission électorale et la tenue des scrutins dans un délai de 2 ans, mais leur organisation reste conditionnée à la mise en place d'un pouvoir exécutif unique et d'institutions réunifiées, alors que la Libye demeure aujourd'hui partagée entre 2 autorités rivales. La Libye et la Syrie qui officialisent leur rapprochement diplomatique 14 ans après la fermeture de l'ambassade syrienne à Tripoli. Le ministre syrien des Affaires étrangères, Assad al-Shaibani, a été reçu par le premier ministre Abdelhamid Deiba, le chef du gouvernement libyen reconnu par l'ONU. Une étape de plus dans la répression post-électorale en Zambie. Le principal opposant, Brian Mundubile, inculpé ce samedi de trahison avec 17 autres opposants. C'est son avocat qui l'a annoncé ce dimanche. Arrivé deuxième de l'élection présidentielle du 13 août, dont il avait contesté les résultats. Recherché par la police, il était d'abord resté caché pendant 2 semaines avant de se rendre. Il est en détention depuis jeudi. Le président réélu Hakainde Hichilema prêtera lui serment mardi. Un espoir dans la lutte contre l'épidémie d'Ebola en RDC. La mise au point d'un vaccin contre le virus Bundibugyo franchit une nouvelle étape. La coalition pour les innovations en matière de préparation aux épidémies va accorder jusqu'à 16,5 millions de dollars au groupe pharmaceutique égyptien Mina Pharm. L'objectif, faire avancer son candidat vaccin jusqu'au premier essai chez l'être humain. Passion Ligaudi.
1: La particularité de ces candidats vaccins tient d'abord à la technologie utilisée. Un virus très affaibli et incapable de se multiplier dans les cellules humaines doit servir de véhicule pour présenter au système immunitaire des protéines du virus Bundibugyo. Selon la Coalition pour les innovations en matière de préparation aux épidémies, CEPI, c'est le seul candidat de son portefeuille conçu pour stimuler à la fois la production d'anticorps et la réponse de certaines cellules immunitaires, avec l'objectif d'obtenir une protection complète et durable. Mais cette capacité doit encore être démontrée. Le projet doit d'abord passer par les études précliniques. Il entrera ensuite en phase 1, un premier essai chez l'être humain destiné à évaluer sa sécurité et sa capacité à provoquer une réponse immunitaire. La production sera partagée entre Berlin et Le Caire. La filiale allemande ProBioGen fabriquera d'abord le principe actif, puis Mina Pharm réalisera en Égypte les produits finaux. Le groupe prévoit ensuite de transférer également au Caire la fabrication du principe actif. Si la phase 1 est concluante, des essais plus avancés seront encore nécessaires avant une éventuelle autorisation d'urgence. La CEPI veut conduire au moins 2 vaccins contre Bundibugyo jusqu'à cette étape.
2: Passion Ligaudi, il est 23h40 à Kinshasa. Et tout de suite, vous retrouvez Afrique Mémoire d'un continent avec Elgas.

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1: De retour dans Afrique, mémoire d'un continent, votre tranche d'histoire sur RFI. Deuxième partie d'une émission consacrée à un groupe armé terroriste nommé Boko Haram et qui connaît d'autres appellations aussi sur lesquelles on reviendra tout au long de l'émission jusqu'aux plus récentes, la plus récente sans doute, ISWAP, État islamique en Afrique de l'Ouest. Après un premier tableau sur des repères chronologiques sur la réalité des confessions dans ce Nigeria pendant la période coloniale et la période post-coloniale, place maintenant aux attaques les plus tragiques, les plus emblématiques d'un groupe de devenu l'emblème d'un terrorisme d'extraction locale et qui va connaître une séparation interne dès 2016. Vincent Fouché, j'aimerais qu'on parle maintenant de géographie. Est-ce que vous pourriez nous faire un peu la cartographie de là où opère justement un groupe comme Boko Haram ?
2: Alors, on est dans le nord-est du Nigeria parce que Mohamed Youssouf est de là-bas et c'est là, au fond, qu'il va créer le réseau. C'est vraiment un organisateur qui va créer des cellules, des petits groupes de fans, au fond, qui vont écouter ses prêches, qui vont se rassembler pour aller le rencontrer à Maïdougouri. Et au fond, c'est dans cet espace-là que Mohamed Youssouf travaille et aussi dans les lisières au-delà du Nigeria liées à cet espace-là. Parce que le nord-est du Nigeria, c'est une zone qui est frontalière avec le Niger, le Tchad et le Cameroun et avec des liens extrêmement forts. Quand on va au Niger, dans la zone immédiatement frontalière, la monnaie avec laquelle les gens payent, c'est le Naira, c'est la monnaie nigériane, c'est pas le franc CFA.
1: Et parfois, c'est les mêmes peuples et les mêmes groupes sociaux.
2: Et ce sont les mêmes peuples et les mêmes groupes sociaux. Et Maïdougouri est une très grande ville commerçante qui polarise vraiment toute la zone, bien au-delà des frontières du Nigeria, du côté du Cameroun, du Tchad et du Niger. Mohamed Youssouf aussi a de l'influence là-bas. Et donc, ces connexions, elles vont avoir une importance dans la structuration du mouvement. Maïdougouri est la zone, disons, où tout ça commence. Et puis, les villes secondaires du Borno aussi, il y a tout un réseau comme ça, qui couvre la zone. Mais finalement, après cette première phase d'insurrection, de terrorisme urbain de 2010 à 2013, l'armée nigériane, aidée par des milices, va réussir à chasser les djihadistes des villes, de façon extrêmement violente. Et les djihadistes vont se réorganiser dans un certain nombre d'enclaves rurales. Alors, il y a la grande forêt de la Sambisa, au sud de Maïdougouri, qui traverse l'état du Borno. Il y a les montagnes, ce qu'on appelle les Monts Mandara, ou les Gwoza Hills en anglais, qui font la frontière entre une partie du Nigeria et le Cameroun. Et puis, il y a toute une zone qu'on appelle le lac Tchad. Alors, il ne faut pas imaginer un grand lac d'eau ouverte. C'est une zone de marécage très compliquée avec des îles, des chenaux, d'herbes flottantes qui se déplacent, etc. Et ça aussi, c'est une zone en